0: Oui, mais permettez-moi de dire que de compléter quelque chose que le doyen
1: Rapidement,
0: a dit.
1: rapidement.
0: Il dit mais que c'est un mariage entre le diable et je voudrais dire que c'est
1: Entre Marmotte et Mera.
0: entre le bourreau et la victime.
1: Oui,
0: C'est-à-dire que ça sort de l'ordinaire, quoi.
1: oui, c'est une métaphore.
0: Oui, ça sort
1: Pas
0: de
1: mal,
0: l'ordinaire.
1: mais
0: Maintenant, en
1: effectivement,
0: RDC,
1: oui.
0: nous savons que la plupart des chefs d'État africains sont piqués par le virus
1: Du troisième
0: du
1: mandat.
0: troisième mandat.
2: Plus étonnement le fait.
0: Oui,
2: Voilà.
0: ailleurs, les gens font 3, 4, 5, 6, on interprète autrement la Constitution. Et puis, ce qui est gênant, c'est que notre ami Tshisekedi ne voit pas la situation qui sévit dans son pays et qu'il puisse aujourd'hui partir tranquillement, dans, je crois, 2 ans et demi, hein, il part tranquillement au repos, mais qu'il pense encore rester sur le siège là, moi je crois
1: D'accord.
0: que
1: Merci.
0: c'est une grave erreur. Mais
1: D'accord.
0: entre-temps, je crois qu'il est passé demander conseil au doyen.
1: D'accord. Merci, merci, merci, Romaric. Je donnerai la parole à aux autres confrères, bien sûr, après l'intervention alors des auditeurs. Maintenant, vous pouvez justement intervenir dans cette émission 90, 86, 35, 35, 91, 36 ou 315. Et également, vous pouvez nous écrire sur notre numéro WhatsApp 90, 45, 78, 57. Mais bien avant, nous faisons un clin d'œil à nos annonceurs.
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0: Nous sommes de retour dans cette émission Club de l'apprécier. Maintenant, nous nous ouvrons à vous. Vous pouvez nous appeler au 90 86 35 35, 91 36 63 75. Vous pouvez également nous envoyer des messages sur notre numéro WhatsApp 90 45 78 57. Nous avons notre premier auditeur en ligne. Allô?
1: Ouais, bonjour.
0: Bonjour, Évangéliste Senghor. Comment vous allez?
1: Ah, je vais bien.
0: D'accord, allez-y.
1: Je salue tout le plateau. Hein.
0: Le plateau vous salue.
1: Sans oublier mon frère Amran. Vous savez, ce matin, je suis très content de vous tous, parce que vous parlez très bien. Je suis très content chez moi. Vous savez, en toute chose, je dis ça à chaque fois que les journalistes, ils constituent le troisième ou quatrième pouvoir là, parce que c'est une vérité. Voilà. Et le délicat. Le Togo est bien dans les conférences, les séminaires, appeler des gens à venir. C'est une bonne chose. Mais un confrère a dit tout à l'heure que qu'est-ce que le Togo bénéficie dans cette chose-là? Rien. Alors que dans tout ce que vous venez de dire, que je suis en train de vous écouter avec intérêt, c'est quoi? C'est la vision. Ambroise a touché un point très important. Avoir un chemin de fer d'ici à Saint-Café. Et pour aller pour des trucs comme ça. Mais on ne veut pas. Vous voyez, non? Et deuxièmement, pour l'ULC, je vous ai dit l'autre fois ici que c'est du folklore. C'est du folklore. On a fait le mariage. Celui-là qui a fait le mariage, là, la première des choses, je veux que le dépôt de mon papa revienne sur la terre togolaise. Il ne l'a pas fait. Son papa est en train d'être mécontent dans là où il est couché seulement. Vous voyez, non? Donc, ce qui est le Togolais doit quand même penser que l'intérêt de notre nation, le Togo.
0: D'accord.
1: L'intérêt du pays. Aujourd'hui, les voilà maintenant sont en train de boxer. Est-ce que c'est pas une honte? Que Dieu bénisse le Togo.
0: Merci, oui, Évangéliste Senghor. Merci, 90, 86, 35, 35. Allô?
2: Ah, pasteur, bonjour.
0: Bonjour, Basile, comment vous allez?
2: Togolaisement.
0: D'accord, allez-y.
2: Je salue tout le monde là-bas.
0: Ouais.
2: Combien de fois je suis content du coup? Pour l'homme de l'ONG là qui est venu pour qu'il tienne du, parce qu'on connaît chez nous ici le Togo, des gens vont rentrer parmi eux là-bas, mettre les trucs en stock, et on va dire que c'est eux qui sont en accueil les Togolais. Bon, mais tout ce que vous avez dit, c'est que le monde n'a pas besoin d'organiser ce genre de rencontres. Parce que le Togolais en partie très sérieusement, on n'arrive pas à manger même une seule fois par jour. Et on dit que on ouvre notre pays. Quelqu'un va entendre ça et va dire, mais quelqu'un qui fait ça là, ça c'est une très bonne chose. Mais les gens qui sont dans ce pays-là, qu'est-ce qu'ils en disent? C'est ça que les gens doivent se demander? Non, on n'a pas besoin d'organiser.
0: D'accord. Merci. Merci, Basile, pour votre intervention. 90, 86, 35, 35, 91, 36, 63, 75. Les deux numéros sur lesquels vous pouvez réagir au Club de la Presse et vous pouvez nous envoyer aussi des messages sur notre numéro WhatsApp 90 45 78 57. Allô?
3: Allô?
0: Bonjour, comment vous allez?
3: Bonjour, le plateau.
0: Oui, bonjour, votre nom c'est?
3: Jérémy de Léguacito.
0: Jérémy, vous nous appelez de Léguacito, allez-y.
3: Je salue tout le plateau.
0: Le plateau aussi vous salue.
3: C'est toi qui. Vos invités ont parlé d'une banque alimentaire.
0: Oui, alimentaire, bien sûr.
3: Oui, oui. Je vois que ça chauffe dans le pays, les gens mettent, les gens ne vont pas couper parce que les gens ne peuvent pas manger. Et après, les gens qui ont du bon volonté ont couper, vous allez voir le pouvoir en place va mettre quelqu'un à la tête pour que.
0: Allô, Jérémy.
3: Oui.
0: Oui, mais l'essentiel, vous savez, chacun a toujours quelque chose à donner. Hein? Là où
3: oui,
0: vous
3: non.
0: êtes, oui, là où vous êtes, vous avez aussi quelque chose à donner.
3: Oui.
0: Ah, ouais, donc, ça, vous ne pouvez pas dire que les gens ne vont pas apporter alors de contribution.
3: Moi, à mon avis, je peux le faire, mais je vois les conditions des gens. Ça va déranger.
0: Oui, mais est-ce que. Oui, mais Jérémy.
3: Oui.
0: Est-ce que vous n'avez jamais donné quelque chose à quelqu'un?
3: Je donne, tu vois.
0: Ah, d'accord, c'est bon. Merci, Jérémy. Okay. Oui, bonne journée. 90, 86, 35, 35, 91, 36, 33, 115. Allô?
4: Allô?
0: Bonjour.
4: Bonjour.
0: C'est Pélé?
4: Oui, c'est Pélé.
0: D'accord, j'espère que vous allez bien.
4: Ok. Pour ceux qui vont aider les personnes vulnérables, comme tous nous sommes dans ce pays à 95%, parce qu'il y a une minorité qui s'accapare la tête du pays. Et je pense que c'est 100%. À 95%, là, je pense que nous sommes partants. Là où moi, ma question est, est-ce qu'eux peuvent réussir là où le gouvernement même a échoué? Parce que le gouvernement a initié cette initiative-là par Mme Katanga, ou bien Katanga, que pour sauver les personnes vulnérables. Le mois de décembre passé, on l'a vu sur votre toile partout. Ils sont passés partout pour les personnes vulnérables de Lomé à Saint-Café. Où est ça? On n'a pas trouvé ça. Hein. Et il n'y a aucun Togolais qui a dit qu'il a eu ces 25 000 francs là. Je pense que cette question-là, il faut ramener ça à la surface pour qu'on sache où sont ces fonds-là. Ça, c'est le premier point. Maintenant, deuxième point, par rapport aux questions de l'USP, je pense que Fognassiné, quand il est arrivé au pouvoir, il a dit, lui, c'est lui, moi, c'est moi. C'est pour casser les deux grands partis qui ont donné la nuit blanche à son papa, le CAR et l'USP. Mais actuellement, il y a Ferdinand et Zagabombo qui sont en face de lui. Vous voyez? Donc, tout ça, là, je pense que quand vous ne gouvernez pas bien, vous ne pouvez pas anéantir un peuple affamé. Quand le peuple togolais est affamé. Mais à chaque fois, on fait des choses qu'il y a des réunions sur les réunions Togo, des réunions sur les réunions Togo, et les retombées sont pour les étrangers. C'est-à-dire les retombées. À la dernière minute, maintenant, on dit que oui, il faut supprimer les visas pour les étrangers de venir au Togo. Alors que les étrangers sont déjà au Togo, ils ont tout accaparé. Le grand marché, c'est pour les étrangers. Dès qu'on là-bas, si vous trouvez 1500 boutiques là-bas, tout est pour les étrangers. Et les Togolais même sont sur les trottoirs. Ils sont en train de naviguer sur les trottoirs.
0: D'accord, merci.
4: Ils ne savent pas quel visa ils parlent maintenant. Ils parlent de quel visa.
0: Merci Pélé pour votre intervention. Bonjour le plateau. Le Togo a suspendu le visa pour les autres pays africains. C'est une bonne chose si d'abord les Togolais se sentent mieux dans leur propre pays. J'ai l'impression que nos dirigeants veulent plaire aux autres. Merci et bonne émission. C'est Mohamed qui nous écrit depuis Casablanca. Allô?
5: Oui, grand frère, bonjour.
0: Bonjour Benoît, comment vous allez?
5: Je vais mieux.
0: D'accord, allez-y.
5: Vous savez, quand on parle de mon cher pays, le Togo, même si je suis en joie, je vais bien, je tombe malade. Ce serait mieux pour le président du conseil d'aller à la réunion au Kenya et c'est par là-bas qu'il peut dire qu'il laisse les étrangers visa zéro là. Il n'a pas été là-bas, il est parti à l'investiture en Ouganda. Je ne comprends pas. Comment se fait-il que nous, au Togo, là, on souffre? Et le président fait des voyages, on fait des discours. Est-ce qu'on a besoin de ces sommets? L'argent, là, c'est dédié au Maroc, c'est au Maroc qu'on voit contre l'Afrique du Sud, le Maroc, l'Égypte, à eux de se vanter. Nous, on n'a même pas un train, on n'a même pas un chemin, comment, échangeur. Il y a des ministres qui sont, ils n'ont rien à nous donner, ils nous fatiguent, ils nous mettent. Nous sommes malades.
0: D'accord. Merci. Benoît. Oui, Benoît, pour votre intervention. On va donner la parole au dernier, justement, auditeur pour le compte à l'heure de cette émission. Allô? 90, 86, 35, 35, 91, 36, 63, 75. C'est sur ces deux numéros que vous pouvez nous appeler et réagir, bien sûr, alors dans cette émission Club de la Presse, alors de ce jour. Alors, le dernier auditeur qui se signale. Allô? Oui, Patrick.
6: Comment vous allez?
0: Ça va pas, la grâce. Et chez vous?
6: Bien, pas sa grâce aussi.
0: Dieu merci.
6: Je dis bonjour aux autres confrères là-bas. Monsieur Edjovo, il est toujours avec vous là.
0: Monsieur Edjovo, c'est ça, oui, il est toujours là.
6: Edjovo, oh, oui. Magilbert, comme vous l'avez dit, c'est ça?
0: Oh, oui, bien sûr, c'est ça.
6: D'accord. En tout cas, son initiative, elle n'est pas mal quand même. Moi, j'ai aimé de par son développement, sauf que le mode d'action, c'est ça qui me paraît un peu inquiétant. C'est vrai, parce que vous avez posé la question à un auditeur tout à l'heure. Nous tous, nous avons quelque chose à donner. Mais est-ce que nous sommes au Togo plus précisément? Nous sommes encore à cette ère-là. Est-ce que, posons-nous la question entre nous, de vous à moi, M. Pascal, nous arrivons à donner encore? Donc, ce que je dis, je suis sérieux. Est-ce que nous-mêmes, nous arrivons à donner encore? Ben, sur ce, en tout cas, je peux quand même conseiller mon ami, comme votre confrère l'a dit tout à l'heure, si en lieu de place, son système, le mode d'emploi là, c'est bon, mais s'il trouvait encore un mécanisme, c'est-à-dire des terres cultivables pour cultiver et recruter les jeunes sans emploi, eh bien, eux-mêmes, ils vont produire, ils vont manger leur production, ils vont élever, manger leur élevage aussi. Vous voyez que ça ne serait pas mieux que de demander de pousser les gens au bord des supermarchés, comme des Togolais même vont au supermarché. Et combien sont-ils à donner? C'est ça quoi. Il faut penser autrement, c'est-à-dire trouver des terres cultivables, produire et consommer sa propre production. Merci, bonne émission.
0: D'accord. Merci, Patrick, pour votre intervention. Patrick, c'est le dernier auditeur, bien sûr, pour le compte alors de cette émission. On revient au plateau pour faire un dernier tour de table avant de mettre fin à l'émission. Monsieur Diovo, c'est vrai que les uns et les autres se sont prononcés hein, sur votre initiative. Et Pélé qui demande si vous pouvez réussir là où le gouvernement a échoué.
7: Merci Pascal, merci Pélo aussi. Ça, c'est peut-être un langage politique. Donc, CPS Togo, c'est une association à but non lucratif. Donc, on ne poursuit pas du tout un objectif politique. Et les chefs du gouvernement, nous, on n'en sait pas. Donc, on ne va pas s'avancer sur ce terrain-là. Mais ce qui est important ici, c'est qu'on retrouve cette solidarité entre Togolais. Il faut qu'on essaie de s'entraider. C'est ça l'objectif principal. Donc voilà. On donne et puis on redonne à quelqu'un qui est dans le besoin, c'est tout.
0: Alors justement pour ce mode d'opération, il y a Patrick qui voit que mais est-ce que ce ne serait pas plutôt mieux d'avoir des terres cultivables et de recruter plus alors des jeunes pour après avoir travaillé la terre, on a les bénéfices et là on fait l'entraide avec ces bénéfices.
7: Et en fait, ce matin, on discutait avec, discutais avec un monsieur qui me dit qu'il y a des gens qui quittent le village, ils viennent ici à Lomé pour faire du taxi-moto. Ils restent là pendant 6 jours ou 7 jours et retournent après à la campagne. Ces gens-là, ils quittent pourquoi la campagne? C'est parce qu'il y a des besoins là, il y a peut-être de la malnutrition, il n'y a pas vraiment de boulot. Donc ici, l'initiative de CPS Togo, c'est si on arrive à acheminer nos dons jusqu'à ces personnes-là, ils ne vont plus venir à Lomé ici. Ils ont au moins quelque chose à manger, donc ils vont s'atteler aux champs et produire davantage, quoi. D'accord. Donc, je ne pense pas qu'on va se substituer aux agriculteurs pour faire leur boulot.
0: D'accord. Oui, Romaric, nous sommes à la fin de cette émission, 30 secondes.
8: Si nous aimons le Togo, c'est notre pays à nous tous. Si nous l'aimons, c'est nous-mêmes qui nous aimons.
0: Oui.
8: Si nous le gouvernons mal, c'est nous-mêmes qui nous gouvernons mal et nous nous avilissons ainsi.
0: D'accord. Télé, 30 secondes.
9: Oui, j'aurais aimé dire un mot à mon frère de CPS Togo, mais on est en fin d'émission, ce ne sera pas possible.
0: Oui,
9: mais bon,
0: oui.
9: J'aimerais dire un petit truc sur le Congo. Vous voyez, ce pays, c'est le poumon de l'Afrique, mais tel que géré, on voit que l'Afrique ne veut pas aller de l'avant. C'est des gens qui cherchent toujours à tirer le drap vers eux-mêmes et à rester plus longtemps au pouvoir. Et puis, bon, l'Afrique, ça ne leur dit rien. Ça fait pitié.
0: D'accord. Abras, 30 secondes.
10: Le Togo veut respirer un air nouveau, quoi. Le Togo veut voir de nouveaux visages à la tête du pays. Le Togo veut une nouvelle gouvernance. Le Togo cherche, pour ne pas citer Madame Messi, sa chanson de tous les jours, c'est l'alternance. Et donc, je crois que les Togolais sont fatigués. Les Togolais sont tellement fatigués qu'ils ont tourné leurs yeux vers le regard vers le ciel. Mais personne ne vient à leur secours. Ceux qui sont au pouvoir Il doit savoir que eux aussi mourront. Je mourrai. Tous ici, on va mourir un jour. S'ils font bien aujourd'hui, leurs enfants seront en sécurité. L'enfant peut faire 20, 50, 50 ans au Canada. Il va vouloir chercher à revenir. Donc, ne laissez pas des choses bizarres avant de partir. Quittez calmement dans 2, 3 ans que le Togo retrouve sa vie. Le Togo est mort.
0: Magla?
11: Non, mais écoutez, moi, je suis quelqu'un foncièrement contre l'injustice. Et cela m'amène à revenir encore sur ce qui se passe actuellement à l'UFC. Et surtout à M. Oliot Ouhine, et que j'estime qu'il ne mérite pas ce qu'on lui fait subir. Parce que de militants de première heure, tu te fais baratiner par des militants de dernière heure. Moi, j'estime que c'est peut-être l'Église qui se moque de la charité. Et donc, c'est en cela que je disais de façon ironique, ben, il n'a qu'à aller au village cultiver la terre. C'est pour dire qu'en réalité, seul le SAI-7. Pour moi, la vie, elle est belle devant. Moi, en réalité, l'UFC, à part cet accord politique qui le lie au pouvoir, ça devient quoi? L'UFC est quoi? Donc, inutile de vouloir perdre du temps sur cette affaire.
0: D'accord.
11: La vie, elle est belle devant. Il faut qu'il reste focus sur tout positif.
0: D'accord. Monsieur Diobo, si quelqu'un veut vous contacter, le numéro?
7: Oui, le numéro de téléphone, donc, c'est le 70 67 77 99. Donc, pour la diaspora, ceux qui veulent nous soutenir depuis la diaspora, donc c'est le plus 32 483 39 54 34. Plus 32 483 39 54 34.
0: D'accord.
7: Donc, on a également un site internet www.cpas-togo.org.
0: D'accord.
7: Voilà.
0: Merci beaucoup, Monsieur Diobo Kosivi, hein, Bruno, d'être passé chez nous. Je rappelle que vous êtes le secrétaire général, bien sûr, de CPAS Togo. Merci d'avoir expliqué cette initiative de solidarité à nous. Merci à Teli Kofi qui a assisté, bien sûr, à cette émission. Merci à vous, Teli, d'avoir participé à cette émission. Romaric, merci d'être passé aussi dans cette émission. Ambroise Yaokonzo, merci d'être passé dans cette émission. Magula Kimbiteko, merci d'être passé, merci du fond du cœur, parce que je le dis et j'insiste, merci du fond du cœur, merci à vous tous qui nous avez suivis, vous qui nous avez appelés pour vos diverses contributions à ce débat, merci à vous, merci à Charity Senaya qui a assuré la mise en onde, Jérôme Dakouta a assuré la mise en ligne, je suis Pascal Lossou, je vous retrouve demain, au revoir.

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2: Et nous avons besoin de salles au pouvoir dans le bilan. Salles, vous avez
20: besoin.
2: On a besoin de la tofique au bout du ya.
20: La dernière, la parica.
2: La merde.
20: Ça va.
2: Ça va. Et je dis, non, va dormir. Et nous avons avec toi, Georges, confiable de vie, nous avons besoin de la même chose que les Germany, ni les Belgique, ni les Américains, des deux, que les Fougans, nous avons besoin. Quoi qu'on vit, à mon avis. 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
4: 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Non, vraiment, tout gracot, toi, et moi,
2: nous n'avons pas de mais
4: là, il doit. Quand vous regardez, mais là, il va avoir un peu de temps, que vous êtes là, ou à quoi, pour bien délai, il y a un musulman ou quoi, et peu importe de qui nous allons, heure de prière à. On respecte les coups. Heure de prière, nous voyons que. Mettez-nous en tout cas, il y a un gamin à son milieu, donc vous avez un peu de temps, vous voyez.
2: Il
4: y a un tout cas à dire, ouais, on verra que vous êtes là. Donc, ah. Dès que nous avons un problème, nous avons un mosquée, nous avons un lieu de paix, un lieu de recueillement. Nous avons un lieu pour nous mettre le président de l'Union. Nous avons un lieu où tout le mosquée est un lieu. Nous avons un interprètement et un conseil. Nous avons un conseil. 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
4: 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Fait qu'il y a souvent les boyards qui veulent les boire. Ne de vous gagner, ne de vous retirer, ne va pas trop bébé, et n'y a pas de bébé, c'est combattu, c'est impétence.
22: 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Il n'y a de tes salaires, Bobé, nous les
4: 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On va les passer à moi. On les perd. Donc, il y a UFC en tant que match. Et non, bouillabaisse. 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New York, c'est venu le mieux, sérieusement.
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5: Et tu vas mais j'ai l'impression, j'ai comme l'impression, mais même le dit du vieux bois Gézio, oh, dans notre préambule, que ce soit la 4e République ou bien 5e République à la Constitution, le rôle régalien de l'État, c'est l'épanouissement de la population. ne ibrahim traore bi nare awo ejumi vi yoro do ala mi ri mo ti jino mi o mi agbo aga mi o ko mo ti be gare die ya ne gbo ni nyabo don 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
2: Il
5: est investi de lui-même. Il est investi de lui-même.
1: Il est investi de lui-même. Et nous, quand les avait joué, mais il y a des gens qui ont pas que les gens qui ont été gardés,
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0: Bon réveil à toutes et à tous. Si vous êtes musulman, Douma Moubarak, puisque nous sommes au vendredi. Et ce vendredi est spécial, c'est le 22 mai 2026. Excellente journée à tous ceux qui sont bien branchés. Si vous nous rejoignez, bonjour. Installez-vous confortablement pour suivre l'émission de ce matin, 6h. Passé de 31 minutes, Michel Tomega, c'est lui qui est derrière la vitrine au microphone. Je me nomme David Agboati des Vieux Béton avec Charité Senaya. Bonjour.
1: Bonjour David.
0: Ça va?
1: Ça va et toi?
0: Petit à petit, on devient moins petit là, ça avance.
1: Ça avance, oui.
0: Tout à fait. Ce matin, tu nous proposes?
1: Bon, attention à l'excès d'alcool.
0: L'alcool, puisque le week-end, voilà. Ça s'annonce, puis bon, les gens vont profiter de leur petit temps pour aller se baigner un peu dans la bouteille, mais attention.
1: Il faut faire attention. Consommer trop d'alcool peut provoquer des malaises, des vertiges, une grande fatigue et parfois des problèmes plus sérieux pour l'organisme. Boire sans avoir mangé ou mélangé plusieurs boissons augmente aussi les risques. Il est important de connaître ses limites et de privilégier une consommation modérée pour protéger sa santé et rester en sécurité. Pensez également à boire beaucoup d'eau et à bien vous alimenter pour aider le corps à rester en forme. Surtout ce week-end. Comme le week-end s'annonce là, il faut vraiment boire avec modération.
0: Tout à fait. Quand le week-end s'avance, il faut boire avec modération. Mais c'est pas ce qui va m'empêcher de rendre visite à un grand ami qui m'appelle ce week-end. Nous irons boire, mais on ne va pas se saouler.
1: Voilà, avec modération.
0: Avec modération, on ira siroter nos mandibules. Michel Tomega, très bon réveil. Cet ami, je lui promets, je vais amener Michel, va voir son crâne aussi, puisque c'est le bon Dieu qui nous conduit tous. Mais le bon Dieu, chacun l'appelle dans tous les sens. Il peut intervenir. C'est pour ça que moi, ce matin, j'attends son miracle.

N'oubliez pas de travailler aussi. Ora et labora. C'est ce que ça nous dit ce proverbe latin. Parce qu'il y a certaines personnes qui pensent que quand ils vont à l'église, ils prient seulement. Ça peut se réaliser, leur demande. Non, tu dois prier. Mais après avoir prié, il faut aller travailler. Ça, c'est important, très important. 30 minutes de prière, 24 heures de travail. Voilà, vous pouvez retrouver finalement ce que vous cherchez. Mais si vous priez pendant 24 heures, vous allez travailler 30 minutes. Attention, il y a danger. Voilà, il y a danger. Même votre pasteur, il travaille au jour le jour. C'est pour ça que il est passé d'une temple, au deuxième temple, troisième temple, quatrième temple, et aujourd'hui il a 15 temples. Vous voyez, vous imaginez, on lui cotise dans ces temples-là tous les dimanches, 15 temples. Multiplié par 30 000 francs. Admettons que dans chaque temple, il collecte 30 000 francs, fois 15. Faites le calcul pour voir. Si c'est fois 10, bon, moi je peux calculer ça facilement. Ça fait 300 000. Maintenant, fois 15, et ça fait combien là? Ça fait beaucoup d'argent. Donc lui, il prie, mais il travaille aussi, il multiplie les églises. Il prend votre quête pour aller acheter des terrains, et il met son nom sur les papiers. Vous voyez ça? Bon, lui, il peut dire facilement que Dieu a travaillé pour lui. Dieu a répondu à ses appels. Mais toi qui restes là en train de prier chaque fois, et puis ce qui est un peu marrant, il y a des femmes qui n'ont même pas de pagne. Vous n'avez pas de pagne. Vous n'avez que les ovies. Mais c'est des femmes qui cotisent pour aller acheter des Rolandes à la femme du pasteur. Vous voyez ça? La femme du pasteur va dire, ah, Dieu a exaucé sa prière au moins. Donc, chacun de nous n'a qu'à essayer de se dire la vérité dans cette affaire de l'adoration de Dieu. Sinon, le vieux père du village vous dira que lui, son grand-père décédé, intervient beaucoup plus dans sa vie que votre Jésus. Très belle journée à tout un chacun de vous sur la radio Canal FM. Vous qui vous prénommez Émile, bienvenue. 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
1: Le prénom de ce matin, c'est Émile. Émile qui tire son origine du latin Emulus, qui signifie rival, ou encore Émule, ou encore celui qui s'efforce d'égaler. Émile, aujourd'hui, c'est donc c'est votre anniversaire. On dit souvent des Émiles qu'ils sont rêveurs, travailleurs, créatifs et qu'ils fuient les conflits. Voilà, ils fuient les conflits pour rechercher l'harmonie, donc la paix. La paix. Et aujourd'hui, on se rappelle du célèbre Émile que vous connaissez. Il est écrivain, Émile Zola. Voilà, l'écrivain Émile Zola, le philosophe Jean-Jacques Rousseau, justement, le qualifie d'un bon travailleur. Donc, toi, Émile, qui nous suit ce matin, excellente journée à toi. Et puis, nous pensons particulièrement à un de nos confrères, Émile Sanvi, qui nous suit quelque part. Émile, ça va? Ça fait longtemps, hein, mais je t'espère en forme partout où tu es en ce moment en train de nous suivre. Cette chanson, c'est pour toi, Émile.
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1: Ah oui, ce titre fera plaisir aussi à Monsieur Kani Dosset à Didjolé. Monsieur Kani Dosset, vous êtes à Didjolé. Soufflez une bougie de plus ce matin. Bon anniversaire à vous.

un très bon début de week-end à monsieur Ayasu René qui nous suit du côté de Edganaway ce matin. Très bon réveil à tout un chacun de vous. 6h passées de 44 minutes. Suivez à présent l'astrologie de ce matin. Les prévisions astrologiques du jour, nous débutons avec les béliers. Ce qui sonne entre le 21 mars et le 19 avril, votre monde intérieur est fertile. La spiritualité est en hausse et la réflexion apporte de la clarté. Mais l'élan vient si vous nourrissez la source. Pas besoin de grands projets, juste un geste régulier. La communication est particulièrement porteuse pour vous. Un mail, une note, une demande formulée proprement peut débloquer une situation. Votre chiffre porte-bonheur 34, votre couleur du jour, c'est le blanc. Le meilleur moment pour vous, c'est 14h. Les taureaux sont nés entre le 20 avril et le 20 mai. Votre esprit progresse à un rythme confortable et votre parole est particulièrement juste. C'est un bon jour pour écrire, demander, expliquer ou clarifier. Alors, amis taureaux, mais vous devez vous concentrer sur le progrès plutôt que sur la perfection aujourd'hui. Votre chiffre porte bonheur, 71, votre couleur du jour, c'est argent. Le meilleur moment pour vous, c'est 11h. Et nous continuons avec ceux qui sont nés entre le 21 mai et le 21 juin, ce sont les Gémeaux. Vous êtes particulièrement inspirés. Ah oui, amis Gémeaux. Créativité, intuition et lucidité avancent ensemble et vos idées trouvent une forme juste. La méditation, l'écriture ou un moment de réflexion vous apporte une clarté immédiate sur ce que vous voulez vraiment. Votre chiffre porte bonheur. 48 est votre couleur du jour. C'est le vert mer. Le meilleur moment pour vous, c'est 12 heures. Les cancers sont nés entre le 22 juin et le 22 juillet. Votre inspiration est au rendez-vous. La créativité coule fort et c'est une excellente journée pour écrire, imaginer, composer ou concevoir. Sur le plan intérieur, la réflexion et la méditation vous apportent une clarté utile. Vous comprenez mieux ce que vous voulez vraiment protéger. Et oui, amis cancers, votre charisme naturel ouvre des portes. Quand vous osez en profiter pleinement, votre chiffre porte bonheur. 43, votre couleur du jour, c'est le blanc. Le meilleur moment, c'est 11h. Les lions, vous êtes nés entre le 23 juillet et le 22 août. Amis lions, votre créativité, votre communication sont fluides. Exprimez une idée avec assurance, même si elle est encore en brouillon. Voilà, côté développement intérieur, l'équilibre entre le matériel et le sens demande de l'attention. Ne repoussez pas ce qui vous ressource. Voilà, ne repoussez pas ce qui vous ressource sous prétexte d'efficacité. Apprendre à votre rythme vous convient, surtout si vous alternez lecture, prise de notes et mise en pratique. Votre chiffre porte bonheur. 45, votre couleur du jour, c'est la couleur bordeaux. Et puis, le meilleur moment pour vous, c'est 13h. Les Vierges, vous êtes nés entre le 23 août et le 22 septembre. Ah, amis Vierges, votre créativité reste équilibrée. Vous progressez surtout en améliorant une technique, pas en vous forçant à faire l'original. Côté apprentissage, demandez-vous ou simplifiez. Et puis, découper un sujet en étapes courtes vous fera gagner du temps. Ouais, les Vierges, cultivez ce qui fonctionne tout en lâchant doucement ce qui ne fonctionne pas. Votre chiffre porte bonheur. 56, votre couleur du jour, c'est orange. Le meilleur moment, c'est 16h. Amis Balance, vous êtes né entre le 23 septembre et le 23 octobre. Votre esprit est vif et curieux. Apprendre, rechercher, approfondir vous nourrit vraiment aujourd'hui. La créativité est stable, idéale pour progresser techniquement plutôt que chercher l'inspiration parfaite. Eh bien, vous savez dire les choses avec assurance à condition de rester sobre et précis. Mesdames et messieurs, les Balance, écoutez très bien. Ah! Écoutez très bien, vous devez tout faire pour savoir choisir parmi vos amis.
surtout si vous voulez voyager avec qui voyager, point d'interrogation. Votre chiffre porte-bonheur 37, votre couleur du jour, c'est argent. Et puis le meilleur moment pour vous, c'est 22h. Les scorpions sont nés entre le 24 octobre et le 22 novembre. Votre lucidité intérieure est en hausse. Amis scorpions, c'est bien pour vous. Et puis la méditation, l'introspection ou l'écriture, mais vous apporte une vraie clarté. En revanche, la créativité peut se sentir contrainte. Ne forcez pas l'inspiration. Ouais, les scorpions, ne forcez pas l'inspiration. Nourrissez-la à travers la musique, la lecture et puis des images. Et revenez-y plus tard. Une idée formidable par jour, bien formulée, suffit. Voilà, notez une réflexion marquante et partagez-la avec une personne de confiance. Votre chiffre porte-bonheur 47. Votre couleur du jour, c'est la couleur lavande. Et puis le meilleur moment, c'est 11h. Les Sagittaires, vous êtes nés entre le 23 novembre et le 21 décembre. Vous avancez à un rythme juste, amis Sagittaires. L'apprentissage progresse sans pression et la communication reste claire, ce qui vous aide à exprimer vos idées avec assurance. La créativité, en revanche, demande un peu de nourriture. Ne la jugez pas, s'il vous plaît. Stimulez-la par petites touches. Ah oui, côté intériorité, la stabilité est là pour vous, mesdames et messieurs les Sagittaires. Mais partagez une énergie positive avec autrui, c'est la voie revenir démultiplier. Votre chiffre porte-bonheur 59, votre couleur du jour, c'est le jaune. Le meilleur moment pour vous, c'est 15h. Les Capricornes, vous êtes nés entre le 22 décembre et le 19 janvier. Votre boussole intérieure est plus nette. La réflexion, la méditation ou l'écriture vous aident à comprendre ce que vous ressentez vraiment. La créativité reste équilibrée, idéale pour progresser par petites touches et consolider une compétence. En revanche, la communication demande de la prudence. Écoutez davantage que vous ne commentez, surtout si l'émotion monte. Conseil pour vous, mesdames et messieurs les Capricornes, avant d'envoyer un message important, relisez-le en vous demandant s'il apporte clarté et confiance. Surtout, si vous voulez poser votre signature sur un papier officiel, relisez très bien. Capricorne, votre chiffre porte-bonheur 48, votre couleur du jour, c'est le blanc. Et le meilleur moment pour vous, c'est 18h. Les Verseaux sont nés entre le 20 janvier et le 18 février. Amis Verseaux, construire des ponts plutôt que des murs dans toutes les interactions. Ah oui, voilà, amis Verseaux, vous êtes ingénieur, c'est ce qui vous est recommandé ce matin. Votre créativité est un vrai moteur. Vos idées inspirent et votre expression gagne en assurance si vous allez à l'essentiel. Côté intériorité, l'envie de sens demande un rééquilibrage entre concret et idéal. L'apprentissage avance bien à un rythme confortable, surtout si vous notez ce que vous retenez au fil de la journée. Votre chiffre porte-bonheur 37, votre couleur du jour, c'est le bleu azur. Et puis le meilleur moment, c'est 17h. Les Poissons, nous concluons avec vous êtes nés entre le 19 février et le 20 mars, votre monde intérieur est particulièrement inspiré. De vrais éclairages émergent et votre intuition devient un guide fiable grâce à Neptune. Ah, la créativité demande toutefois à être nourrie. Moins de perfection, plus d'expérimentation en petites touches. Ouais, côté apprentissage et communication, vous exprimez une idée avec une assurance tranquille, surtout si vous préparez vos mots. Votre chiffre porte-bonheur 45. La couleur du jour pour vous, c'est le marron. Le meilleur moment, c'est 14h. C'est tout pour l'astrologie de ce matin. Merci à vous tous de nous avoir très bien suivis et bon réveil à vous.

0: Oh, voilà. Ambulance a fait ses voix. Un lion. Que les lions aussi les regardent. Eh, hey, mesdames et messieurs, si dans la brousse vous croisez un lion, il y a des façons. Il y a cinq conduites. Hein. Voilà. Ne cours jamais. Voilà. Courir peut déclencher l'instinct de poursuite du lion. Il faut rester calme et garder justement le contact visuel. Voilà, vous voyez ça? Bon, reculez lentement. Éloigne-toi doucement. Sans tourner complètement le dos. Sinon, le lion va te faire du mal. Et là, il faut essayer de paraître plus grand. Lève les bras. Voilà. Pour faire fuir le lion, en tout cas. Mais fais du bruit seulement. Et si nécessaire. Ah oui, quand le lion te voit. Clin d'œil à tous ceux qui nous suivent ce jour sur la radio Canal FM. Est-ce qui s'est passé à Cloubatem selon le communiqué du gouvernement, ce n'est pas un lion. Ça, il faut le retenir, ce n'est pas un lion. Mais si les sages de Cloubatem sont en train de nous suivre, parfois, c'est des divinités qui sortent comme ça, qui font peur aux gens. Donc, Cloubatem, Bamegaro, Mia Cité, Mia Vaye Kafan, Mia Kwabeme, Mia Vaye Tokbere, Vale Yualo, Vodure Cité, Vale Ogrevoma, Misenyama, Eizanre.
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8: Ameouga, c'est le titre de cette chanson que nous dédions particulièrement à Monsieur Kados Yaovi Ames. Il nous suit du côté de Reims en France. Il souffle donc une bougie de plus ce jour. Dédicace spéciale à toi, Kados Yaovi Ames, du côté de Reims. Le journal, c'est dans quelques instants.

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3: Il est 7h.

0: c'est vendredi et l'on pense déjà au week-end. Mesdames et messieurs, merci pour votre fidélité. Le journal, les titres. Nous débuterons ce journal avec un sujet lié aux droits en santé sexuelle et reproductive. Les sénateurs togolais s'intéressent donc à ce sujet. Ils sont en conclave à Palimé. C'est un atelier organisé avec l'appui technique et financier de la direction de la santé de la mère et de l'enfant en partenariat avec l'association togolaise pour le bien-être familial, la TBEF, et AIPAS Afrique francophone. Nous en parlerons dans ce journal. Certificat de nationalité gratuit. Le ministère de la Justice déploie une opération foraine dans tout le Togo. La délivrance gratuite de certificats de nationalité avec cette opération foraine est lancée jusqu'au 9 juillet dans toutes les préfectures. Et puis, comme d'habitude, la passe sportive bouclera le journal Mise en onde. Michel Tomega, mesdames et messieurs, s'il vous plaît, voici le journal.
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0: C'est vendredi, je le disais, on peut dire bon début de week-end à toutes et à tous. Tout d'abord, demain, samedi 23 mai, le palais de Lomé ouvre ses portes dès 9h pour une journée dédiée aux abeilles, ces petites ouvrières indispensables à notre écosystème et trop souvent menacées. À l'occasion de la journée mondiale des abeilles, le palais propose une programmation riche et accessible à tous. Dégustation de miel, observation des pollens, découverte des plantes mellifères du parc et discussion autour des bienfaits du miel pour la santé. Une belle occasion de sensibiliser petits et grands à l'importance des pollinisateurs dans la chaîne alimentaire et la biodiversité dans le cadre verdoyant et unique du Palais de Lomé. La journée mondiale des abeilles est célébrée chaque année grâce aux efforts du gouvernement slovène, car l'enjeu est vital. Il existe de multiples raisons.

0: à la disparition des abeilles, dérèglement climatique, virus et agents pathogènes, acariens, parasites, disparition des habitats naturels liés aux monocultures et l'abus de traitements par produits phytosanitaires. Sans abeilles, c'est toute la chaîne alimentaire mondiale qui vacille. On estime qu'elle contribue à la pollinisation de 70% des cultures nourricières de la planète.
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0: Ce mercredi à Palimé, dans la région des Plateaux, les sénateurs togolais ont ouvert un atelier de 3 jours sur les droits en santé sexuelle et reproductive. Objectif, améliorer le cadre juridique face à une mortalité maternelle toujours préoccupante. Avec près de 400 décès pour 100 000 naissances vivantes, le Togo est encore loin de la cible des objectifs de développement durable fixés à moins de 70 décès d'ici 2030. Les sénateurs ont un rôle clé à jouer en tant que deuxième chambre du Parlement. Ils sont stratégiques dans l'examen et l'adoption des lois. Noélie Kouévi Koudam, directrice exécutive de l'ATBF, a planté le décor.
2: C'est avec une profonde reconnaissance et un engagement renouvelé que je prends la parole ce matin au nom de l'Association togolaise pour le bien-être familial, ATBF, pour vous souhaiter la bienvenue à cet atelier d'échange avec les sénateurs sur les droits en santé sexuelle et reproductive en faveur de l'amélioration du cadre légal au Togo. Nous sommes réunis ici à Palimé dans un cadre propice au dialogue, à l'écoute, à la co-construction pour aborder une question essentielle de santé publique, de droits humains, d'équité sociale et de développement durable. Celle de la santé et des droits sexuels et reproductifs, notamment la réduction de la mortalité maternelle, la prévention des grossesses non désirées, la lutte contre les avortements à risque et l'accès à des services de santé reproductive de qualité. Les données disponibles au Togo nous rappellent l'urgence d'agir. Le Togo continue de faire face à un taux de mortalité maternelle préoccupant, estimé à environ 400 décès pour 100 000 naissances vivantes, alors que la cible des objectifs de développement durable vise moins de 70 décès maternels pour 100 000 naissances vivantes d'ici 2030.
0: À l'instant, Noélie Kouévi Koudam, directrice exécutive de l'ATBF à Boudou, Soro, Daipas, Afrique francophone, souligne que des décès maternels restent élevés malgré les efforts des gouvernants.
3: L'atelier de ce jour qui s'inscrit dans la dynamique de trouver des pistes de solutions à l'une des problématiques de santé qui touche à la santé de la reproduction de façon beaucoup plus spécifique s'inscrit dans le large contexte de la réduction de la mortalité maternelle. Mais à date, il est important de préciser que cette mortalité maternelle reste élevée malgré les efforts qui ont été effectivement fournis et qui continuent d'être fournis par les autorités sanitaires du pays. Au niveau régional ouest-africain, il faut noter que cette mortalité est également dû à des complications en lien avec tout ce qui pourrait être considéré comme étant des hémorragies. Et quand on creuse davantage, on se rend compte que ce sont des hémorragies qui sont liées à ce qui pourrait être considéré comme étant des avortements qui ont été pratiqués de façon clandestine par bon nombre de personnes. Et les études, les analyses qui ont été effectivement réalisées jusque-là démontrent que 18% de cette mortalité est liée à ces hémorragies. Et c'est au regard de ce contexte de façon générale que les différents pays, et en particulier le Togo, a pris un certain nombre de dispositifs pour pouvoir effectivement contribuer à résoudre un tant soit peu ou bien ramener cette mortalité à la baisse. Et c'est ce qui a conduit le pays à mettre en place bon nombre de dispositifs.
0: De son côté, la représentante du ministre de la Santé est revenue sur les progrès du Togo en lien, bien sûr, avec le sujet. Nous écoutons Dr Chadana Maki-Liube, directrice de la santé, de la mère et de l'enfant.
4: Les progrès du Togo en matière de réduction des décès maternels, néonatales et infantiles, évitables bien entendu, sont réels et méritent d'être salués. Mais ils restent insuffisants. Au rythme actuel, nous ne parviendrons pas à atteindre les cibles des objectifs de développement durable, dont celui qui concerne les décès maternels est d'atteindre un ratio de moins de 70 femmes qui meurent sur 100 000 naissances vivantes. Plusieurs défis persistent qui sont d'ordre logistique, infrastructurel, liés aux ressources humaines et également à la disponibilité des tests réglementaires et législatifs. Le Togo a ratifié plusieurs instruments internationaux visant à faciliter l'accès aux services et soins de santé sexuelle et reproductive. Parmi ces instruments, nous pouvons citer la charte suite à la conférence internationale sur la population et le développement, auquel le Togo a ratifié en 1994. 14. Nous avons également la Charte africaine du protocole des droits de l'homme et des peuples relatifs aux droits des femmes en Afrique, ratifié en 2005, communément appelé le protocole de Maputo. Ces engagements du Togo ont été traduits au plan national par des instruments également juridiques, dont le premier que nous pouvons citer, c'est la Constitution de la République togolaise. Suivi d'autres instruments, notamment la loi sur la santé de la reproduction promulguée en 2007, le code de la santé et d'autres, notamment la politique sur l'équité et le genre.
0: Le ministère de la Justice et des Droits Humains, en collaboration avec un partenaire, a lancé une opération foraine de délivrance gratuite de certificats de nationalité togolaise. L'initiative se déroule jusqu'au 9 juillet prochain dans toutes les préfectures du pays. Cette opération intervient dans le cadre du déploiement de la plateforme de dépôt en ligne des demandes de certificats de nationalité. Elle vise notamment à rapprocher les services des populations, à faciliter les démarches administratives et à accompagner les usagers rencontrant des difficultés dans l'utilisation de la plateforme numérique. Parallèlement, une tournée nationale de sensibilisation est également menée afin d'informer les citoyens sur les formalités à remplir pour l'obtention du certificat de nationalité automatisé. Rappelons que la plateforme de dépôt en ligne des demandes de certificat de nationalité a été lancée en septembre 2024 et est accessible sur le guichet national des services publics. À fin mars 2026, elle a permis de traiter 127 791 demandes sur 5557 requêtes reçues.
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0: Cinquième édition de la journée scientifique de la Faculté des sciences de l'homme et la société de l'Université de Lomé, les frontières africaines au cœur des réflexions. La faculté donc de l'Université de Lomé a organisé hier sur le campus universitaire sa cinquième scientifique, journée scientifique bien sûr autour d'une thématique majeure, frontières, intégration et développement en Afrique de l'Ouest à l'ère des crises sécuritaires, quelle contribution des sciences sociales. Cette rencontre académique a permis aux participants, notamment enseignants, chercheurs et chercheurs en sciences sociales, de croiser les regards et les approches disciplinaires afin d'apporter une meilleure compréhension des enjeux frontaliers dans l'espace ouest-africain. Nous écoutons professeur Edina Makola, doyen de la Faculté des sciences de l'homme et la société à l'Université de Lomé.
6: Et 51 ans après sa création, par le traité de Lagos, la CEDEAO continue de faire face à d'importants défis qui fragilisent son intégration économique tant souhaitée par les pères fondateurs, malgré les efforts et malgré les actions de nos États. Et c'est pour cela que cette cinquième édition de la journée scientifique de la Faculté des sciences de l'homme et de la société de l'Université de Lomé tente de croiser les regards entre enseignants-chercheurs et chercheurs en sciences sociales pour analyser et discuter la question des frontières, la question de l'intégration régionale qui est gage d'un développement global, la question surtout des bouleversements qui secouent la sous-région, et notamment l'insécurité plus ou moins grandissante. Alors, le contexte de l'insécurité observé se manifeste depuis un certain temps à travers l'extrémisme violent, mais c'est aussi à travers des crises géopolitiques, des crises internes, mais aussi externes aux États. Et ceci entraîne par exemple l'insécurité alimentaire, un problème qui aurait pu être résolu si les États étaient dans une harmonie totale. Nous sommes donc réunis pour examiner ces nombreux défis en tant que chercheurs en sciences sociales, parce que nous sommes à même de comprendre les réalités sociales.
0: Les chercheurs estiment que les sciences sociales ont un rôle important à jouer dans la compréhension de ces enjeux liés à l'intégration régionale, aux problématiques des complexités des frontières africaines. Professeur Dina Makola, qu'on retrouve pour plus de détails sur la problématique des frontières africaines.
6: Les frontières héritées de la colonisation ont été mises en place loin des réalités de nos communautés. Il faut donc analyser ces problèmes et accompagner l'État qui cherche à protéger, à sécuriser davantage nos frontières. Et nos solutions ne pourront passer que par le dialogue, par la définition des politiques communes, bilatérales et multilatérales qui travailleront pour rendre l'espace communautaire plus compétitif. Et la compétitivité de nos territoires permettra de résoudre le problème d'emploi auquel est confrontée aujourd'hui la jeunesse. La libre circulation des personnes, des idées, des biens constitue le grand objectif de nos espaces communautaires. Comment lever les barrières étatiques pour faire en sorte que l'espace sous-régional devienne un espace économique plus viable? Voilà ce dont nous sommes en train de parler, et cela à travers la sécurisation de nos frontières, à travers la sécurisation de nos États. La décision prise par le président du Conseil d'exempter les étrangers qui disposent d'un passeport en bon état de visa est une décision salutaire. C'est une très belle initiative qui renforcera sans nul doute l'intégration sous-régionale et même africaine, puisque à sa suite d'autres États feront la même chose et on verra bientôt nos frontières étatiques souvent absurdes levées. Et voilà un peu ce que nous pensons.
0: Après Raotoué, la deuxième édition de Biouti Togo International Festival se déroule cette année à Bagida Monument. C'est un festival international de la beauté qui met en lumière le savoir-faire togolais en matière de coiffure, couture et de l'esthétique. À cette rencontre sont attendus des acteurs de la beauté du continent et du monde, et ce sera un partage d'expériences et des échanges sur les métiers de la beauté. Des ateliers, conférences et expositions dans les stands sont programmés à ce rendez-vous qui fera donc la promotion des acteurs de la beauté. Le lancement officiel de l'événement a été effectué hier lors d'une conférence de presse à Ida Aleke, promotrice de Beauty Togo International Festival.
7: Nous savons qu'en Afrique, nous avons remarqué que le domaine de la beauté, il y a beaucoup de gens qui œuvrent dans ce domaine. Mais toujours est-il qu'on n'est pas suffisamment valorisé ou nous ne sommes pas suffisamment reconnus. Il y a beaucoup de choses dans notre domaine qui ne vont pas bien liées à ce que nous ne sommes pas tellement structurés. La première année à Haute, nous avons 6 pays, ajoutés au Togo, faisait 7 pays. Et cette année, nous avons 12 pays. Nous avons les pays de la Martinique, nous avons la France, nous avons le Cameroun, le Burkina, le Niger. Tous ces pays viendront s'ajouter au Togo pour que nous puissions démontrer nos savoir-faire et amener plus du monde à découvrir ce que nous faisons dans le domaine de la beauté. Il y aura des conférences, il y aura des rencontres B2B, il y aura des ateliers pratiques pour notre domaine, des formations, recyclage, pour donner plus de savoir à ce que nous faisons déjà. Ils viendront donner l'expérience de leur pays et nous allons recevoir et aussi partager ce que nous faisons ici. Et ensemble, nous allons devenir encore plus forts.
0: L'événement reçoit l'accompagnement de Yas Togo, surtout pour sa touche particulière en s'ouvrant sur le numérique. Giovanni Sala, chargé de sponsoring, et Vince à Yas Togo que nous écoutons.
8: Yas a accepté d'accompagner Beauty Togo International Festival pour une deuxième fois à cause de son thème. Le thème de cette année tourne autour du numérique. Et donc c'est l'entrepreneuriat de la beauté à l'ère du numérique. Et qui parle de numérique parle du digital. Et cela interpelle Yas Togo, qui est le meilleur réseau internet mobile au Togo et dans l'UMOA. Et donc Yas Togo a souhaité accompagner un tel événement parce que ça met en valeur la créativité. Et la beauté, qui parle de beauté, parle d'art et parle de créativité. Il s'agit ici donc des professionnels évoluant dans le domaine donc de la coiffure, de l'esthétique, du bien-être. Et nous avons tous été témoins tout à l'heure donc du défilé de mode qui a mis en exergue des modèles et qui ont porté des accoutrements traditionnels et avec comme combinaison des tresses et des coiffures africaines. Et donc cet ensemble donc d'éléments met en valeur donc le patrimoine que nous avons ici au Togo. Et aujourd'hui, avec l'essor des réseaux sociaux, beaucoup de langues tendent à se délier. Et il y a aussi beaucoup de contenus qui sont créés. Et donc, aujourd'hui, nous pouvons facilement percevoir donc cette évolution de l'entrepreneuriat qui se développe dans le secteur de la beauté et qui se répand également sur les plateformes numériques.
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4: La page sportive, le Togo connaît désormais ses adversaires pour les éliminatoires de la Coupe d'Afrique des Nations Total Energy 2027 à l'issue du tirage au sort effectué ce mardi 19 mai 2026 au Caire. En Égypte, les éperviers ont été placés dans le groupe aux côtés de l'Algérie, de la Zambie et du Burundi. Organisée par la Confédération africaine de football CAF, la cérémonie du tirage au sort a réuni des légendes du football africain. L'ancien gardien international égyptien Essam El Adari a d'abord tiré le Togo dans un groupe où figurait déjà le Burundi. Le sort a ensuite été complété par l'Ivoirien Mas Alain Gradel et le Nigérien William Trossekong avec l'arrivée de la Zambie puis de l'Algérie. Le capitaine des éperviers Diène Dakounam et ses coéquipiers retrouveront ainsi les Fenech d'Algérie déjà affrontés lors des éliminatoires des CAF 2019 et 2025. Les éperviers renoueront également avec la Zambie, adversaire qu'ils avaient croisé lors des éliminatoires combinées de la Coupe du Monde 2006 et de la CAN 2006, une campagne historique qui avait conduit le Togo à sa première qualification en Coupe du Monde. Après avoir manqué quatre dernières éditions de la Coupe d'Afrique des Nations 2019, 2021, 2023 et 2025, le Togo nourrit l'ambition de retrouver la phase finale continentale. Les éperviers tenteront de décrocher l'une des deux premières places qualificatives du groupe I afin de valider leur billet pour la CAN 2027. La phase finale de la compétition se déroulera du 19 juin au 17 juillet 2027 dans les trois pays co-organisateurs, le Kenya, l'Ouganda et la Tanzanie. Les éliminatoires débuteront dès le mois de septembre prochain avec les deux premières journées. Les journées 3 et 4 se joueront en novembre avant les deux dernières rencontres prévues en mars 2027. Le calendrier détaillé des confrontations sera communiqué prochainement par la Confédération africaine de football, CAF. Groupe I, Algérie, Zambie, Togo, Burundi. Le sélectionneur national des éperviers, Patrice Neveu, a réagi aussitôt au tirage au sort des éliminatoires de la Coupe d'Afrique des Nations Total Energy pour Maja 2027 effectué ce mardi 19 mai 2026 au Caire en Égypte. Placé dans le groupe et aux côtés de l'Algérie, de la Zambie et du Burundi, les éperviers connaissent désormais les contours de leur campagne qualificative vers la prochaine phase finale de la CAN. Pour le technicien français, ce tirage constitue avant tout une étape importante dans la préparation de la sélection nationale. Ce tirage nous permet désormais d'avoir une vision claire de ce qui nous attend dans ces éliminatoires. C'est déjà un point positif pour continuer à construire et redonner un nouvel élan à notre équipe nationale, a confié Patrice Neveu. Conscient du nouveau des adversaires qui attendent le Togo, le sélectionneur togolais reste néanmoins ambitieux pour la suite de la campagne. Il estime que les éperviers ont leur carte à jouer dans ce groupe où deux équipes décrocheront leur qualification pour la phase finale. L'Algérie reste une grande nation du football africain avec beaucoup d'expérience au haut niveau, mais il ne faut pas oublier qu'il y aura deux équipes qualifiées dans ce groupe. Nous allons jouer nos chances avec ambition et détermination, a-t-il expliqué. Patrice Neveu a également souligné sa bonne connaissance de certains adversaires du groupe, notamment la Zambie et le Burundi, des sélections qu'il a déjà affrontées au cours de sa carrière sur le continent africain. La Zambie et le Burundi sont des sélections que je connais bien pour les avoir affrontées lorsque j'étais sélectionneur d'autres équipes nationales africaines. Ce sont des adversaires compétitifs avec leur qualité et leur particularité, a-t-il ajouté.

0: C'est la fin de ce journal. Merci à vous de nous avoir suivis. Merci à Michel Tomega. Après moi, retrouvez David Aboiti des Vieux Béton pour la suite de Canal Matin.
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0: 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Débutons avec la nécrologie. Togbe Ekwebla, Ekwe Ambroise, région du Trône. Chef canton d'Aklaku, Togbe Usu Yaovi Sosinou, chef du village de Sakbove, Monsieur Kumondi Sosu Amavi, chef de famille Kumondi, les familles Kumondi de Sakbove de l'étranger. Les enfants du défunt, Akuvi, Afiavi, Apelete Kossi, Amivi Basilia. Les familles, parents, alliés et amis, profondément touchés par les nombreuses marques de sympathie que vous leur avez témoignées de diverses manières lors du décès de leur très cher et regretté, Kumondi Apoinovi Sijak, directeur de l'ONG Mopib, décédé le vendredi 1er mai 2026 à la clinique Sainte-Catherine d'Agouelomé dans sa 76e année. Vous renouvelez le sincère remerciement et vous prie de bien vouloir assister ou de vous unir d'intention aux cérémonies funéraires qui se dérouleront selon le programme ci-après. Vendredi 22 mai 2026, 19h, veille de prière et de chant à la maison Kumondi à Sakbove. Samedi 23 mai 2026, 8h, mise en bière. 9h, levée du corps suivi de l'enterrement au cimetière de Sakbove, préfecture des Lacs. 10h30, sortie de deuil suivie de réception. Les salutations d'usage seront reçues sous la patame après l'enterrement. Maison mortuaire, maison Kumondi à Sakbove, canton d'Aklaku, préfecture des Lacs. Nos sincères condoléances aux familles en deuil. Nous poursuivons avec les avis divers. 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Dans le cadre d'un recrutement, une personne recherche un cuisinier pour travailler au Bénin. Logement disponible, très bonne rémunération. Toute personne intéressée peut envoyer son CV à la radio Canal FM. Une résidence pour renforcer son équipe cherche à recruter 2 professionnels pour les postes suivants. Un gérant de niveau BAC, une ménagère ou chargée d'entretien. Intéressé, prière d'amener son CV à la radio Canal FM. Une famille recherche de toute urgence une dame pour les travaux domestiques de bonne moralité respectueuse. Pour plus de renseignements, veuillez appeler le 93 84 93 87. Le 93 84 93 87. C'est ainsi que nous mettons fin au Canal Info Service de ce matin. Merci de nous avoir suivis. Excellente journée à toutes et à tous.
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10: Bonne arrivée si vous nous rejoignez sur la radio Canal FM, la 93.5. Excellente journée à vous. Il sonne 7h déjà, passé de 55 minutes. Dans 5 minutes exactement, ce serait grogne matinale. Vous pouvez nous appeler sur nos numéros pour exprimer vos besoins que vous avez dans vos quartiers. Et nous profitons de cette occasion pour souhaiter un bon début de week-end à Madame Edith, voilà ma femme Edith, ou encore à mes enfants Jovial, Hezou et Louis, sans oublier ma petite sœur Nina qui a fêté son anniversaire le 20 mai passé. Ce message nous vient de Richard, qui nous suit du côté de Kpala, Djagbalé, à côté de Kpala Métro. Voilà, Richard, merci à toi et très bon réveil à toute la famille. Mesdames et messieurs, suivez cette chanson de José qui nous conduit à Grogne Matinale. Waouh, ouais.

0: d'avoir un bon retour avec nous. Et quand nous parlons, écoutez aussi, répondez à nos questions. C'est sur le 90 86 35 35 ou le 91 36 63 75. N'oubliez pas de donner votre nom et le nom de votre quartier.
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0: Allô?
1: Allô,
0: Bonjour.
1: bonjour David.
0: Bonjour grand frère. Olé.
1: Il faut la ramener là.
0: Oh, mi font.
1: Il va le droit à venir.
0: Il est droit à voir.
1: Aimez, nous sommes au cafou.
0: Aimez, nous sommes au cafou, ok.
1: Le dapato, la bonne me venir voir. De Koukouari, situation de l'IFIA. Elle est déplorable.
0: Non.
1: Elle est déplorable. Son coudonien en vie maléanti. Aussi possible, à de temps, une cinquantaine, même au-delà. A que mon mlona, sunao. Donc, les andoa, allons donc sous mes ans, on en a pas encore. Et d'après tout, il n'y a pas de couloir. Mes voisins, ils me disent, on est venu à Blois. Comme à moi, naturellement, ils sont violents. Voilà qui est à
0: Dakoukou.
1: On t'a tout, mais à Dido, car on ne fait pas ni à Daro Robam, à ce Daro Gakouan. Ne va d'où nous voir le fiat, nous voulons le fiat Dakouato, mais n'a pas encore. Si on t'a un peu, on va le voir, nous voulons le voir, nous voulons le voir, de la direction technique, pour le service 10e temps, nous allons dire papa. D'abord, un rapport à Rue Kogomo, non à Rue Toa, nous sommes pas des sangs, nous sommes beaux. Le Djilga, à quoi vous la belle ou nous gommons, et j'ai un fou, mais ça doit, ou m'a fio la main. Non, nous sommes cool, mon ami.
0: Il
1: y a Golf 2, le droit, le bon verre, service 10e temps.
0: Bientôt, mais mon collègue, quoi, mais fou, ami, ma délégation n'est pas mère.
1: Ok, donc, bref, il y a quoi à Berlin? Katala, sougaré, mais on a réagi.
0: On a réagi, on a réagi, on a réagi, on a
1: réagi, on a
0: réagi.
1: Après, frère David, tu te tiens, non?
0: J'ai dit non, tiens, là, bientôt.
1: Mais le radio, c'est très bon.
0: Ah bon?
1: Tiens, un miam, c'est bon. Bien, nous dire, là.
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0: Moi, je suis là. Je suis là. Je suis là. Je suis là. Je suis là. Je suis là. Bye bye.
1: Bye bye.
0: Allô.
2: Allô.
0: Bonjour.
2: Bonjour.
0: Que faut-on? Je
2: suis là, M. David.
0: Donc, quoi, non,
2: mais? M. Mauko.
0: Mauko, quoi, comme vous l'avez?
2: Frojadé,
0: le camion, toi.
2: Ah.
0: On fait un
2: peu.
0: Oh, et moi, il y a les

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1: 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Même il y a des membres de chien, il y aurait mieux à voter les constitutions. Examen à 19 ou 23. C'est ça bien. Donc, nous sommes dit que nous
0: sommes
1: dit que nous sommes dit que nous sommes dit que nous sommes dit que
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0: OK.
1: Donc à monsieur Cédric am le tout donner. Là le caméra ma se ven colo.
0: Là ho non là, je dis à ne jeji non, bye bye. Allô.
2: Allô, Fofo David, bonjour.
0: Bonjour.
2: Mon frère doit faire une idée.
0: Oh, ma ou fomi.
2: Après, non, ma ou fomi. Après, non, ma ou fomi.
0: Ni ou non.
2: Ok, de là, il y a quoi?
0: Ja, de là, il y a quoi, mais toi, fomi?
2: Au fond, on a une idée.
0: Ok.
2: De coup, on m'a dit, on a dit, on a dit, on a dit, on a dit, on a dit, on a dit, on a
0: dit,
2: on a dit, on a dit, on a dit, on a dit, on a dit, on
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0: Ye je ji no cha. Bye bye. Allô. Appelez le 90 86 35 35 ou le 91 36 63 75. Okay, donc on est
3: dedans. Allô. Bonjour.
0: Bonjour.
3: Ah, c'est Kofi Mso Lankouvi.
0: Kofi Mso Lankouvi.
3: Oui.
0: OK.
3: C'est quel niveau nombre?
0: Oh, mi fo Kofi.
3: D'accord, maman.
0: Hmm.
3: Dieu va bien se redire. Ma vie au bain d'onde ma vie bain roule avec. Après, sans que même ma vie au moule décentralisé ou kudo ke meri o wa le sa pelo sia pele meme fe ko wa ndi ma nyawa be dole ati o me ale le ke be ina lo
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3: Jusqu'à quand? Kaka meri won fi a de manda yo le won. Le mi so la pampa avec moi, c'est la même chose. Le mi so le côté de moi j'avais sur les Attila Monda, c'est la même chose. On a tout la roue, mais on a tout qui complète. À caca, on a dans mon moteur. Donc, maintenant, on a plein. Et moi,
0: on doit me dire.
3: Il y a des gens qui ont été en train de se faire. On a dit. Mary Golf 2. Mary Lelumia Golf 2 me peut connaître. Et de Moji peut connaître. On balaye la Moji propre.
0: Non.
3: On entretenait la fleur ou la pomme. Mary Potéoa.
0: Ok.
3: Pourquoi cette centrale-là? Elle a donné un calade d'Ogbe. Il y a un Ogbe, on est en ce centre qu'on va voir. Au Géwa. On l'a pas l'objet qu'on le moitou, mais qui
0: ok.
3: C'est un bon
0: lavalou. A quoi
3: qu'il y a un peu côté ici.
0: Fogovi.
3: Au fond.
0: Il doit appeler notre. On ne
3: sait pas.
0: Bye bye. Allô?
4: Allô?
0: Bonjour.
4: Oui, bonjour. Tata David, vous êtes comment?
0: Tony, ça va?
4: Dadjo Sansiti.
0: Ah, ok. Dadjo Sansiti, tu as
4: au fond.
0: Ok.
4: Il y avait moi, je m'en fais bien.
0: Mais il y a deux à moi. Il y
4: a deux à moi. Il y a deux à moi. 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
0: Vous êtes sur la 93.5, bon réveil à toutes et à tous. C'est le 91-36-63-75. Allô?
5: Oui, allô.
0: Bonjour.
5: Bonjour, monsieur David.
0: Ça va?
5: Ah, ça va, chez moi, chez au carré.
0: Ah, d'accord.
5: Djuma Moubarak.
0: Djuma Moubarak.
5: Oui, Tabaski, ça s'annonce doucement, doucement.
0: Danan Talé,
5: sort toujours, usine.
0: Sort toujours.
5: Je me rappelle votre conversation entre Mama Gouruto et la telle soit légère.
0: Vraiment, il était une fois.
5: Vraiment. David,
0: Nam.
5: Si tu fais du bien, il faut qu'on te qualifie.
0: Vraiment.
5: Je dis bravo et félicitations à nos forces de l'ordre. Oui, qui font toujours un travail de bravoure sans cesse.
0: Ah bon?
5: Oui, dans les interventions des braquages et autres, je vais dire.
0: Ah, c'est de ça que tu veux parler?
5: Affirmatif.
0: Ah, sinon, ceux qui font raquette, là, les taxis, maintenant, on parle chaque fois, là, je ne sais pas.
5: Non, je ne veux pas me succouter.
0: Bon, d'accord.
5: Ça, ce n'est pas une intervention.
0: Non, il faut continuer dans ta ligne droite. Voilà.
5: Oui. David, vous savez?
0: Pas encore.
5: Oui, vous allez le savoir. J'aimerais rappeler à nos frères commerçants, surtout les grossistes-là, de faire des demandes au niveau du ministère du Commerce pour être accompagnés dans la sécurité. Oui. Si vous voyez notre frère qui a été braqué au niveau de Diablé, peut-être c'est un grossiste. Et ce phénomène-là, le guet, et si vous allez vérifier, je demande humblement si les consuls ou bien les ambassades de certains pays font toujours un travail d'ensemble avec leur communauté.
0: C'est ça.
5: Il faut qu'ils fassent ce travail. dans des trucs du braquage. Regarde comment ça se passe. Le Togolais même est innocent. Dedans, tout ce qu'on prend là, si ce n'est pas Nigeria, autre pays. Alors que le Togolais là, il souffre. On vient, on arrache. Le Togolais est patient. Il est patient. Je demande humblement. C'est une doléance. Tous les consuls ou bien les ambassadeurs n'ont qu'à interpeller leurs frères et sœurs qui sont ici. On dit souvent que le Togo est un pays d'hostilité. On ne refuse pas. Mais il ne faut pas qu'ils viennent nous traverser comme on ne connaît rien.
0: Bon, d'accord.
5: Le Togolais peut faire quelque chose ailleurs comme ça.
0: D'accord, je carré l'essentiel du message. Parce qu'on te remercie là. Bonne
5: Merci
0: journée.
5: Beaucoup. Ouais.

0: Allô?
1: Bonjour. Oui, allô.
0: Bonjour.
1: Bonjour, Foufou David.
0: C'est quoi Foroba?
1: Vous pouvez m'aider, je suis la collectrice de sauce au Bocito.
0: Ah, Justine, c'est quoi si tu es au foin?
1: Vous pouvez m'aider.
0: Ok.
1: Ndava
0: Yenny
1: Nyanya Foufou David, à chaque fois, 6 fois par semaine, il me tourne à fou. On l'a pas accident là, je pose. Tu veux, mais moi, tu es, non, ha, qu'on a dit, au Java, il se met sur tout, mais n'est-ce pas? Tu veux, non, ha, qu'on a dit, le cas où il y a ralenti, il est quoi, bon, là, pour tout passer à deux, on l'a désappelé, le moment, non, quoi. Elle est posée accident. Elle est posée accident, ton nom, à chaque fois, on est une douce, nous, y a,
0: Quand tu
1: on
0: as
1: l'a
0: une
1: pas
0: affaire,
1: accident, elle est posée.
0: on va donc battre le téléphone à
1: Au bon bateau, tu vois, ça dit non, non, on a normalement, on a ralenti direct, on voit là, ça continue à l'eau. Tout le monde, mais on a ralenti, on a volé le fou. Et moi, les causes d'accident, on peut voir nos trois, si tu es un petit.
0: Ok.
1: Et de boire, il
0: Il veut
1: y
0: quoi
1: a des mois là, il y a comme des mois. Ah, non, pour peu de j'ai des croix pour le dynamisme là.
0: Yaira,
1: Dino, j'y vais dans le nid, j'adore, et les dons pour la mise en l'eau.
0: Yaira, comme à Fiago di Million.
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0: C'est un lait, une moine,
1: Là, non, un ami d'Odé.
0: Ok, d'accord. Et
1: Non, c'est bien, non.
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1: pas
0: noine
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1: Mais j'ai dit, non, tiens.

0: qu'on appelle Yaïra Kome, qui fait frontière avec Atigou. Allô?
1: Allô?
0: Bonjour.
1: Bonjour, monsieur David.
0: Le co-forum.
1: Le forum, y est.
0: Ok.
1: Monsieur David.
0: Donc, encore un ami.
1: Michel Tapsi de Badago.
0: Ah, d'accord.
1: Donc, vous êtes un petit qui va vivre bien. C'est ta justice.
0: Ok.
1: Justine. Donc, vous êtes le Michel Tapsi de Badago.
0: Ok.
1: Monsieur David.
0: Go.
1: Au port, et vous qui êtes sur les plans de Yanli de kukuru binari muane hu pata maudo komin ne yo to le foro ani gban ne ari lo me la bella gbatrobalo.
0: Okay,
1: elle veut venir
0: après que ka Lucien que kané djé non bye bye. Vous êtes sur la radio Canal FM, appelez le 90 86 35 35. Allô.
2: Allô.
0: Bonjour.
2: Bonjour, c'est Joe.
0: Joe, vous êtes dans quel quartier?
2: À Gouémi.
0: À Gouémi, côté Gaon.
2: À Gouémi, à Tchanvé.
0: À Tchanvé, ok.
2: Ah, oui, on a répondu à Dona à Miro matin. À Miro, on va être dans les robes
0: maintenant.
2: Donc, vous venez, il y a des essais de sang. On a appelé Botokoya. Robes, et il y a un autre qui est au Mami.
0: Sima Oma.
2: Sima Oma, à l'Omi, à l'Oma, mais au Sénégal. Je disais que maintenant, des Romains, ils étaient d'accord, ils étaient pas mignons. Et puis, on les blondes, ils font pas un plus de nos deux robes à mer. Et les nattes, les vannes, tout le monde, la panne, la tour, les barres, les ah oui, qu'il est mis à toi, toi. Elle a plein de robes à mer. La trousseau, la homie. Avec de l'écorage, mamie. Tiens, voilà nous.
0: La trousseau, robe à d'arôme poubelle, mais.
2: Elle n'a pas de roue, les amants. Ah, t'as un animal.
0: Poubelle, elle a un ordonnée.
2: Et moi, les nanis de l'air. Non, ni ministre de l'Environnement, ni au coup de ministère de la Santé, ou là, ça se chine, ou à tout, au moins, et bien, on va importer le et au moins, on a contrôlé sa toque au sein d'un coup de robe, on a été tous, on a arrêté. Pourquoi on existe ça, quoi? Au moins, là, il dit, on parle, et dit pour les mois, il faut te virer. Et je vais voir, probablement, il y a quoi. Chauffeur de taxi, chauffeur de bus, ou le nom sort pour belle d'arrêt, ou avec un homme. Allô, nous tournons, par exemple, on a passé de rien, nous aussi, on avait plus à taper si on arrive. On a notre derrière, on a mis. Comme ça, on avait gâché là, le roi du corps pour belle, mais il nous ouvre, mais on a moins du quoi, mais on ne sait pas, d'arrêt, on a moins d'anglais. Nous, on dit, c'est pas bon.
0: Mou, je sais.
2: Mou, je sais. Après, on a été pour moi, bon ami, et l'agneau.
0: D'accord.
2: Et il y a qui m'a donné ma chance. Le roba bang est ma donnée.
0: Après, caca. Après, Joe. Joe, Gouya, Gouya, Chambé, Tosia.

0: Allô?
1: Allô?
0: Bonjour.
1: Bonjour, viens matin.
0: Vieux maman.
1: Au fond de la nuit, là.
0: Me faut ouvrir.
1: Mais donc, voilà, mais ça, mais que le fumeur, là.
0: Il voit, non.
1: Vous avez quoi, là?
0: Donc, on quoi, un ami?
1: Ah, mais ça, dans sa carte de demi.
0: Ok.
1: Oh.
0: Maintenant. Allô?
1: Allô?
0: Il n'y a jamais à quoi?
1: Mais de quoi est-ce? Mais déjà, dans la yas.
0: Yas.
1: Il y a un gamin. Il y a un portable ici. Il y a un donaga. Il y a un peu de crédit matin en quoi? C'est ça. Que ma sœur du noir, on a ma sœur du noir, c'est le crédit maillot à bien. Oh non, c'est ça, non, mais de mon doga. Il y a un alcool, on a un donaga. Il y a un peu de Il y a un coup, il y a un photo, il y a un bon. Donc, combien de coup, il y a un peu de la sœur du gali, il y a un bon.
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0: Allô?
1: Allô, monsieur David, bonjour.
0: Bonjour.
1: Qu'est-ce que ça veut dire?
0: Yes, sir.
1: Robado.
0: Les dragons.
1: Faut qu'on actuel.
0: Ok.
1: Monsieur David,
0: Grand frère.
1: il y a quelqu'un qui a bien mérité de naître sans voix, de son voix. Il y a un peu de temps de l'eau.
0: Yeah.
1: Jamais qu'il mérite de naître sans tout le début de moi, il y a. Je veux d'Amérique, et j'ai que notre vidéo pour avoir un amour qui a fait tourner tout le monde.
0: No.
1: Et mes amis, on va ici. Moi,
0: Hey donc, Ivan. Merci à tous ceux qui nous ont appelés ce matin. Merci beaucoup à Dadjo de Sun City, Jokari d'Agoué, Justine de Sobosito, Lucien de Badago, Joe d'Agoué, Achanvé, Meteorona de Katodome, Foukoku d'Atiego. Merci aussi à Aimé de Noukafou, Maoko de Fréau Jardin, Delali de Yoko et Pukofi du côté de Lankovi. Remercions tous ensemble Michel Tomega derrière la vitrine. Charité Sénaya, merci pour la collaboration.
2: Merci à toi aussi, David.
0: Et bon début de week-end.
2: Merci,
0: Au
2: pareil.
0: microphone, je me nomme David Agbouati de Vieux Béton. Et donc, avec moi, bye-bye.
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3: Elle a été identifiée à bord du MV Ondus, un bateau de croisière international. Le virus des Andes, une forme d'antivirus découvert il y a une trentaine d'années en Amérique latine, refait parler de lui ces derniers jours après plusieurs cas signalés et des décès. Bonjour à vous, merci d'être toujours au rendez-vous de votre émission Capital Santé. Je suis Sylvie Ouédraogon. Aujourd'hui, focus sur l'antivirus, maladie virale potentiellement grave. Mode de transmission, mesures de prévention à adopter, mais aussi actions en cours pour mieux faire face à cette infection, autant de points abordés dans ce numéro, sans oublier les efforts de recherche et d'anticipation face aux risques sanitaires émergents. Pour en parler, nous avons en studio avec nous Dr Moussa Moïse Diagne, chercheur et responsable adjoint du Centre collaborateur OMS pour les abrovirus et virus de fièvre hémorragique à l'Institut Pasteur de Dakar. Bonjour docteur.
4: Bonjour.
3: C'est un plaisir de vous avoir avec nous.
4: Le plaisir est partagé.
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3: Avant les discussions avec notre hôte, nous faisons l'état des lieux de la situation. 6 ans après la crise de la COVID-19, le monde reste confronté à des menaces sanitaires émergentes, à l'image de l'antivirus qui continue de susciter vigilance et surveillance à l'échelle internationale. Précision avec Marcel Aresson-Blay.
6: Selon l'Organisation mondiale de la santé, un cas de contamination par antivirus remonte au 28 mars 2026. Il s'agit d'un ressortissant néerlandais passionné d'ornithologie ayant notamment séjourné dans la région d'Ushuaïa en Argentine avant d'embarquer déjà contaminé le 1er avril à bord du navire MV Ondius. Le patient est décédé le 11 avril. Selon les premiers éléments de l'enquête sanitaire, l'homme aurait fréquenté une zone de décharge infestée de rongeurs porteurs du antivirus.
7: C'est une maladie commune ici, parce qu'il y a ces rats qui la transmettent. Tous les ans, nous avons à peu près entre 2 et 4 cas.
6: Depuis lors, plusieurs cas contacts ont été identifiés, ainsi que quelques décès signalés. Une situation qui alimente les inquiétudes autour d'un possible risque de propagation, même si l'OMS se veut rassurante à ce stade.
8: Le risque est faible et nous ne prévoyons pas de pandémie. Et le danger pour la population est également faible. C'est ce que nous avons toujours dit et c'est ce que montrent nos analyses.
6: En Afrique, aucun cas n'a pour l'instant été enregistré. Les autorités sanitaires maintiennent toutefois un niveau de vigilance. Les Centers for Disease Control and Prevention indiquent qu'aucune propagation massive n'est observée actuellement. La période d'isolement et de surveillance autour des cas suspects peut atteindre jusqu'à 6 semaines en raison du délai d'incubation et de l'évolution parfois rapide de la maladie.
3: Merci à vous, Marcel Aresson-Blay. De retour donc dans ce studio. Docteur Moussa Moïse Diagne, qu'est-ce que l'antivirus?
4: Alors, les antivirus, c'est un groupe de virus qui sont transmis par les rongeurs. Donc, l'être humain est infecté lorsqu'il est en contact avec tout ce qui est matériel ou aérosol, qui est contaminé par des urines, des selles, de rongeurs infectés. Et donc, la contamination essentiellement se fait du rongeur à humain, même si on note là, et dans le cas de l'Andes virus, d'une transmission d'homme à homme qui est cependant très, très limitée. Donc voilà, c'est vraiment un rongeur, un virus qui est transmis donc du rongeur à l'homme par des phénomènes indirects de contamination au niveau de l'environnement.
3: Et comme toute autre maladie, il y a des symptômes. Et quels sont les symptômes de cette maladie-là?
4: Alors, ce sont des symptômes typiques de maladies d'infections virales classiques au départ. Donc, tout ce qui est fièvre, maux de tête, et etc. Donc, là, il y a quand même une spécificité. Donc, l'infection, lorsqu'elle commence, est très rapide après. Donc, en gros, au moment de l'infection et du début de la symptomatologie, on a vraiment une dégradation assez rapide de l'état du patient. avec donc des œdèmes pulmonaires qui peuvent arriver, quelquefois aussi des atteintes rénales pour certains groupes de dentavirus. Et donc c'est ainsi que on constate qu'il y a vraiment une particularité en termes de symptomatologie qui est rapide, qui peut progresser rapidement avec des atteintes pulmonaires assez rapidement. Donc ça va forcément être très similaire à beaucoup d'infections virales. C'est pour ça qu'il faut nécessairement avoir un contexte d'exposition qui est important. Où la personne a séjourné, est-ce qu'elle a été exposée à un groupe spécifique de rongeurs, une espèce spécifique de rongeurs, et connaître la clinique un tant soit peu pour mieux orienter. Et bien sûr, il faut des tests de laboratoire qui vont bien sûr donner le résultat final.
3: Nous voyons que cette maladie peut être confondue à d'autres maladies présentes en Afrique comme Ebola ou encore fièvre Lassa. Peut-on avoir plus d'explications?
4: Alors, typiquement pour la comparaison avec Lassa, qui est vraiment un peu plus flagrante, hein, parce que ce sont deux virus qui sont transmis par des rongeurs. Et de ce point de vue, Lassa a, contrairement à ce que je disais pour les entavirus qui ont une évolution assez rapide en termes de symptomatologie, le virus Lassa, lorsqu'il infecte l'homme, connaît une évolution, on va dire, graduelle de la symptomatologie. Le patient commence par la fièvre, après des problèmes, des douleurs au niveau abdominal, et lentement va progresser vers des œdèmes au niveau du visage, des saignements après, et dans les pires des cas, des hémorragies. Mais là, c'est vraiment très graduel, contrairement à la fièvre hantavirus qui, elle, est extrêmement plus rapide. Donc, c'est la seule vraie différence. Hormis cela, il faut vraiment un diagnostic laboratoire et le contexte épidémio-clinique pour distinguer les deux infections. Et pour Ebola, c'est également une fièvre hémorragique, pas transmise par les rongeurs, ce qui peut aider dans un contexte qu'on connaît, qu'on maîtrise. Le réservoir pour Ebola n'étant pas encore très bien maîtrisé. Et pour la COVID, c'est vraiment un virus respiratoire qui peut être transmis beaucoup plus facilement, comme la grippe, par exemple. Et donc, la symptomatologie pour la COVID, il n'y a définitivement pas de fièvre hémorragique, heureusement.
3: Donc, la différence, elle est très minime. Nos autorités sanitaires africaines commencent déjà à tirer la sonnette d'alarme alors qu'aucun cas n'a été détecté sur le continent. Est-ce que nous sommes dans une logique de prévention?
4: Ah, tout à fait. Je pense que, alors, de deux réactions vaut mieux donc la surestimation du risque. Ça, c'est clair. Donc, il est important d'être préparé. Et c'est ce que les acteurs majeurs de la santé publique, comme l'OMS ou l'Africa CDC, prônent. La préparation des systèmes sanitaires à toute éventualité. Ben, en état des lieux, tous les contacts de ce bateau, de ce navire où a commencé l'épidémie sont maîtrisés dans la grande majorité. En Afrique, il n'y a que 3 pays qui sont concernés par des contacts ayant été de près ou de loin touchés par des personnes, confirmées. Et ces personnes sont suivies. Et aucun de ces contacts ne se retrouve en Afrique de l'Ouest, par exemple. Donc, le risque est très, très, très bas, on va dire. Donc, modéré à bas, d'après ce que dit l'OMS. Et c'est pour cela qu'il faut être donc calme. Il faut être rassuré des mesures que prennent les acteurs de la santé publique, mais aussi prudent. Et aussi, il faut une bonne communication de comment se transmet ce virus et quelles sont les mesures à prendre pour éviter le plus possible de transmission.
3: Quelle est la situation actuelle?
4: Alors, à l'instant, on va dire qu'on a dénommé 11 cas confirmés au virus Andes.
3: En Afrique?
4: En Afrique, on a 0 cas.
3: Et donc, disons dans le monde, on a 11 cas.
4: 11 cas dans le monde identifiés. Et c'est des gens qui étaient essentiellement au niveau du navire. Donc, on a clairement pas de cas de contact qui ont maintenant été confirmés en Afrique. Non. Et cela ramène au fait que donc, le risque est maîtrisé. On suit ces contacts et actuellement, il n'y a donc aucun cas en Afrique confirmé. Et ces cas-là, dans tous les cas, ces cas contacts qui sont actuellement donc en surveillance par les autorités des différents pays, sont bien surveillés et pour contenir le risque. Donc là, vraiment, c'est le message clé. Non à la panique, parce que toutes les voies potentielles de transmission du virus ont pour le moment été bien circonscrites.
3: L'Afrique n'est pas un continent isolé. Est-ce que ces cas contacts-là peuvent rentrer en contact, permettez la tautologie, d'autres personnes et provoquer peut-être une contamination?
4: Alors oui, justement, et c'est là l'important, c'est l'unicité, le cas unique de cette épidémie, on va dire, c'est que c'est un cluster qui a commencé au niveau d'un bateau et ça a vite occasionner la collaboration internationale. Donc là, à l'instant où on parle, l'Institut Pasteur de Dakar travaille avec d'autres labos pour les analyses génomiques du virus, par exemple. Mais de la même façon, l'OMS, dans ses différentes régions, en Afrique, en Amérique latine, en Europe, travaille de concert. Africa CDC est connecté à tout cela aussi pour essayer de mieux contrôler les voies et passages des contacts. Ces contacts-là, maintenant, connaissent les règles. Ils ne peuvent pas, malheureusement, pour eux, se déplacer en dehors d'un certain périmètre. Ils sont vraiment suivis pour ne pas qu'il y ait donc de risque, et cela pour une période bien déterminée. Donc, non, le risque d'avoir maintenant un contact à l'instant T qui pourrait voyager dans un écosystème comme l'Afrique à l'instant T est quasiment nul, oui.
3: Et ces rongeurs porteurs du virus?
4: Alors, la spécificité, c'est que chaque hantavirus a une espèce, on va dire, de rongeur qui lui est particulière. Le Vesandes, par exemple, a pour réservoir le rapygmée. Ce rapygmée est inféodé à l'Amérique latine. On ne le retrouve pas en Afrique. Et donc, le réservoir qui permet d'amplifier le virus n'est pas en Afrique. Ça ne veut pas dire aussi qu'il n'y a pas de rongeurs qui portent des hantavirus. Alors, parce que l'Afrique n'est pas, on va dire, hantavirus free. On a donc eu des signaux qui montrent qu'il y a des hantavirus en Afrique. Ça a déjà été rapporté depuis longtemps. On a même rapporté des cas d'un virus Séoul au Sénégal chez des rongeurs, de même qu'au Bénin, dans différents pays, au Nigeria et dans d'autres pays. Il y a eu des rapports de populations animales qui ont identifié des espèces de d'hantavirus. Mais aucun rapport de transmission de rongeurs à l'homme a été effectué. Tous ces hantavirus africains ne sont pas connus comme étant infectieux pour l'homme pour le moment. Et les rares qui sont connus comme, qui ont déjà été rapportés comme ayant une infection n'ont été que chez les animaux. Donc oui, il faut encore continuer la recherche pour comprendre quel est le potentiel risque réel. Mais en état des lieux, en Afrique, il y a des hantavirus, des signaux en tout cas d'hantavirus, surtout des traces sérologiques, mais aucune, on va dire, preuve d'infection, de cas humains avérés en Afrique.
3: Vous avez parlé de recherche. Est-ce que les systèmes de santé en Afrique sont prêts ou capables à détecter ou sinon à anticiper sur le virus? Parce que nous voyons déjà qu'il y a des recherches sur le vaccin. Qu'en est-il de l'Afrique ou des systèmes de santé en Afrique?
4: Alors, l'Afrique est de façon quasi systématique et permanente challengée contre les fièvres hémorragiques virales. On a eu, il y a quelques années, la plus grande épidémie d'Ebola qui a été en Afrique de l'Ouest. On a chaque année des émergences du virus Lassa. Au Sénégal, nous avons eu la fièvre de la vallée du Rift qui a frappé le pays, créé des Congo aussi, en Mauritanie, au Sénégal et par ailleurs. Donc, on a une grande résilience par rapport à ce type d'affection parce que nous avons maintenant un système de préparation et de surveillance maintenant qui est très adapté au contexte des fièvres hémorragiques virales. Donc, le fait d'avoir été exposé à tant de fièvres hémorragiques virales a fait que le système maintenant est rodé, entre guillemets, et maintenant permet de mieux identifier ces infections. C'est une première chose. Pour les hantavirus, donc c'est vrai, c'est là peut-être la voie d'amélioration. Il n'est pas systématiquement inclus dans le portfolio de diagnostic. À l'Institut Pasteur de Dakar, nous l'avons depuis des années. Et il y a donc lieu d'améliorer et de rendre ce diagnostic un peu plus large, effectivement. Mais en tant que centre collaborateur OMS, centre d'excellence, il y a au moins en Afrique de l'Ouest un centre qui peut permettre ce diagnostic de façon efficiente et rapide. Comme nous l'avons montré juste il y a quelques jours avec cette infection d'Andes, où on a eu en Afrique au moins deux labos, un en Afrique du Sud et un au Sénégal, qui ont pu identifier ce virus assez rapidement. Et au Sénégal, en moins de 24 heures après la réception des échantillons. Donc, les systèmes sanitaires sont prêts. En termes de préparation aussi, en termes de prophylaxie des vaccins, l'Institut Pasteur de Dakar se positionne également dans la production de vaccins. Et il y a donc aussi un laboratoire CEPI pour l'évaluation de vaccins. Et ces vaccins, donc, il y a des vaccins qui sont en différentes phases de préparation, peuvent être également testés et l'Institut Pasteur peut être une des institutions qui pourrait évaluer cela pour la région.
3: Y a-t-il des mesures de prévention que les populations peuvent adopter dès maintenant pour limiter un tant soit peu le risque de contamination?
4: Alors, je dirais que ce sont des mesures assez simples. On va parler d'hygiène, simplement. Alors, on a parlé de virus qui sont transmis par les rongeurs. De ce fait, il est important de savoir qu'on a deux façons de voir. On a donc dans le domaine, on va dire, rural, Le mode d'exposition va être lorsqu'on fait donc de l'agriculture, lorsqu'on dort dans des zones où il y a des rongeurs, et ces rongeurs, on ne sait pas s'ils peuvent être infectés ou pas. Donc, il faut aussi voir comment on conserve sa nourriture. Donc, il faut qu'on soit dans des espaces qui peuvent éviter que les rongeurs puissent être attirés par cette nourriture et puissent les souiller éventuellement. Donc, c'est ces mesures-là simples au niveau rural, au niveau urbain. C'est surtout au niveau donc des ports, des marchés, des caniveaux qu'on peut retrouver donc des populations de rongeurs de façon assez intensive. Et donc, il faut voir comment gérer les déchets, la gestion des déchets pour éviter donc ces contaminations. Après, comme on l'a dit, le Zanta virus se transmet par des poussières ou des aérosols qui sont contaminés par des fécès ou des urines de rongeurs infectés. Et pour cela, avant tout nettoyage, il faut donc mouiller, on va dire, les surfaces avant le nettoyage afin qu'on évite toute vaporisation donc de la poussière. Mmh. Ce sont ces mesures simples qui permettront d'éviter toute contamination éventuelle. Mais dans le cas de Andes, en plus, comme c'est le seul pour le moment antivirus qui fait une transmission entre humains, le seul, dès qu'on ressent une suspicion de symptomatologie, il faut avoir un réflexe de pouvoir le signaler assez rapidement et ne pas paniquer. Et heureusement, la prise en charge rapide permet donc de gérer facilement ces cas. Donc, le plus tôt on est détecté, le mieux on a de chances d'avoir une conclusion positive.
3: Docteur Yang, sur ce point, est-ce que ceux qui vivent dans les zones rurales sont beaucoup plus exposés que ceux qui sont dans les zones urbaines?
4: Alors là, ça va être assez dépendant des contextes et ça va être dépendant de la population de rongeurs qui est déjà présente à ce niveau-là. Dans les zones d'urbanisation, on sait que les rongeurs aiment bien les zones en construction parce que là, il y a beaucoup de fragmentation de l'écosystème. Dans la zone rurale, on a l'agriculture qui peut aussi attirer les rongeurs. Donc, c'est assez relatif. C'est difficile à évaluer à quel point les populations rurales sont plus à même d'être plus exposées. Et on doit compter avec cela la saisonnalité. Mmh. Il est important pour ça aussi de faire une surveillance sur le long terme pour voir la saisonnalité des populations de rongeurs et faire un overlap, un match avec la circulation des antivirus dans des différents pays ou régions. Ça amène à la recherche, bien sûr. Donc, cette réponse nécessite encore davantage de recherche et je pense qu'avec la situation actuelle, ça va booster la recherche sur les antivirus qui étaient pour le moment un peu laissés à côté du fait des infections à Lassa, à Ebola, ou à la fièvre de la vallée du Rift qu'on avait eue ces dernières années.
3: Le monde, je dirais, sort d'une crise, la crise Covid. Quelles sont les conséquences à tirer pour pouvoir anticiper sur cette maladie-là?
4: Alors, je pense que Covid a été un tournant sur bien des facettes, aussi bien positivement que négativement. Alors, pour ce qui a été de la préparation, les niveaux de préparation des laboratoires, maintenant, il y a eu, après Covid, une nécessité que tous les laboratoires à différents niveaux puissent être prêts à répondre et selon leurs capacités. Et c'est ce qui a été fait, ce qui a amené justement à la réponse rapide. Donc, notamment pour Andes ou en Afrique, mais également en Europe et dans différents pays, les labos ont pu répondre à diagnostiquer une pathologie qui n'est pourtant même pas retrouvée dans leur sillage. Donc, c'est vraiment le niveau de préparation où le monde est un village planétaire. Tout le monde doit être prêt à répondre en même temps et à pouvoir répondre de façon rapide et efficace. Et ça, ça a été une preuve. Je pense que c'est un test grandeur nature qu'a été cet événement du virus Andes parce qu'il a montré que en Afrique, mais également en Europe, en Amérique latine, en même temps, on peut tous détecter le même pathogène, ainsi même qu'en Asie. Donc, je veux dire, ça a été vraiment un tournant. Covid a permis cela. De pouvoir voir la notion de standardisation des méthodes, de démocratisation des tests de diagnostic et pouvoir répondre de façon assez rapide et coordonnée. Et ça a été vraiment un succès ici parce que des équipes sont en train de collaborer de façon à un niveau international pour cette réponse.
3: Docteur Moussa, vous êtes à l'Institut Pasteur. Est-ce qu'on peut avoir une idée de ce que l'Institut fait dans ce sens-là?
4: Alors, au niveau de l'Institut Pasteur de Dakar, l'action se fait à différents niveaux. Donc, nous sommes donc centre collaborateur OMS pour les arbovirus et virus de fièvre hémorragique. Donc, on a pour mandat d'assurer la surveillance de ces affections arbovirales, fièvre hémorragique virale à niveau national, mais également au niveau régional, appuyer les labos en termes de confirmation diagnostique. Ça, c'est une première chose qu'on fait. En second lieu, nous mettons en place des programmes d'approche syndromique. Donc, nous ne ciblons pas un virus, nous ciblons des syndromes. Donc, nous avons des syndromes grippaux, un syndrome grippal, syndrome arbovirale, diarrhéique. Et nous avons donc chaque portfolio de syndromes, différents pathogènes qui peuvent être ciblés en même temps. Et nous arrivons avec ces packages dans différents pays. Nous avons des programmes qui couvre environ une douzaine de pays en Afrique de l'Ouest pour implémenter de façon assez efficace cette approche syndromique qui a donné beaucoup de succès au Sénégal et déjà un certain nombre de succès dans les autres pays de l'Afrique de l'Ouest. À la fin, l'idée est que d'avoir une Afrique de l'Ouest solide avec un réseau de laboratoires, un réseau de sites sentinelles qui permet de détecter tout événement de santé publique, ne serait-ce que minime, et être prêt à répondre. Et c'est ce qui arrive avec notre système Waril, notamment, qui est appuyé notamment par beaucoup de bailleurs que nous remercions et qui permettent vraiment de mettre en place ce programme d'approche syndromique. Et en autre lieu, ce sera le niveau de la vaccination. Et pour la vaccination, nous sommes là maintenant en termes de producteurs de vaccins et également d'instituts qui testent les vaccins qui sont mis en place dans un réseau de laboratoires internationaux et qui permet donc la standardisation des méthodes d'évaluation de vaccins pour être sûr que les populations utilisent des vaccins qui sont validés, accrédités et sûrs. Donc voilà, c'est en gros une partie des choses que nous faisons en termes de diagnostic, de prophylaxie et de surveillance.
9: Docteur Moussa Moïse, nous tendons vers la fin de notre entretien. Y a-t-il un mot, un conseil à donner?
4: Alors, juste simplement pour la situation actuelle, j'invite la population à garder le calme, à être confiante en ces institutions au niveau ministériel, au niveau des organismes tels que l'OMS, FKCDC, l'OAS, pour être garant que toutes les mesures ont été prises pour protéger la zone ouest-africaine, mais également l'Afrique dans sa globalité, et que le risque à l'heure actuelle est vraiment minime. Tous les contacts, 99,9% des contacts sont couverts à l'instant T, et peut-être 100% maintenant. Donc, toutes les mesures sont prises pour être certain que les populations puissent vaquer à leurs occupations. Donc, il faut suivre les mesures de prévention pour éviter la contamination éventuelle, des mesures d'hygiène basiques. Les contacts sont bien sûr contrôlés, et nous ne rentrons pas en contact avec des populations de façon assez aléatoire, non.
9: Et faut-il ramener le port des masques?
4: Non, je pense que là, on est à ce niveau-là, ce n'est pas de port de masque focus sur les Andes. Non. Il n'y aura pas de moyen de transmission de ces cas contacts, du virus, de ces cas contacts vers la population, car ils sont très bien suivis. Donc, non. Mais par contre, les mesures d'hygiène habituelles peuvent être prises. Le port du masque est une bonne chose, dans l'absolu, mais pas spécifiquement pour Andes. Il ne faut pas paniquer. Il faut juste s'assurer que nous, population africaine, sommes actuellement en train d'être préparés pour toute infection et que les populations africaines peuvent vaquer tranquillement et sereinement et suivre aussi l'information et la bonne information.
9: Docteur Moussa Moïse Diagne, chercheur responsable agent du Centre collaborateur OMS pour les abrovirus et virus de fièvre hémorragique, responsable de la plateforme de génomique de l'Institut Pasteur de Dakar. Merci d'être passé dans nos studios.
4: Merci, c'était un vrai plaisir.
3: Avant de clôturer l'émission, nous faisons le point des innovations ou du traitement avec Ida Badjo.
10: À ce jour, il n'existe ni vaccin disponible à grande échelle, ni traitement spécifique contre le virus des Andes, une forme d'antivirus. Mais la recherche progresse. Selon l'Organisation mondiale de la santé, plusieurs antiviraux dont le favipiravir et la ribavirine sont actuellement à l'étude pour tenter de limiter l'évolution de la maladie. Des équipes de recherche, notamment l'Institut Pasteur, travaillent également sur des anticorps monoclonaux et des vaccins expérimentaux avec des résultats jugés encourageants à ce stade. En attendant, la prise en charge des patients repose principalement sur les soins intensifs et l'assistance respiratoire pour les formes les plus graves.
3: Et voilà, vous en savez un peu plus sur l'antivirus. C'est donc fini pour ce numéro consacré à cette maladie, émission que vous pouvez réécouter sur notre site internet wada.org ou sur l'application WADR. Prenez soin de vous, à la prochaine pour un autre numéro. Sylvie Ouedraogo, c'est moi.
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0: avons senti le besoin hein, de nous retrouver pour interpeller autour de cette conscience-là, hein, environnementale, de responsabilité et surtout de citoyenneté. Hein, et c'est ce qui motive bien évidemment ce rendez-vous de demain samedi, samedi 23 mai 2026, à partir de 6h, hein, de l'autre côté de la plage, en face de l'hôtel de la paix. À partir de 6 heures.
1: Le départ, ce serait où c'est, est-ce que c'est
0: non, là c'est juste à la plage.
1: C'est juste à la plage
0: en face de l'hôtel de la paix, où tous les acteurs seront là, avec bien évidemment.
1: Alors, ça va se dérouler comment? Si vous êtes à la plage, on sera à la plage pour faire. Enfin, comment ça va se passer?
0: Non, on sera à la plage avec bien évidemment et tout ce qui peut nous servir à essayer de rendre propre cette plage-là. C'est la raison pour laquelle. Nous aurons l'appui de la mairie de Golf 1 avec les CDQ qui seront là avec le matériel qu'il faut. Et nous allons essayer de rendre au propre hein, cette plage au niveau de l'hôtel de la paix et les environs également. Le tout dans une convivialité, une manière de créer beaucoup plus de proximité entre nous, les acteurs de médias et la commune de Golf 1 également. Et aussi, on dit que les médias quand même restent conscients hein, de la question environnementale dans notre pays, une manière de soutenir un peu les actions qui sont posées par nos dirigeants et nos autorités dans ce volet-là.
1: Oui, c'est vrai que sur l'affiche, je lis bien ceci, hein, courons pour un environnement propre et durable. C'est vrai, quand on parle de éco-jogging, d'habitude, on court, mais on ramasse aussi les ordures, c'est-à-dire tout ce qui pollue l'environnement.
0: Si, on
1: met au propre même d'ailleurs aussi l'environnement. Est-ce que ça va se faire comme ça? Parce que quand vous parlez de la plage, est-ce que c'est juste
0: C'est exactement ça. Vous savez que nous ne sommes pas des spécialistes. C'est ce qui justifie même la présence des CDQ
1: tout à fait.
0: De la commune de Golf 1 qui sont habitués à ce genre d'exercice. Donc, ils seront avec nous pour nous appuyer véritablement et nous diriger. Et puis, EcoJogging, qui est l'association aussi à nos côtés, c'est sa routine, hein, c'est cette activité-là. Donc, l'association également sera là avec à sa tête, bien évidemment, notre confrère Félix Tapa. Et nous serons tous ensemble, bien évidemment, pour marquer, hein, comme cela se doit, l'apothéose de notre journée, la journée mondiale de la liberté de la presse. La presse ceci a besoin qu'on lui accorde une certaine attention.
1: Ah oui.
0: Nous interdisons que le 3 mai passe désormais inaperçu dans notre pays. Nous remercions déjà les confrères qui ont brillamment réussi le premier essai hein, du festival de football qui a réuni hein, beaucoup de personnes. Et nous espérons que également demain, nous aurons tous les confrères autour de cette initiative-là pour bien évidemment continuer d'autres chantiers, histoire de donner une autre image hein, de ce que les gens peuvent penser de la presse togolaise, surtout de la presse privée dans notre pays.
1: D'accord. Jamais, on va courir, nos journalistes, mais on va essayer aussi de protéger l'environnement à travers les ordures que nous allons ramasser. Je pense que... Comment vous trouvez l'initiative?
2: Ben, c'est une très bonne initiative. Vous savez que déjà, la veille du 3 mai, il y a eu une initiative beaucoup plus sportive au campus de Lomé. Plusieurs médias étaient en compétition sportive à travers un tournoi de retrouvailles de la confraternité. Ça a été une très bonne initiative et voilà cette autre qui vient avec une sensibilisation, avec des actions symboliques, courir et nettoyer en même temps la plage de Lomé. Je crois que ça donne une autre image du journalisme et des journalistes qui font autre chose que la plume, les caméras, les micros, et donc qui apportent leur contribution sur d'autres terrains. C'est de très bonnes initiatives qu'il faut saluer et encourager. Et je pense que c'est de ça qu'on a besoin. Maintenant, après, ça marque une journée assez symbolique pour nous. Le 3 mai, ça se célèbre tout le mois de mai. Et donc, pour rappel, vous avez vu que le Togo a fait un bond sur la question de la liberté cette année. Il se retrouve dans le top 100. Mais le défi aujourd'hui pour nous, c'est le développement économique des entreprises de presse. Et au patronat, c'est beaucoup plus ça notre préoccupation. Parce que nos collaborateurs qui sont des journalistes, et puis Narcisse est là, hein, il n'y a pas longtemps, il a sorti un communiqué pour nous rappeler que nous avons signé la convention collective, qu'il faut qu'on passe.
1: Donc, c'est le Saint-Gilles, bien sûr, qui est la

0: fait, alors, surtout pour ce qui concerne les salaires des journalistes.
1: Il y a quelques mois, il a formé ses amis sur le droit de grève, hein, un peu pour nous dire que peut-être dans les prochains mois, on va connaître des grèves dans nos entreprises de presse.
0: Pas forcément.
1: Non, je sais, je le taquinais parce que je lui disais, mais tout ce qu'il y a à apprendre aux journalistes, lui n'a trouvé que former ses membres sur le droit de grève, c'est inquiétant pour les entreprises de
0: Après,
1: presse.
0: tout, on parle de
1: Non,
0: Saint-Gite, hein?
1: oui,
0: Syndicat.
1: enfin, je m'amuse, mais
0: Oui.
1: c'est quand même la réalité. Nous ne payons pas assez bien nos collaborateurs. Nous avons signé une convention qu'on n'arrive pas à respecter parce que, justement, les entreprises de presse n'ont pas les moyens. Et nous profitons, hein, de cette tribune pour lancer encore un appel envers nos autorités pour qu'elles revoient vraiment l'enveloppe allouée à la presse. C'est pratiquement le moment de donner cette aide-là. Et en même temps, au monde économique aussi, nous lançons un appel parce que nous vivons de la publicité. Les entreprises, tous ceux qui sont dans l'économie
0: D'accord. Merci, Jamin.
1: devraient contribuer à avoir une presse beaucoup plus
0: D'accord.
1: viable économiquement dans notre pays.
0: Merci, Jamin. Narcisse, vous restez avec nous, si possible, vous participez au débat, et surtout que c'est un débat des journalistes, si vous le voulez, hein, il n'y a pas de souci. On commence bien sûr le débat avec ce premier sujet. J'annonçais le sujet en début d'émission, en parlant de l'incarcération d'Afetio et l'activiste Sokpo, hein, Kossi Sitopé, honoré depuis le 4 mai dernier, qui suscite alors une vague d'indignation internationale, accusé d'atteinte à la sûreté de l'État pour avoir photographié des infrastructures publiques. Son cas est dénoncé par un collectif d'organisations de défense des droits humains comme le symbole alors d'une dérive judiciaire ubuesque et répressive. Firmin, c'est vrai que nous avons tous ensemble appris cette arrestation alors de l'activiste et finalement, c'est des organisations, hein, de la société civile, surtout à l'international, qui rentrent dans la danse pour dénoncer cette arrestation. Mais ces organisations sont dans leur rôle.
2: Non, ces organisations sont dans leur rôle. Parlant d'organisations internationales, moi, depuis au moment, quand on parle de ces organisations internationales, moi, je me demande si elles ont encore cette forte voix ou ce pouvoir de se faire entendre comme au XXe siècle ou au début du XXIe siècle. Je ne pense pas de la manière dont les choses se passent aujourd'hui dans le monde, la manière dont le contexte international évolue avec une certaine brutalité dans le monde, avec le droit international qui a disparu. Donc ces organisations n'ont plus de pression à faire sur les dirigeants. Donc quand ces organisations internationales parlent, bon, je pense que ça n'émeut plus, ça n'inquiète plus les dirigeants. Ça, c'est la première observation. La deuxième observation, là, moi, je me dis, on n'a même pas besoin de ces organisations avant de faire quelque chose qui est bien. Je ne maîtrise pas trop le dossier à Afexio, mais moi, ce que je demande juste aux autorités togolaises, c'est de prendre des mesures de clémence vis-à-vis de ce Togolais qui est incarcéré aujourd'hui. On n'a pas besoin que les organisations se prononcent bien avant. Je ne veux pas savoir ce qu'il y a dans le fond. Mais quelle que soit la situation, mais je sais qu'il y a des choses, qu'il y a un vocabulaire qui parle de magnanimité ou de clémence de la part des autorités. Alors, je voudrais que ces deux substantifs trouvent réalité dans notre pays.
0: Théophile, déjà, c'est vrai, il y a des organisations de la société civile à l'intérieur, enfin, au pays, quand même, qui se sont prononcées alors sur le sujet. Et cette fois-ci, c'est des organisations internationales ou des organisations de la société civile, hein, qui sont surtout dans le droit de l'homme, bah, qui s'intéressent au sujet. Là, vous trouvez quand même que c'est leur rôle.
3: Oui, naturellement, Pascal, c'est judicieux parce que récemment, la même personne a fait la prison pour d'autres charges. Au lendemain, on l'a encore enfermé pour avoir pris des vues sur un immeuble, si on peut le dire ainsi. Je
0: Un
3: crois que,
0: chantier?
3: oui, un chantier. Je crois que l'État doit quand même se départir de ces petits problèmes-là, essayer quand même d'apaiser et de rassurer la population parce que quand on va dans le fond quand même de ce problème-là, on se pose la question de savoir si Afetio est quand même dans les lignes de mire quand même de ce pouvoir-là. Sinon, quelqu'un qui a pris une photo et qui a même demandé à les supprimer et que les autorités ont refusé qu'ils supprime. Je crois que c'est comme si une sorte, c'est une sorte de canalisation sur sa personne quand même pour pouvoir quand même le noyer à tout moment. Il est aussi un citoyen togolais. Si on a quand même inscrit au fronton quand même de cet immeuble là qu'il est interdit rigoureusement de prendre des vues, je crois que ça devrait être le cas. Maintenant, à chaque fois qu'un citoyen a des problèmes, de petits problèmes, on essaie quand même d'étiqueter ce problème-là, de le transformer et de lui attribuer des termes juridiques pour pouvoir l'enfoncer. Je crois qu'aujourd'hui, on n'en a plus besoin de telles actions-là. Il faudrait que l'État essaie quand même de faire la part des choses et de libérer rapidement, je crois bien, avec sous le contrôle quand même du président du Conseil qui quand même devrait, peut, pourrait aussi prendre à bras le corps ce sujet-là et libérer ce citoyen togolais.
0: D'accord. Mais Nassis, c'est vrai qu'il y a le journal La Liberté hein, qui titre sur le sujet. Ce matin, Togo, quand photographier un caniveau devient une atteinte à la sûreté de l'État. C'est bien ça le titre du confrère sur le sujet. Là, est-ce qu'on ne doit pas s'inquiéter quand peut-être alors photographier devient vraiment une inculpation où on parle alors de l'atteinte à la sûreté de l'État?
4: On doit surtout s'inquiéter lorsque, pour un rien, vous vous retrouvez en prison. C'est ce qui inquiète le plus dans cette histoire. C'est un dossier qu'on ne maîtrise pas vraiment, mais c'est quand même inquiétant pour ce qui se passe dans notre pays. Et on a entendu des politiques hein, dire que lorsqu'il a été arrêté en cas de vue, on a encore découvert des choses dans son portable qui expliquent le fait qu'il soit incarcéré aujourd'hui. Mais franchement, ça porte à réflexion. C'est des sujets qui quand même fâchent. C'est des sujets qui ne conduisent pas véritablement à la cohésion sociale. Parce que lorsque les populations, les gens écoutent, hein, que pour rien on vous arrête et puis du jour au lendemain, on vous jette en prison. Franchement, c'est des choses qui ne rassurent pas véritablement. Et vivement, comme le disent hein, les confrères, il va falloir que la justice togolaise essaie de revoir un peu hein, ces genres de dossiers là pour véritablement prendre des décisions qui contribuent à calmer un peu hein, les Togolais. Vivement que le affaire soit au dehors hein, parce que moi-même en tant que professionnel des médias et si je dois prendre une photo tout à l'heure dehors ici je dois commencer par m'inquiéter. Parce que si juste photographier doit me jeter en prison c'est dit que il y a de quoi s'interroger, quoi. Donc, vivement que la justice nous éclaire davantage sur cette affaire-là et qu'une issue heureuse soit trouvée pour que l'affaire puisse retrouver, bien évidemment, sa famille. C'est le plus important.
0: Kofi, c'est vrai, Nassis a fait sortir un mot, cohésion sociale. Enfin, pour arriver à la cohésion sociale, est-ce que finalement, on n'a pas besoin, justement, de relâcher Afessio?
5: Pascal, merci. Moi, je dis tout de suite qu'on n'a pas à tout le temps parler de rassemblement, à tout le temps parler de repartir à zéro sur de nouvelles bases. On ne peut pas parler de 5e République, de renouveau pour nous tous, et en même temps être en train de recourir à l'incarcération à tout moment. Ce n'est pas une chose qui est à notre avantage, qui est à l'avantage de l'avenir que nous voulons pour ce pays. Vous voyez, je ne sais pas trop, je ne maîtrise pas trop le dossier, je ne sais pas ce que le ministère public met dans atteinte à la sûreté de l'État. Mais moi, je me dis que si l'État a vraiment les éléments probants pour justifier le fait qu'Afexo soit en prison actuellement, que l'État organise très rapidement un procès et qu'on soit situé sur ce que c'est. Sinon, qu'il soit libéré. Parce qu'on ne peut pas aller sur cette voie-là, on ne peut pas continuer sur cette voie-là. On ne peut pas chercher à unir, à rassembler. Le président du Conseil ne peut pas tout le temps nous parler de rassemblement, de renouveau pour le pays. Et en même temps, être en train de recourir à l'incarcération. Il faut que les autorités sortent véritablement sur les raisons qui justifient l'incarcération d'Afexio, ou soit qu'un procès soit organisé très rapidement et qu'on soit situé.
0: Merci. Oui, et Jamais, est-ce que l'interpellation de ces organisations, et surtout internationales, des droits de l'homme, pourrait avoir un impact alors sur ce dossier?
1: Ben, moi, je pense qu'il s'agit d'une affaire judiciaire et quand vous rappelez que ces organisations n'étaient pas les premières hein, à réagir, il y a eu un parti politique, l'ANC, oui, qui avait réagi, dont le président était allé même visiter le concerné quand il était en garde à vue. Oui. Et l'ANC avait dénoncé à l'époque la durée de la garde à vue. Et curieusement, après la réaction de l'ANC, il a été déféré en prison. Et quand vous êtes en garde à vue et on vous défère, c'est que on estime qu'il y a des éléments qui vont un peu contre vous et qui font que on prolonge votre détention, mais ça, ce n'est plus au niveau de la gendarmerie ou de la police. Ça va être à la prison en attendant d'être jugé. Et bizarrement, l'ANC n'est plus ressorti pour expliquer aussi où ils en sont avec cette revendication. Vous dénonciez une garde à vue qui était trop longue et la personne est déférée, vous ne dites plus rien. Vous voyez, et moi je trouve qu'il devait avoir un suivi. Et moi, ce n'est pas les organisations internationales qui me préoccupent. Mais qu'est-ce
0: que. Mais après la visite, il y a l'ANC qui a demandé quand même qu'on le libère.
1: Oui, mais l'ANC a communiqué beaucoup plus sur la garde à vue, estimant qu'il était resté un peu trop longtemps au-delà du délai. Voyez un peu. Maintenant, ça veut dire que l'ANC a une idée, au moins, de ce qu'on lui reproche. Sinon, il devait avoir une autre sortie, un suivi. Maintenant, la réalité, nous tous, on se prononce. Mais on ne sait rien de ce dossier. Personne ne sait concrètement les faits qu'on lui reproche. Bon, moi, je ne suis pas sûr que c'est une simple photo d'un caniveau ou d'un immeuble, parce que la liberté parle de caniveau, certains parlent d'un immeuble. Donc, vous voyez qu'on ne sait même pas de quoi on parle. Maintenant, est-ce que la justice a obligé de sortir pour expliquer? Je ne sais pas. Donc, il y a quand même un secret de l'instruction. Mais, comme Anani le disait, ce qui est souhaitable, c'est qu'il soit vite jugé. S'il y a des éléments qui justifient son maintien en détention, c'est qu'il soit jugé sur la base de ces éléments. Et s'il est coupable, qu'il soit condamné. S'il n'est pas coupable, qu'il soit libéré. Mais je crois quand même que c'est probable que ça aille au-delà d'une photo des caniveaux. Parce que s'il y a des partis comme l'ANC qui sont allés même le voir, qui ont réclamé, qui sont beaucoup plus apaisantis sur la durée de la garde à vue. Moi, c'est un peu ce qui retient mon attention. Et que malheureusement, suite à cela, il a été déféré. En réalité, on devrait le libérer s'il n'y avait pas grand-chose qu'on lui reproche. Si on prolonge la détention, là, carrément, en le déférant en prison, c'est que la justice estime qu'il y a d'autres éléments. Maintenant, est-ce que c'est utile que le procureur sorte pour situer l'opinion? Après, je crois que la justice a son propre timing. Il y a des pressions qui viennent. S'il est innocent, probablement que ces pressions leur feront leur effet. Mais s'il est coupable, ça va peut-être être peut-être pas d'un grand soulagement pour M. Affection.
0: D'accord. Ok. Oui, mais on va aborder un autre sujet. On s'intéresse à cette rencontre qui a eu lieu à Lomé. Et vous le savez, c'était de lundi à mercredi. Je veux bien parler alors de Biashara Africa 2026. Là, c'était la troisième édition, bien sûr, qui s'est tenue à Lomé après l'Afrique du Sud, le Rwanda. C'est le tour alors du Togo d'accueillir alors ce grand événement et du continent, et c'est bien sûr un événement économique, et des journaux sont revenus sur le sujet. Et il y a le journal le dialogue qui revient sur le sujet. Le journal écrit clap de fin sur Biashara Africa 2026, des partenariats noués entre opérateurs africains et internationaux. Autre journal qui s'intéresse au sujet, c'est le Canard Indépendant. Le journal Canard Indépendant écrit exemption du visa d'entrée au Togo pour les Africains. Quel sens pour les populations qui se disputent du riz avarié sur des dépotoirs? C'est bien sûr ce que le journal écrit. Le journal s'interroge, bien sûr. Oui, mais Théophile, c'est vrai, en lisant le titre, ça vous a fait sourire. Mais au-delà de tout, il y a cette rencontre qui a eu lieu quand même à Lomé. Et le journal, le dialogue dit plutôt qu'il y a des partenariats qui ont été noués entre des opérateurs économiques africains et aussi internationaux. Ça veut dire quand même qu'il y a du gain là.
3: En tout cas, je ne sais pas trop, je ne saurais pas le dire très tôt, parce que quand on parle souvent de ces rencontres-là, Pascal, vous convenez que vous rappelez que le Togo multiplie quand même ces rencontres-là, et quand ces rencontres-là ne donnent pas quelque chose, ou ne génèrent pas sur la population, on se pose la question de savoir l'objectif visé par rapport à ces rencontres-là. Quand on parle de cette rencontre particulièrement de la libre circulation pour pouvoir exercer en tant que commerçant dans l'espace africain, je me pose la question de savoir qu'en est-il quand même de la libre circulation des personnes, puisque quand on parle de la libre circulation des commerçants, il faudrait que quelqu'un soit derrière ce commerce-là. Mmh. Même si la personne envoie des produits de l'extérieur sur un pays de l'Afrique, tout en restant sur place, il y a toujours un accompagnant, quelqu'un, un répondant qui doit quand même suivre le cours donc de ces produits-là. Mais on se pose la question de savoir, même à côté, tout près de nous, à la frontière d'Aflao, au niveau du Ghana, on se pose la question de savoir si cette décision, c'est-à-dire les recommandations qui ont été prises à l'issue quand même de cette rencontre-là, seront véritablement mises en application, parce que quand on fait, je sais que cette rencontre-là n'est pas statuée sur le fait que les gens puissent quand même franchir les frontières aussi librement que cela, mais on parle quand même du commerce. En termes du commerce, quand on parle du commerce, il faudrait aussi qu'on parle aussi de la libre circulation des personnes aussi qui doivent quand même accompagner ce commerce-là. Il suffit seulement de faire un tour au niveau du Ghana pour se rendre compte quand même de l'évidence de comment c'est difficile pour un Togolais quand même de franchir la frontière du Ghana. Je crois que les accords que nous prenons ou que nos chefs d'État prennent quand même régulièrement autour de ces rencontres-là, le citoyen lambda ne se retrouve pas véritablement dans ces accords-là. Surtout que quand on a des difficultés, même au Togo, même quand on parle du commerce au Togo, les difficultés que les commerçants éprouvent pour pouvoir évacuer leurs produits.
0: Vous parlez des opérateurs économiques.
3: Tout ça là, je crois que ce qui fait dire, il faudrait que ces conférences ou ces rencontres-là qui se produisent régulièrement, il faudrait que c'est la population ou l'ensemble des populations, surtout quand on parle de l'Afrique, que nous ayons quand même des retombées. Mais quand il n'y a pas de retombées, les gens ne se retrouvent quand même pas dans ces rencontres-là. Ils se disent quand même que ce sont des moments où les gens se rassemblent pour pouvoir quand même encore utiliser en termes simples l'argent du pays, alors que ce n'est pas le Togo seul qui va quand même investir dans cette rencontre. Quand on parle de l'Afrique, je crois que les pays participants y participent également financièrement. Je crois, quand on parle de ces rencontres, il faudrait être beaucoup plus proche quand même des producteurs, des commerçants, des petits commerçants, pour pouvoir les rassurer sur le bien fondé de ces réunions-là. Sinon, je crois que quand on n'a pas cette rencontre ne touche pas la population, ne touche pas le quotidien quand même d'un commerçant lambda, je crois qu'il ne va pas se retrouver là-dedans. Et même si les uns et les autres disent que ce sont des rencontres qui doivent avoir des retombées, ces retombées, certes, quand on tient une rencontre, on attend les retombées, mais quand les retombées tardent à revenir et qu'ils ne viennent souvent pas, je crois qu'on est dans le néant et les gens hésitent quand même à croire aux recommandations de ces multiples rencontres.
0: Mmh. Oui, mais Firmin, c'est vrai que ce n'est pas la première édition de cet événement, c'est-à-dire de Biachara, c'est la troisième édition, je l'évoquais tout de suite, mais la première édition c'était en Afrique du Sud, la deuxième édition au Rwanda, et la troisième édition au Togo, mais il faudrait quand même qu'on questionne les retombées, surtout alors de la première édition, deuxième édition, avant de parler aussi de la troisième édition.
2: Oui, bien sûr. Vous savez, le taux d'exportation, quand on parle de taux d'exportation intra-africain par rapport au commerce, je pense que c'est 15%. Et vous savez, la zone de libre-échange a été créée en 2018 pour faire augmenter ce taux d'exportation-là, c'est-à-dire intra-africain, dans la zone intra-africaine.
0: La ZLECAV, vous voulez dire?
2: Oui, la ZLECAV. Parce qu'on voit, par exemple, le commerce de l'Afrique, Europe, Union européenne, c'est 60%. Afrique, Asie, c'est 38%. Alors qu'au niveau du continent africain, lui-même, c'est 15%. Et c'est ça qui a incité les pères fondateurs de la ZLECAV à mettre en place la ZLECAV. Et l'objectif de ces genres de rencontres, parce que Biachara Africa 2026, au Biachara Africa, c'est l'initiative du secrétariat de la ZLECAV, oui, et du gouvernement togolais. Mm. L'objectif, c'est de permettre aux hommes d'affaires de se mettre ensemble, de se connaître. Et l'autre objectif, c'est de trouver des moyens pour supprimer de façon maximale les barrières douanières. Et surtout les barrières non tarifaires. Vous savez que les barrières non tarifaires, ça coûte 40 milliards de dollars à l'Union africaine chaque année. Donc, en fait, l'un des objectifs pour ces gens de rencontre, c'est de supprimer les barrières douanières, dont l'exemption de visa. Et le Togo a fait ça. Donc, je pense que c'est la première grande bonne nouvelle. Donc, Biashara Africa 2026, ça a réussi. C'est un succès. Parce qu'on ne sert à rien de se rencontrer et de ne pas prendre des mesures pour supprimer les barrières douanières. C'est-à-dire, vous êtes pays africain, vous êtes ressortissant d'État africain, vous voulez venir au Togo, vous n'avez plus besoin de visa. Ça va déjà attirer. Alors que pour jusqu'à présent, pour ce qui concerne les options de visa, il n'y a pas encore assez de pays. Il y a le Bénin, il y a les Seychelles, il y a la Gambie, il y a le Rwanda. Les gros morceaux Afrique du Sud, Nigeria ou les pays maghrébins ne sont pas encore inscrits dans cette dynamique. Donc le Togo s'est ajouté à la liste avec la décision du président du conseil Fofo Nyasingbé lundi lors de l'ouverture. Je pense que c'est une grande avancée majeure par rapport à ces rencontres. Mais les gens disent, oui, ça n'a pas de retombée sur le quotidien togolais. Moi, je m'inscris en faux. Vous savez, ça confirme la position du Togo qui dit on veut faire de notre pays un hub régional. Bon, hub régional, bon point en français facile, pour les gens qui nous comprennent. Vous savez, quand vous voulez, par exemple, vous quitter le Nigeria et vous voulez aller peut-être au Sénégal, si vous êtes dans une compagnie aérienne, vous devez obligatoirement passer par le Togo. C'est ça, hub. Donc, il y a des gens qui font atterrissage, comment ils appellent ça, escale. Donc, faire escale ici, avant prendre un autre avion ou prendre le même avion, vous devez obligatoirement passer par Lomé. C'est ça, hub régional. Si vous êtes au Nigeria et vous voulez emprunter une compagnie et vous voulez aller peut-être en Guinée-Bissau, vous devez obligatoirement passer par le Togo. Et ça, hub régional. Donc, quand vous arrivez, vous êtes Nigeria, vous arrivez, au moins vous avez passé peut-être une heure, deux heures, mais peut-être vous pouvez sortir un peu, faire un peu de choses dans la vie, connaître un peu la vie. C'est un avantage pour le quotidien. Et aussi, cette décision, ça va favoriser le tourisme. Parce qu'il y a un rapport que je rappelle tout le temps, il y a le rapport 2005 d'une organisation internationale qui dit que le Togo, en matière de tourisme, le Togo fait partie du top 5, à part il y a le Bénin, le Togo, qui font partie du top 5. Donc ça va augmenter notre visibilité sur le plan tourisme, ça va augmenter notre attractivité, et ça va agir significativement en ce qui concerne le rapprochement des peuples. Ça, c'est déjà une bonne nouvelle pour la ZELECAF. Et à l'avenir, c'est un tour aussi que le Togo donne aux autres nations. Le Togo vient de le faire. Peut-être le Ghana va le faire. D'autres pays aussi vont s'ajouter. N'oubliez pas, le Togo fait partie des pères fondateurs de la CEDEAO. Parce que l'objectif, l'ambition qui a consisté à la création de la CEDEAO, c'est construire une communauté économique très forte. On ne peut pas construire une communauté économique très forte sans suppression des barrières douanières. Autre chose, l'Union africaine est née ici à Lomé. Pourquoi on a accepté ça? C'est parce qu'on a l'ambition de construire une communauté économique très forte, intégration régionale, intégration économique, intégration politique, intégration sociale. Autre chose, pour conclure rapidement, bien sûr, vous savez, ça témoigne de la sincérité du Togo sur le plan diplomatique. Ça veut dire qu'en réalité, il y a des rencontres, on organise, après, il n'y a plus rien. Mais ça montre que ce que Fofo Nyasingbé a fait, c'est extraordinaire. Ce que Fofo Nyasingbé a fait, ça veut dire, oui, nous, on est sincère quand on parle de la diplomatie économique. On est sincère avec les Sahéliens, même diplomatie politique. On est sincère avec la RDC. Donc, c'est juste dire que le Togo, c'est un bon qualificatif. Nous, ne pouvons que nous en féliciter.
0: Ah, mais M. Kofi, c'est vrai, au-delà de tout, par rapport à cette décision de supprimer le visa pour les ressortissants africains, comment vous appréciez cela?
5: Merci Pascal. Moi, je dirais que c'est une bonne initiative, mais c'est comme quelqu'un qui, par exemple, met la sauce qu'il avait préparée hier, une sauce de Bouma par exemple, et qu'elle met la louche juste au sommet de la sauce sans pouvoir enfoncer la louche à l'intérieur de la sauce. Vous allez voir que vous avez chauffé la sauce, mais à un moment donné, elle devient une sauce avariée. Qu'est-ce que je veux dire par là? Il y a un écart alarmant entre l'Afrique des sommets, l'Afrique des hôtels climatisés, l'Afrique des caméras et l'Afrique des réalités. Vous voyez, le frère l'a dit tout à l'heure, lorsque vous essayez de traverser la frontière de Lomé pour aller par exemple à Accra ou peut-être de Lomé pour aller à Cotonou, vous vivez à première vue la réalité de cette fausse ou intégration régionale, ou cette... il y a quelques années, il y avait ce protocole d'accord sur la libre circulation des personnes et des biens. Depuis ces années, depuis le nombre d'années qu'on peut compter jusqu'à maintenant, est-ce qu'on peut dire que c'est effectif? Non. Alors, on se demande, est-ce que nos chefs d'État ne se rassemblent pas pour organiser des choses, pour dire de belles paroles, sans pour autant chercher à vivre les réalités de leur population? le commerçant togolais, le commerçant nigérien, le commerçant sénégalais, par exemple, il sait ce qu'il vit lorsqu'il essaie de faire transiter ses marchandises de son pays à un autre pays. Et attendez, vous allez voir que ici, nous parlons du consommé local. Au Ghana, ils parlent le même langage. Au Sénégal, peut-être c'est la même chose. Alors, si moi, je veux échanger mes produits avec l'autre, et que je dis à mes compatriotes, n'achetez que ce que moi je produis, et l'autre aussi dit la même chose à son compatriote, comment voulez-vous qu'on puisse faire du commerce entre nous? Ce n'est pas possible. Il y a cette Afrique dans laquelle les populations elles-mêmes se méfient. Nous sommes des frères africains, mais lorsque tu te pointes chez l'autre, tu comprends tout de suite que c'est comme si tu venais d'une autre planète. On ne peut pas être dans ça et parler d'intégration régionale, de commerce intra-africain. Je ne sais pas où ça va nous emmener. Je ne sais vraiment pas où ça va nous emmener.
0: D'accord. Oui, Germain, le Togo qui supprime le visa pour des ressortissants africains, et ça c'est pour, il faut quand même le rappeler, c'est pour une durée alors de 30 jours. Ça, il faut le rappeler. Mais et pour vous, est-ce que ça aura justement alors de répercussions sur le citoyen lambda?
1: Énormément, ça aura énormément de répercussions. En fait, on a parlé de Biachara, c'est comme on parlait d'Afessio tout à l'heure aussi, alors que c'est juste à côté, on n'est même pas allé voir ce qui s'est passé. Moi, j'ai eu l'occasion de faire les 3 jours du Biachara.
0: Vous avez participé aux travaux?
1: Oui, oui, bon, c'est pas extraordinaire. Il y a eu une exposition sur l'esplanade du Palais de Congrès. Et il y avait presque 300 exposants, 197 exposants du Togo, 97 exposants de l'étranger qui sont venus de 48 pays africains. Et quand vous allez visiter ces stands-là, vous êtes ébahis. Vous allez voir des produits africains, pas possible. Et ça s'est passé à Biachara, c'est pas une histoire de s'enfermer au Palais de Congrès pour discuter. Il y avait la réalité. Des produits africains à côté, et moi j'ai passé de longues heures dans les stands, j'ai beaucoup échangé. Et quand je fais le parallèle avec le Togo, parce que je dis qu'il y a eu 197 stands tenus par les producteurs togolais, du 3 au 12 juillet prochain, il y a la 7e foire Made in Togo. Et il y a 2 ans, nous avons pris un stand en tant que média pour essayer de faire la promotion des produits togolais. Et j'ai été très triste à cette fois. Pourquoi? Il n'y avait pas beaucoup de visiteurs, mais c'est pas ce qui m'a plus attristé. C'est parce qu'il n'y avait pas de journalistes. Mais vous allez voir des produits fabriqués au Togo. À chaque fois, vous êtes obligé de poser la question, est-ce que ça a été fabriqué au Togo? Parce que vous n'avez aucune idée. Donc ça veut dire que, et ça a été dit à Biachara, les médias doivent jouer leur rôle dans la promotion et la valorisation des produits africains. Nous ne savons même pas ce qui est fabriqué chez nous. Donc on a comme l'impression qu'il ne s'est rien passé. Mais si vous étiez allé visiter ces stands-là, vous allez vous rendre compte. Maintenant, il y a quand même une occasion qui s'annonce du 3 au 12 juillet prochain au CITEF à la foire, c'est la 7e foire Made in Togo. Après, en octobre, il y a le mois du consommé local. Et je souhaite vraiment que les Togolais s'intéressent à leurs produits. Parce que ce qui est en train d'arriver, aujourd'hui nous consommons presque tous nos produits, ce que nous consommons est importé. Ça vient de la Chine, de l'Asie, de l'Europe et tout ça. Et alors que nous sommes déjà un grand marché. Et tous les pays africains aujourd'hui veulent passer à la transformation et à l'industrialisation. Mais si nous produisons, nous allons vendre à qui? On n'a pas parlé de l'AGOA, aller vendre aux États-Unis, aller vendre en Chine qui a ouvert un peu tout ça. Mais notre premier marché, c'est l'Afrique. C'est le Togo, c'est le Bénin, c'est le Rwanda, c'est l'Afrique du Sud et tout ça. Et il faut qu'on libère, on ouvre ses frontières, pas seulement aux produits, mais aux personnes. Et je pense que c'est dans ce sens que le chef de l'État a fait cette annonce historique, celle de supprimer le visa pour les Africains, qui a été l'un des actes forts donc de ce Biachara. Mais après, il y a eu beaucoup d'échanges, il y a eu des accords qui ont été signés, il y a eu la Chambre de commerce d'industrie du Togo qui a signé un accord avec la Chambre de commerce d'industrie du Nigeria, il y a eu des accords signés avec Ecobank et tout ça. Et, mais Maintenant, il y a quand même ce qui est important qu'on ne relève pas, c'est ces rencontres entre producteurs africains. Et comme je l'ai dit, il y avait presque 300 stands, 197 tenus par le Togolais, 97 tenus par les producteurs venus des 48 pays africains qui étaient à Lomé. Et c'est comme ça qu'ils peuvent demain, peut-être en Afrique du Sud, si aujourd'hui à Biashara, des producteurs togolais, par la qualité de leurs produits, ont pu convaincre des partenaires en Afrique du Sud. Demain, on va vendre des produits togolais en Afrique du Sud, on va les vendre, ainsi de suite. Donc, c'est un peu ça l'objectif. Et ce n'est pas une rencontre politique, il n'y avait pas beaucoup de ministres là-bas. C'est une rencontre entre, c'est vrai, il y a des acteurs politiques, mais il y a des investisseurs, il y a eu des décideurs, il y a eu des producteurs, surtout. Et puis, il y a eu de nombreux visiteurs d'ailleurs, ce Biashara 3, je crois qu'il a battu le record des deux autres qui ont eu lieu en Afrique du Sud et au Rwanda. En termes de visiteurs, plus de 3000 visiteurs étaient là. Mais moi, j'ai été vraiment émerveillé par la production, ce que j'ai pu voir dans les stands. Et j'invite les Togolais au rendez-vous du 3 au 12 juillet à la fois Togo 2000 pour la 7e forme du Togo. Vous allez voir des produits extraordinaires et nous serons là avec un stand pour vraiment faire de la visibilité sur tous ces produits, parce que si les Togolais ne se déplacent pas, il faut au moins que les médias se déplacent pour montrer ce que font les producteurs togolais. C'est extraordinaire.
0: D'accord, c'est extraordinaire. Alors, d'une rencontre à une autre, on va quitter le Togo pour cette autre rencontre. On va au Rwanda, où il y a eu cette rencontre, bien sûr, de Neissa 2026. Et le journal, l'Union, revient bien sûr sur le sujet. Et le journal écrit: l'énergie nucléaire en Afrique, une nécessité. Le choix modeste du Togo pour l'exploration de micro-réacteurs modulaires. Et le journal continue par écrire: au sommet Neissa 2026 à Kigali, fort à parler à l'Afrique, bien sûr, c'est ça. Est-ce que le journal a écrit? Il y a autre journal, bien sûr, qui s'intéresse au sujet, c'est le Dialogue. Le journal Le Dialogue qui écrit: Neissa 2026, les jalons d'un nucléaire civil continental posé à Kigali. Je lis rapidement le chapeau de notre confrère, le confrère qui écrit: le 19 mai 2026, Kigali est devenu le point de convergence de débats sur l'avenir énergétique de l'Afrique. Le sommet Neissa 2026, organisé sous le thème Énergiser l'Afrique pour l'avenir, transformer l'ambition nucléaire en réalité investissable, a rassemblé alors chefs d'État, experts et investisseurs pour évaluer la place du nucléaire civil alors dans l'industrialisation du continent. C'est vrai, il y a Germain qui parlait alors de l'industrialisation du continent tout de suite. Et là, les chefs d'État et de gouvernement se sont réunis à Kigali alors pour discuter alors de cette industrialisation avec le nucléaire. Firmin?
2: Non, je pense qu'il y a une génération de chefs d'État africains qui comprend un certain nombre de choses. Vous savez, il y a eu des grands chefs d'État qui ont existé après les Yassine et Adema. Je pense qu'il y a une relève qui se construit avec les fournisseurs. Vous savez, quand les Mobutu étaient là, les Yassine et Adema, les Oufoué, vous avez, c'est au bout de l'ancienne corde Contis, là, et ils nous ont laissé quelque chose. Mais ce que moi je suis en train de remarquer, quand je vois par exemple les déplacements de Fonda Singui, et quand je vois un peu la posture de Kagame, et quand je vois même un peu ce qui se passe au niveau de l'AES, je pense que c'est une génération de chefs d'État révolutionnaires, mais révolutionnaires pacifiques, mais qui veulent marquer leur temps, mais apporter quelque chose significativement au continent africain. C'est ce que je suis en train de
0: dire. D'une manière modérée.
2: Pardon?
0: D'une manière modérée.
2: Oui, d'une manière modérée. Oui, pas pour n'importe lui n'est pas un révolutionnaire comme les Sahéliens. Mais je pense que l'initiative est noble. C'est une idéologie toute nouvelle qui vise tout d'abord à remplacer leurs prédécesseurs, mais ayant marqué leur génération et a fait quelque chose de façon significative pour changer fondamentalement le continent africain. Vous voyez, c'est une manière d'innover. Et moi, c'est des choses que je salue. Par exemple, ce que je peux essayer de faire avec Biashara Africa de 2026, ils pouvaient ne pas le faire. Mais c'est voir l'esprit qui est caché derrière. C'est-à-dire, nous aussi, on peut faire quelque chose.
0: Mais est-ce que ce n'est pas aussi une décision politique?
2: Oui, c'est une décision politique, mais c'est aussi une décision pour aider le continent, pour qui s'inscrit dans la dynamique du XXe siècle, lorsqu'on crée la CEDEAO, lorsqu'on crée l'Union africaine, pour dire il faut qu'on soit ensemble. Il faut que nous aussi, nous mettions en exergue toutes nos potentialités. Quand on parle de l'industrialisation, quand on parle du nucléaire, quand on parle de l'énergie, vous savez, quand Sarkozy était arrivé, il y avait ce ministre-là que j'assistais régulièrement, Jean-Louis Borloo. C'est lui qui avait dit, bon, moi, je vais parcourir toute l'Afrique, je vais mobiliser plus de 600 milliards d'euros pour électrifier toute l'Afrique. C'est ça, ouais. Il y a un Français qui est quelque part qui dit, moi, je vais électrifier toute l'Afrique. C'est gênant. Et je pense que les fonds d'Assimou ne sont plus trop dans cette dynamique. Regardez par exemple la poursuite de fonds d'Assimou. Il dit, par exemple, vous savez, oui, on a eu un certain nombre de partenariats de par le passé, mais aujourd'hui, il faut passer à une autre étape. Le monde est devenu multipolaire, on n'est plus au temps de la guerre froide, le monde est devenu multipolaire, il faut s'ouvrir, parce qu'il y a d'autres nations qui émergent. On peut nouer des partenariats avec... Vous imaginez, donc il va aller voir au Rwanda, et puis il tient encore ce discours. Donc c'est des gens qui sont aujourd'hui dans une dynamique d'ouverture pour construire quelque chose. On sait que l'Occident, ils savent que l'Occident c'est un gros morceau. C'est un gros morceau, on ne peut pas les affronter. Mais leur dit que nous aussi nous avons un certain nombre de potentialités que nous pourrons mettre en place, nous pouvons construire quelque chose. Moi je pense qu'au-delà de la politique, au-delà de tout, c'est le moment pour nous, jeunes générations, de soutenir ces chefs d'État qui veulent construire quelque chose, qui veulent faire de notre continent quelque chose.
0: D'accord. Mais Théophile, est-ce qu'on n'a pas l'impression qu'on est plus dans le discours et que en ce qui concerne alors ces questions d'industrialisation, de l'énergie nucléaire et tout, il suffit tout simplement de passer à l'acte parce que le continent dispose même d'ailleurs des matières ou des ressources?
3: Naturellement, Pascal, nous sommes beaucoup plus dans les discours parce que si je le dis aujourd'hui, vous n'êtes pas sans savoir que nous sommes victimes, voilà, des coupures intempestives ces derniers temps, surtout que les élèves ou les apprenants sont à la fin de leur année scolaire où certains sont en plein examen, les coupures se répètent. Et je crois que c'est pas aujourd'hui que ces discours-là sortent. Ces discours sortent depuis et qu'aujourd'hui, quand nous prenons l'exemple sur Dangote qui voudrait quand même implanter une raffinerie pour pouvoir aider un tant soit peu l'Afrique par rapport au pétrole, tout ça là, je crois, la pression du FMI, tout ça là, je crois que ces chefs d'État-là qui se rassemblent et qui tiennent de beaux discours, qu'est-ce qu'ils en disent par rapport à cette pression-là du FMI, par rapport à cette implantation de cette raffinerie-là, de ce citoyen nigérien. Je me pose la question de savoir si réellement nous voudrons du bien pour cette Afrique-là ou nous voudrons plutôt tenir des discours politiques pour pouvoir plaire à X ou à Y, pour pouvoir tenir une communication, en tout cas, pour pouvoir donner une belle image à l'international, puisque à Lomé même, c'est rare maintenant, l'électricité est devenue une denrée rare, alors que chez nous, nous avons des matières premières à notre niveau, que ce soit dans nombre des pays africains, ils ont des matières premières à leur niveau, mais ces matières premières sont exploitées par les Occidentaux, et que ces Occidentaux ne souffrent pas des maux que nous souffrons.
0: Certains observateurs disent même d'ailleurs que la RDC suffit pour nourrir l'Afrique en énergie.
3: Naturellement, quand vous posez vous pointez sur cet état de choses, on se pose la question de savoir si les chefs d'État ont cette volonté, les chefs d'État africains ont cette volonté véritablement de conduire l'Afrique vers une émergence où c'est une simulacre de discours que les gens tiennent pour pouvoir flouer un tant soit peu, voilà, la vigilance de leur population.
0: Kofi, est-ce qu'on a besoin forcément alors de ces sommets, de ces rencontres pour prendre des décisions et parler alors du développement alors du continent?
5: Pascal, je le disais tout à l'heure qu'il y a un écart alarmant entre l'Afrique des sommets et l'Afrique des réalités. Et jusqu'à ce qu'on ne se décide à traiter les problèmes à la base, à d'abord essayer d'aller vers les populations, de comprendre ce qu'elles veulent, de comprendre ce dont elles ont besoin, et de chercher à résoudre le problème à la base, nous serons encore à cette étape-là où on s'en va organiser de grands sommets, de grandes conférences à des milliards de nos francs, sans pour autant vraiment changer ce qu'on doit changer. Cette initiative plutôt de Kigali, moi je dirais que c'est une très bonne initiative, parce que ça permettrait pour nous d'avoir une autre source d'énergie électrique à part ce que nous avons aujourd'hui, l'hydraulique par exemple. Et si au moins, pour une fois, on pourra essayer de joindre les actes à la parole, je pense que ça pourrait beaucoup, beaucoup, beaucoup nous aider. J'apprends que le prochain sommet du NEISA serait organisé au Togo.
0: Au Togo.
5: Et vivement que d'ici là, beaucoup de choses puissent changer pour le bien des peuples africains.
0: Ouais, j'aimerais votre analyse alors sur cette rencontre de Kigali.
1: Non, je crois que l'Afrique doit être audacieuse. Hein. Il y a quelques années, le Burkina avait annoncé la construction d'une centrale nucléaire au Burkina. Le Niger, qui est l'un des plus gros producteurs d'uranium, je pense qu'il devrait aussi penser à le faire. Donc, nous avons plusieurs sortes d'énergie chez nous et les gens viennent prendre ces matières premières et aller les transformer. Et revenir nous vendre des choses beaucoup plus chères. Et d'où le défi aujourd'hui pour l'Afrique, c'est la transformation et l'industrialisation. Et je crois que nous devons croire à notre génie, à nos innovateurs. Et il y en a énormément. Je reviens encore une fois à ce que j'ai vu un peu à Biachara. Et j'ai rencontré un monsieur qui produisait de l'énergie à partir du soleil, du gaz à partir du soleil, et dit son gaz. Donc, à partir du soleil, on peut alimenter un réchaud à gaz, mais c'est un Togolais. Donc, ben, voilà, on a échangé. Et donc, on a des inventeurs, on a des innovateurs, on a plein de choses. Et donc, il faut déjà qu'on prenne conscience de ça et qu'on aille vers ces produits-là. Ce monsieur, il est à la recherche de financement. Biachara, c'était une opportunité pour lui. On a échangé, il m'a parlé de plusieurs formations. Ils sont même allés au Sénégal, on a réuni quelques inventeurs un peu comme lui, quelques innovateurs comme lui, pour les former et tout ça. Et donc, c'est de ça qu'on a besoin. Parce que nous étions dans un système traditionnel où tout est importé, les autres produits, on consomme. Et il y a la Chine qui nous donne un bel exemple, qui a eu son indépendance d'ailleurs après les pays africains, et qui aujourd'hui est la première puissance économique, peut-être la première puissance tout court, hein, quand on voit ce qui est en train de se passer avec le balai de Trump et Poutine en Chine récemment. Et donc, on peut commencer par compter sur nous. Et ces sommets sont importants. Mais après, il faut pouvoir aussi mobiliser la population. Parce que quand la population ne croit pas, quand la population ne croit pas qu'elles ont un rôle à jouer, demain, nos producteurs vont nous mettre à disposition des choses pas possibles. Mais si on ne les consomme pas, si on ne continue pas à réfléchir que ce qui vient de l'Europe ou d'ailleurs est de meilleure qualité que ce qu'on produit chez nous, si nos mentalités ne changent pas, et on ne s'en sortira pas. On va tuer cette génération de producteurs-là. Et puis, on revient à la case départ. Donc, je crois que ce sommet est important.
0: D'accord.
1: Mais il y a un discours que les citoyens doivent s'approprier. Aujourd'hui, il ne s'agit pas de chasser les Français ou les Occidentaux, les faire remplacer par les Chinois, les Turcs et les Russes et tout ça. Mais il s'agit pour l'Afrique de se réveiller. Si vous chassez les Occidentaux, il faut faire ce qu'eux, ils faisaient. Il ne faut pas aller amener d'autres encore pour faire ce que cela faisait, pour demain aussi se mettre à chasser cela. Et donc, je crois que l'Afrique est dans cette dynamique-là. D'accord. C'est passer à la transformation, passer à l'industrialisation, et que ce discours-là doit passer, que chacun sache qu'à son niveau, il a une part de responsabilité.
0: Non, je voudrais qu'on termine avec la situation au Sénégal. On va avec, c'est vrai, tout au début, on a commencé par parler alors du tandem Diomaye Faye et Sonko, parce que vous avez suivi même d'ailleurs ce parcours des deux, jusqu'à ce que Diomaye Faye alors ne soit au pouvoir actuellement. Et allez, on a suivi également la manière dont la gouvernance alors se passe de l'autre côté au Sénégal. Et mais patatras, on a vu quand même qu'il y a eu alors de disputes entre les deux amis d'hier, et finalement ce que nous sommes en train d'assister aujourd'hui.

0: sa confiance et va le faire changer. C'est ça, c'est un chef d'État. Je pense qu'on est en train de dire, du moins, c'est toi le président, il faut que tu t'affirmes. Ça rappelle un peu l'histoire de Sarkozy et de Chirac. Quand Sarkozy est un peu dérangé, un peu parce qu'il voudrait succéder à Chirac, on demande, un 14 juillet, comme ça, on demandait à Chirac, c'était en 2005, on demandait à Chirac, votre ministre des Finances, et il dit, non, je suis le président, je décide et il exécute. Et je pense que c'est ce que Dumas est en train de faire. Ça va toujours s'empirer. Et ils veulent toujours demeurer frères, alors qu'ils gèrent un pouvoir d'État. Je pense que le problème, c'est Dumas. Il faut qu'il se débarrasse de son con. Les gens ne veulent pas ça, mais c'est ça le pouvoir. Et je pense que ses voisins vont lui dire, monsieur, c'est vous qui avez le pouvoir. Mais son con est en train d'oublier une chose. Il oublie que ce Dumas, il ne le connaissait pas. C'est Dumas Faye président. Il veut toujours voir Dumas Faye comme ami, où ils ont été inspecteurs d'impôts, ou quand il était maire, ils ont travaillé ensemble. Mais ce Dumas Faye doit être président. Il n'arrive pas à le concevoir. Et puis il est pressé. L'autre chose, pour terminer, il dit que c'est lui qui a fait de Dumas Faye ce qu'il est.
1: Non. Mais est-ce que ce n'est pas une réalité aussi?
0: Oui, l'erreur qu'ils ont commise, c'est que Dumas Faye, quand il est devenu président, il ne devrait pas le nommer premier ministre. Il devrait peut-être lui dire, monsieur, mettez-vous quelque part. Parce que les faiseurs de roi, on les écrase toujours. Les faiseurs de roi, on les écrase. Il devrait peut-être lui dire, va t'occuper de l'Assemblée nationale. Je fais mes 10 ans et après tu viens. Lui se dit, bon, que c'est mon mandat que tu es en train de faire. Pars vite et je prends ta place. Ça ne se passe jamais comme ça. D'accord. Alors que Dumas Faye, lui aussi, il est en train de préparer sa coalition. La coalition
1: de Dumas Faye.
0: Et s'il arrive à mobiliser autant que le pasteur, je pense qu'en 2029, il va être réélu président.
1: Mais la question de savoir est-ce que c'est possible. Voilà. Théophile, vous, votre analyse alors oui, de.
2: Qu'est-ce que moi je peux dire rapidement? Si le pouvoir a pu diviser les beaux-frères, a pu diviser les frères consanguins, a pu diviser toute une famille, je crois que si, quand je prends l'exemple sur le Bénin, par exemple, ou Wadani avec son mentor, le président sortant Talon, je crois que si d'aucuns pensent que Talon serait toujours dans l'ombre pour pouvoir tirer les ficelles, Wadani peut le faire une année et demie, deux ans, et après, bon, je crois qu'il va prendre...
1: Il va s'affirmer.
2: Parce que c'est lui le président, c'est lui qui incarne quand même le pouvoir. Et quand on a un pouvoir, on l'exerce, et il ne va pas devoir quand même faire des courbettes quand même en tant que chef d'État, à un chef d'État sortant qui pourrait être peut-être en position de sénateur, comme d'aucuns le disent, et il va tirer la ficelle. Je crois que le pouvoir a toujours divisé depuis longtemps. Je crois que si vous êtes amis aujourd'hui, il suffit que quelqu'un rentre en possession quand même d'un pouvoir qui lui est décerné, et il va les laisser pleinement, et il va vous écraser et vous oublier.
1: Les exemples sont légion, oui, Koufi.
3: Bon, Pascal, moi j'ai toujours dit que cette histoire entre Sonko et Faye au Sénégal, c'est une histoire très intéressante. Mais je me dis que Sonko a fait une grosse erreur. La grosse erreur qu'il avait commise, c'était d'abord d'accepter d'être, le coulistier ou le premier ministre de son ex-ami.
1: Alors, à sa place, il ne devait pas accepter.
3: Il ne devrait pas accepter. À sa place, moi, je me serais caché un peu pendant quelques années. C'est normal, hein, pour un Dumas Faye d'avoir le pouvoir aujourd'hui de se dire, moi je vais faire deux mandats. Sonko ne devrait pas s'attendre que Faye fasse un mandat et qu'il lui donne la place comme si il était écrit quelque part que le pouvoir devait lui revenir après un mandat. Non. Donc à sa place, moi je me serais mis à l'écart, attendre un ou deux mandats de Faye avant de revenir demander le vote des Sénégalais. Aujourd'hui, avec ce qui se passe, je ne pense pas que Faye va se laisser faire pour que Sonko lui prenne la place comme si c'était écrit.
1: Puisque après tout, il a les moyens de l'État. Hein?
3: Voilà, merci.
1: Oui, Jabin.
4: Oui, non, je crois que comme l'ont constaté les uns et les autres, Sonko est un peu pressé parce qu'il s'attendait juste à un mandat du MyFi et il constate que, comme la plupart des présidents sénégalais, du MyFi a envie de faire deux mandats pour espérer impacter son passage, hein, parce que le Sénégal, c'est le pays où chaque président veut qu'on dise après, c'est sous tel président, ça et ça a été fait. Donc, je crois qu'en un mandat, il ne pourra pas faire grand-chose, surtout qu'ils ont fait trop de promesses. Mmh. Ils ont joué sur le panafricanisme pour promettre des choses qu'ils ne peuvent pas réaliser. Ils arrivent, ils disent que Macky Sall a laissé un trou, donc ils sont là pour payer les dettes et tout ça, donc c'est des excuses. Mais après, il faut que Dumas Faye marque son passage, et je crois que c'est là où Sonko est un peu pressé. Et puis les deux n'ont pas aussi la même vision. Dumas Faye estime qu'ils sont arrivés au pouvoir...

0: grâce à une coalition, c'est pas le pastef seul. Alors que Sonko a envie de faire une sorte de chasse aux sorcières, mais avec Jamal Faye comme président. Et lui, il n'accepte pas. Et donc, ils ne s'entendent pas sur la façon dont
1: D'accord.
0: le pays va être géré. Je crois que c'est 2029 qui se
1: Ah
0: prépare
1: oui.
0: et on risque d'avoir deux candidats issus de la même base
1: On
0: électorale.
1: entend voix. Alors, on va donner maintenant la parole à nos auditeurs. 90, 86, 35, 35, 91, 36, 315, 90, 45, 78, 57. Là, c'est sûr, ce numéro que vous pouvez nous envoyer de messages. Mais bien avant, nous faisons un clin d'œil à nos annonceurs.
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1: 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Nous sommes de retour dans cette émission Club de la Presse et maintenant nous nous ouvrons à vous. Vous pouvez nous appeler au 90 86 35 35 91 36 63 75 et vous pouvez aussi nous écrire des messages sur notre numéro WhatsApp 90 45 78 57. Nous avons notre premier auditeur en ligne. Allô?
7: Bonjour Pascal.
1: Bonjour, comment vous allez Patrick?
7: Bien et vous?
1: Ça va, pas la grâce, allez-y.
7: D'accord. Tout ce que moi je peux dire en ce qui concerne l'affaire Chiola, c'est que vous avez demandé la clémence des plus hautes autorités de ce pays de trouver au moins, c'est-à-dire de pardonner à notre frère, parce que c'est vrai. Vous avez bien posé la question de savoir si prendre une photo actuellement peut causer des problèmes. Pascal, je te dis que ça peut poser des problèmes, mais ça dépend des individus. Je m'explique. Toi, par exemple, Pascal, tu prends une photo quelque part, je ne suis pas sûr que tu serais inquiété. Mais notre frère, de par son passé, il peut être inquiété. De par son passé. Donc, je ne pense pas que moi qui suis en train de vous dire des choses, je ne peux pas aller prendre une photo, quelqu'un viendra. Non, mais il faut voir d'abord, c'est-à-dire ce que l'individu avait fait dans le temps avant de faire cette chose. Et maintenant, il a été interpellé. Donc, tout ce qu'on peut demander,
1: mais Patrick,
7: c'est de demander la clémence.
1: Mais Patrick,
7: oui?
1: Est-ce qu'en fait, on n'est pas un citoyen comme les autres?
7: Oui, mais est-ce que moi, je suis un citoyen togolais, est-ce que j'étais inquiété par le passé, par quelque chose? Puisqu'il avait fait quelque chose, il a été interpellé. Donc, c'est des antécédents qui le suivent.
1: D'accord.
7: Je ne sais pas si vous me suivez.
1: Non, je vous comprends.
7: Voilà. Maintenant, pour finir avec mon cher ami Firmin, en ce qui concerne Diomar Faye et son co-pardon, monsieur Firmin. Le développement, c'est bien beau. Mais je te dis que la réalité est tout sur le terrain. Quand tu vas à Dakar présentement, ce n'est pas le problème politique, ce n'est pas le problème religieux, ce n'est pas le problème qui sépare les deux dirigeants là. Le problème est ailleurs, que je ne peux pas te dévoiler aussi sur cette chaîne. Mais je dis que ce n'est pas ce problème que tu es en train d'évoquer qui déchire ces deux hommes. Le problème est carrément ailleurs. Rassure-toi bien, tu comprendras. Bonne émission.
1: D'accord, merci Patrick pour votre intervention. 90-86-35-35. Allô?
8: Oui. Allô?
1: Oui, bonjour Pélé, comment vous allez?
8: Bonjour, oui, ça va.
1: D'accord, allez-y.
8: Bon, le problème, c'est encore du Maïfaï. Je pense que c'est du Maïfaï qui est au pouvoir. Le pouvoir est effectif et ça ne se partage pas. Mais il y a la réalité dans nos pays francophones d'où on prend toujours le pouvoir. C'est là qu'il y a des décisions viennent. Mais quand il y a un pouvoir exécutif dans nos pays francophones, alors, il fallait faire attention. Celui qui a le pouvoir et le seigneur du roi, il faut qu'il fasse attention. Mais l'avantage là-bas, c'est quoi? Ils sont des musulmans, premier plan. Deuxième plan, pour des élections prochaines, ce n'est pas les élections comme au Togo. Les élections au Sénégal, ce n'est pas comme les élections au Togo. Les élections se passent très bien. Tu peux être au pouvoir, organiser les élections, mais tu vas tomber. Je pense que l'exemple est là, les exemples sont là. Maintenant, par rapport à ce qui se passe, les sommets répétés, les réunions répétées au Togo, c'est bien, c'est beau. Maintenant, où sont les retombées? Moi, ce que moi je vois est que pour des réunions, ce genre de réunions au Togo, c'est pas précisément que l'ONU qui fait doit se faire et tout. Il faut que ça soit à l'intérieur, à Nehoa Bogan et dans les autres villes. Pour aussi développer des infrastructures là-bas. Parce que, comme le PC, lui, il a fait le choix de ne pas développer le Togo que de faire venir les organisations des réunions sur réunions. Alors, il faut qu'ils profitent de ça. C'est une opportunité pour qu'ils développent les autres villes. Parce qu'on a refusé de construire nos hôtels, nos routes, tout ça là. Donc, quand c'est les sommets qui vont profiter du régime RTT-Uni, il faut qu'ils en profitent pour qu'ils développent.
1: D'accord, merci Pélé, c'est bien compris. 90 86 35 35 91 36 63 75. Allô?
9: Allô?
1: Oui, bonjour.
9: Bonjour, monsieur Pascal.
1: C'est monsieur Mawena.
9: Oui, monsieur Pascal.
1: D'accord, allez-y.
9: Comment vous allez?
1: Ça va, par la grâce. Allez-y.
9: Je salue le plateau aussi. Monsieur Pascal, je vais poser une question à monsieur Germain. Monsieur Pascal, je vous demande à Germain, entre quelqu'un qui a pris une photo d'un immeuble ou d'un carrefour et quelqu'un qu'on a prouvé, A plus B, qu'il a détourné les deniers publics, entre les deux là, qui mérite la prison? Et puis, si vous pouvez me répondre ça aussi, ça me fera plaisir. Pour M. Firmin, tout à l'heure, il a dit, les décisions que le PC a prises pour les visas pour tous les Africains, ça va donner des retombées.
1: Oui, M. Maudin.
9: Oui, M. Pascal.
1: Oui, je voudrais que vous vous prononciez plutôt vous, puisque nous avons besoin de votre avis.
9: Oui, c'est ça que j'ai dit.
1: Ce ne sont pas des... Oui,
9: vous avez parlé de ça aussi?
1: Oui, votre point de vue alors sur le sujet, oui, c'est de ça qu'il s'agit.
9: Oui, bon, ça va donner des retombées. Je voulais demander si avant qu'on n'ait pris cette décision-là, les gens ne passent pas ici pour aller au Burkina ou bien au Nigeria, et ça consomme, et ça ne consomme pas des tourisme. C'est maintenant qu'on a pris cette décision que ça va devenir effectif.
1: D'accord. Merci. Ok. Merci. Oui, merci, Monsieur Maouna, 90, 86, 35, 35, 91, 36, 63, 75. Allô?
10: Allô? Monsieur Mauto.
1: Monsieur Mauto, allez-y.
10: Oui, et salut le plateau.
1: Oui, le plateau aussi.
10: Vous savez, nous sommes dans une république. Dans une république, c'est le respect des lois. Pourquoi M. Pascal peut faire les photos à quelque part, il ne serait pas inquiété. Et l'autre va faire, et lui, il est occupé. Moi, je ne comprends pas quoi. Parce que monsieur a fait tout ça un Togolais, non? Est-ce que la transition Togolais nous a interdit de prendre les photos? Ou bien la loi pénale Togolais a interdit à un citoyen de prendre un photo à quelque part? C'est ça la question. Parce que si les gens raison que peut-être qu'il a fait quelque chose et ça le rattrape, c'est pas bien. Parce que ce sont les têtes de la République. Quoi. Maintenant, par rapport au sommet de Diachara, vous savez, ce que les gens disent que ça va être tombé, ça ne donnera rien. Parce que les dirigeants africains ne sont pas sérieux. Même, regardez même l'Afrique du Sud qui habite le territoire de Diachara. Regardez la xénophobie qui est en train de partir maintenant en Afrique du Sud. Vous voyez ça là. Et ça va donner qu'elle tombe. Et ça va tirer en Afrique. Parce qu'il faut qu'on regarde le Togo d'abord. Nous avons aussi des barrières au Togo. Les péages, les lacunes policières. Il faut qu'on en laisse ça pour les Togolais aussi. Bonne émission.
1: Merci, monsieur Mauto, pour votre intervention. Nous allons recevoir notre dernier auditeur pour le compte à l'heure de cette émission. Allô?
11: Bonjour, Pascal. C'est Richard depuis le Danemark.
1: Oui, Richard, j'espère que vous allez bien.
11: Je voudrais me prononcer sur le sujet du jour. Excusez-moi, je n'ai pas un autre secteur, je parle directement de mon téléphone. C'était pour affection. Ouais, vous voyez, la loi, elle est dure. Même pour venir prendre une photo de ma maison, sans que je ne sois d'accord, ça peut être. Ça peut être un problème. Mais monsieur, votre frère, il est allé sur un chantier. Le chef de l'œuvre vient refuser de prendre la photo. Et monsieur s'est présenté comme un kamikaze. On a appelé les forces de l'ordre, ils sont venus, ils ont constaté une emprise. Nous demandons aux autorités togolaises d'arrêter d'être narcissiques. Il faudrait désormais appliquer la loi. C'est comme si nous ne voulons pas un Togo. Le Togo soit un pays dont nous voulons rêver, il va falloir appliquer la loi. C'est ça la démocratie. Merci, bon vendredi à vous.
1: Merci Richard.

0: sont pleins, c'est où? C'est le territoire togolais. Donc, on ne pourrait plus qu'encourager l'organisation de ce genre de conférences.
1: D'accord. Je lis cette réaction de cet auditeur d'abord, avant de mettre fin, bien sûr, à l'émission. Bonjour, Pascal, c'est Modeste. Je salue le plateau. Je confirme la voix de Monsieur Germain Pouli. C'est même la raison pour laquelle, pardon, lorsqu'il est absent, je demande toujours d'après lui. Et par rapport à Biashara Africa, c'est pas la première fois hein, que ça s'est déroulé ici, dans mon pays. La première s'est déroulée en Afrique du Sud, mais si après ça, l'Afrique du Sud tue et chasse alors les Africains comme ça. Ça se passe actuellement. Moi, je reste Saint-Thomas par rapport aux retombées positives de ce genre de rencontres. C'est bien sûr Modeste qui a écrit. C'est sur cette réaction de Modeste que nous mettons un point final à cette émission. Merci à vous tous qui nous avez suivis. Chers confrères, Germain Pouli, merci d'être passé dans cette émission. Vous avez compris que je n'ai pas eu tort quand même de dire que vous avez une belle voix. Merci à vous aussi, à Kofi Annani, d'être passé dans cette émission. Merci, Théophile Pointo, d'être passé aussi dans cette émission. Fimette Akouagbo, merci pour votre contribution à ce débat. Merci, merci à vous tous qui nous avez suivis, vous qui nous avez appelés aussi pour vos diverses contributions à ce débat. Merci. Merci à Charity Senaya qui a assuré la mise en onde avec un regard bienveillant, bien sûr, de Michel Koko Vitogwitomega. Jérôme Dakouté était à la mise en ligne. Je suis Pascal Lossou. Je vous retrouve lundi pour un nouveau numéro de l'émission. D'ici là, portez-vous bien.

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2: 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Il est 13h.

0: Messieurs, dames, bonjour et merci de nous choisir à 93.5 à l'heure du journal pour vous informer. Les sénateurs s'intéressent aux questions liées aux droits en santé sexuelle et reproductive. Ils planchent sur le sujet depuis mercredi à Palimé. Certificat de nationalité gratuit, le ministère de la Justice déploie une opération foraine dans tout le Togo. La délivrance gratuite de certificats de nationalité avec cette opération foraine est lancée jusqu'au 9 juillet dans toutes les préfectures. Toujours dans cette édition, quelle contribution des sciences sociales en Afrique de l'Ouest à l'ère des crises sécuritaires? C'est le thème au cœur de la 5e journée scientifique de la Faculté des sciences de l'homme et de la société à l'Université de Lomé. On en parle également dans ce journal. Et nous bouclerons ce journal avec l'actualité sportive qui nous sera présentée bien sûr par Maxime Akapo. Voilà tout pour le sommaire, messieurs, dames. Encore une fois, bienvenue et bonne réception à toutes et à tous.
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0: Encore une fois, bonjour à tout d'abord. Retenez que demain, samedi 23 mai, le Palais des Congrès de Lomé ouvre ses portes pour une journée dédiée aux abeilles, ces petites ouvrières indispensables à notre écosystème et trop souvent menacées. Une belle occasion, bien sûr, de sensibiliser petits et grands à l'importance des pollinisateurs dans la chaîne alimentaire et la biodiversité dans le cadre verdoyant unique du Palais des Congrès. Juste pour vous dire que demain, 23 mai, donc c'est la journée mondiale.

0: On estime donc qu'elle contribue à la pollinisation de 70% des cultures nourricières de la planète. Donc, rendez-vous demain au Palais des Congrès de Lomé.
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0: Les sénateurs sont à Palimé depuis mercredi pour plancher sur les questions liées aux droits en santé sexuelle et reproductive. Améliorer le cadre juridique face à une mortalité maternelle toujours préoccupante avec près de 400 décès pour 100 000 naissances vivantes, le Togo est encore loin de la cible des objectifs de développement durable fixés à moins de 70 décès d'ici 2030. Les sénateurs ont un rôle clé à jouer en tant que deuxième chambre du Parlement et sont donc stratégiques dans l'examen et l'adoption des lois. Noélie Kouévi-Koudam, directrice exécutive de l'ATBF.
3: Nous sommes réunis ici à Palimé dans un cadre propice au dialogue, à l'écoute, à la co-construction pour aborder une question essentielle de santé publique, de droits humains, d'équité sociale et de développement durable. Celle de la santé et des droits sexuels et reproductifs, notamment la réduction de la mortalité maternelle, la prévention des grossesses non désirées, la lutte contre les avortements à risque et l'accès à des services de santé reproductive de qualité. Les données disponibles au Togo nous rappelle l'urgence d'agir. Le Togo continue de faire face à un taux de mortalité maternelle préoccupant, estimé à environ 400 décès pour 100 000 naissances vivantes, alors que la cible des objectifs de développement durable vise moins de 70 décès maternels pour 100 000 naissances vivantes d'ici 2030.
0: Soro d'IPAS, IPAS Afrique francophone, l'un des partenaires bien sûr de la rencontre, souligne que des décès maternels restent élevés malgré les efforts des gouvernants. Nous l'écoutons.
4: L'atelier de ce jour s'inscrit dans la dynamique de trouver des pistes de solutions à l'une des problématiques de santé qui touche à la santé de la reproduction de façon beaucoup plus spécifique, s'inscrit dans le large contexte de la réduction de la mortalité maternelle. Mais à date, il est important de préciser que cette mortalité maternelle reste élevée malgré les efforts qui ont été effectivement fournis et qui continuent d'être fournis par les autorités sanitaires du pays. Au niveau régional ouest-africain, il faut noter que cette mortalité est également due à des complications en lien avec tout ce qui pourrait être considéré comme étant des hémorragies. Et quand on creuse davantage, on se rend compte que ce sont des hémorragies qui sont liées à ce qui pourrait être considéré comme étant des avortements qui ont été pratiqués de façon clandestine par bon nombre de personnes. Et les études, les analyses qui ont été effectivement réalisées jusque-là démontrent que 18% de cette mortalité est liée à ces hémorragies. Et c'est au regard de ce contexte de façon générale que les différents pays, et en particulier le Togo, a pris un certain nombre de dispositifs pour pouvoir effectivement contribuer à résoudre un tant soit peu ou bien ramener cette mortalité à la baisse. Et c'est ce qui a conduit le pays à mettre en place bon nombre de dispositifs.
0: Docteur Chandana Makiloube, directrice de la santé de la mère et de l'enfant, représentant bien sûr le ministère de la Santé, revient ici sur les progrès du Togo liés bien sûr à ce sujet.
5: Les progrès du Togo en matière de réduction des décès maternels, néonatales et infantiles, évitables bien entendu, sont réels et méritent d'être salués. Mais ils restent insuffisants. Au rythme actuel, nous ne parviendrons pas à atteindre les cibles des objectifs de développement durable, dont celui qui concerne les décès maternels est d'atteindre un ratio de moins de 70 femmes qui meurent sur 100 000 naissances vivantes. Plusieurs défis persistent, qui sont d'ordre logistique, infrastructurel, liés aux ressources humaines et également à la disponibilité des tests réglementaires et législatifs. Le Togo a ratifié plusieurs instruments internationaux visant à faciliter l'accès aux services et soins de santé sexuelle et reproductive. Parmi ces instruments, nous pouvons citer la charte suite à la conférence internationale sur la population et le développement, auquel le Togo a ratifié en 1994. Nous avons également la Charte africaine du protocole des droits de l'homme et des peuples relatif aux droits des femmes en Afrique, ratifié en 2005, communément appelé le protocole de Maputo. Ces engagements du Togo ont été traduits au plan national par des instruments également juridiques, dont le premier que nous pouvons citer, c'est la Constitution de la République togolaise. Suivi d'autres instruments, notamment la loi sur la santé de la reproduction promulguée en 2007, le code de la santé et d'autres, notamment la politique sur l'équité et le genre.

0: Je vous le disais dans le sommaire, le ministère de la Justice et des Droits Humains, en collaboration avec un partenaire, a lancé une opération foraine de délivrance gratuite de certificats de nationalité togolaise. L'initiative se déroule jusqu'au 9 juillet prochain dans toutes les préfectures du pays. Cette opération intervient dans le cadre du déploiement de la plateforme de dépôt en ligne des demandes de certificats de nationalité. Elle vise notamment à rapprocher les services des populations, à faciliter les démarches administratives et à accompagner les usagers rencontrant des difficultés dans l'utilisation de la plateforme numérique. Parallèlement, une tournée nationale de sensibilisation est également menée afin d'informer les citoyens sur les formalités à remplir pour l'obtention du certificat de nationalité automatisé. Rappelons que la plateforme de dépôt en ligne des demandes de certificat de nationalité a été lancée en septembre 2024 et est accessible sur le guichet national des services publics. À fin mars 2026, elle a permis de traiter 127 791 demandes sur 165 557 requêtes reçues.
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0: Cinquième édition de la journée scientifique de la Faculté des sciences de l'homme et de la société. Nous sommes bien sûr à l'Université de Lomé. La Faculté des sciences a donc lancé hier, ou bien organise depuis hier, sur le campus universitaire, sa cinquième journée scientifique. Et c'était autour du thème « Frontières, intégration et développement en Afrique de l'Ouest à l'ère des crises sécuritaires. Quelle contribution des sciences sociales ?» Cette rencontre académique a permis donc aux participants, notamment enseignants-chercheurs et chercheurs en sciences sociales, de croiser les regards et les approches disciplinaires afin d'apporter une meilleure compréhension des enjeux frontaliers dans l'espace ouest-africain. Les échanges ont particulièrement mis en lumière la complexité des frontières en Afrique de l'Ouest. Longtemps perçue comme des espaces de séparation, elle apparaît aujourd'hui comme des zones d'échange économique, social et culturel. Cependant, la libre circulation des biens et des personnes dans l'espace DAO reste confrontée à plusieurs difficultés malgré les efforts des États 50 ans après. Professeur Edinam Kola, doyen de la Faculté des sciences de l'homme et de la société à l'Université de Lomé.
2: Et 51 ans après sa création, par le traité de Lagos, la CEDEAO continue de faire face à d'importants défis qui fragilisent son intégration économique tant souhaitée par les pères fondateurs, malgré les efforts et malgré les actions de nos États. Et c'est pour cela que cette cinquième édition de la journée scientifique de la Faculté des sciences de l'homme et de la société de l'Université de Lomé tente de croiser les regards entre enseignants-chercheurs et chercheurs en sciences sociales pour analyser et discuter la question des frontières, la question de l'intégration régionale qui est gage d'un développement global, la question surtout des bouleversements qui secouent la sous-région, et notamment l'insécurité plus ou moins grandissante. Alors, le contexte de l'insécurité observé se manifeste depuis un certain temps à travers l'extrémisme violent, mais c'est aussi à travers des crises géopolitiques, des crises internes, mais aussi externes aux États. Et ceci entraîne par exemple l'insécurité alimentaire, un problème qui aurait pu être résolu si les États étaient dans une harmonie totale. Nous sommes donc réunis pour examiner ces nombreux défis en tant que chercheurs en sciences sociales, parce que nous sommes à même de comprendre les réalités sociales.
0: Les chercheurs estiment que les sciences sociales ont un rôle important à jouer dans la compréhension de ces enjeux liés à l'intégration régionale, aux problèmes de complexité des frontières africaines. Pour le professeur Edinam Kola, les solutions ne peuvent passer que par le dialogue pour rendre l'espace communautaire plus compétitif afin de résoudre le problème d'emploi auquel la jeunesse africaine est confrontée. Le professeur Edinam Kola, que nous retrouvons souvent sur la problématique des frontières africaines.
2: Les frontières héritées de la colonisation ont été mises en place loin des réalités de nos communautés. Il faut donc analyser ces problèmes et accompagner l'État qui cherche à protéger, à sécuriser davantage nos frontières. Et nos solutions ne pourront passer que par le dialogue, par la définition des politiques communes, bilatérales et multilatérales qui travailleront pour rendre l'espace communautaire plus compétitif, et la compétitivité de nos territoires permettra de résoudre le problème d'emploi auquel est confrontée aujourd'hui la jeunesse. La libre circulation des personnes, des idées, des biens constitue le grand objectif de nos espaces communautaires. Comment lever les barrières étatiques pour faire en sorte que l'espace sous-régional devienne un espace économique plus viable? Voilà ce dont nous sommes en train de parler, et cela à travers la sécurisation de nos frontières, à travers la sécurisation de nos États. La décision prise par le président du Conseil d'exempter les étrangers qui disposent d'un passeport en bon état de visa est une décision salutaire. C'est une très belle initiative qui renforcera sans nul doute l'intégration sous-régionale et même africaine, puisque à sa suite, d'autres États feront la même chose et on verra bientôt nos frontières étatiques, souvent absurdes, levées. Et voilà un peu ce que nous pensons.
0: Après Raotoé, la deuxième édition de Beauty Togo International Festival se déroule cette année à Bagida Monument. C'est un festival international de la beauté qui met en lumière le savoir-faire togolais en matière de coiffure, couture et de l'esthétique. À cette rencontre sont donc attendus des acteurs de la beauté du continent et du monde, et ce serait bien sûr un partage d'échanges, un rendez-vous de partage d'expériences et des échanges sur les métiers de la beauté. Des ateliers, conférences et expositions dans les stands sont programmés à ce rendez-vous qui fait la promotion des acteurs de la beauté. Le lancement officiel de l'événement a eu lieu hier lors d'une conférence de presse. Ida Aleke, promotrice de Beauty Togo International Festival.
3: Nous savons qu'en Afrique, nous avons remarqué que le domaine de la beauté, il y a beaucoup de gens qui œuvrent dans ce domaine. Mais toujours est-il qu'on n'est pas suffisamment valorisé ou nous ne sommes pas suffisamment reconnus. Et il y a beaucoup de choses dans notre domaine qui ne vont pas bien liées à ce que nous ne sommes pas tellement structurés. La première année à Raotoé, nous avons 6 pays, ajoutés au Togo, c'est 7 pays. Et cette année, nous avons 12 pays. Nous avons les pays de la Martinique, nous avons la France, nous avons le Cameroun, Burkina, le Niger. Tous ces pays viendront s'ajouter au Togo pour que nous puissions démontrer nos savoir-faire et amener plus du monde à découvrir ce que nous faisons dans le domaine de la beauté. Il y aura des conférences, il y aura des rencontres B2B, il y aura des ateliers pratiques pour notre domaine, des formations, recyclage, pour donner plus de savoir à ce que nous faisons déjà. Ils viendront donner l'expérience de leur pays et nous allons recevoir et aussi partager ce que nous faisons ici. Et ensemble, nous allons devenir encore plus forts.
0: L'événement reçoit l'accompagnement de Yas Togo, surtout pour sa touche particulière en s'ouvrant sur le numérique. Giovanni Salah, chargé de sponsoring et events à Yas Togo.
4: Yas a accepté d'accompagner Beauty Togo International Festival pour une deuxième fois à cause de son thème. Le thème de cette année tourne autour du numérique. Et donc c'est l'entrepreneuriat de la beauté à l'ère du numérique. Et qui parle de numérique parle du digital. Et cela interpelle Yas Togo, qui est le meilleur réseau internet mobile au Togo et dans l'UMOA. Et donc Yas Togo a souhaité accompagner un tel événement parce que ça met en valeur la créativité. Et la beauté, qui parle de beauté, parle d'art et parle de créativité. Il s'agit ici donc des professionnels évoluant dans le domaine donc de la coiffure, de l'esthétique, du bien-être. Et nous avons tous été témoins tout à l'heure donc du défilé de mode qui a mis en exergue des modèles et qui ont porté des accoutrements traditionnels. Et avec comme combinaison des tresses et des coiffures africaines. Et donc, cet ensemble donc, d'éléments met en valeur donc, le patrimoine que nous avons ici au Togo. Et aujourd'hui, avec l'essor des réseaux sociaux, beaucoup de langues tendent à se délier. Et il y a aussi beaucoup de contenus qui sont créés. Et donc, aujourd'hui, nous pouvons facilement percevoir donc cette évolution de l'entrepreneuriat qui se développe dans le secteur de la beauté et qui se répand également sur les plateformes numériques.
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0: Place à présent à Maxime Akako pour l'actualité sportive.
8: La page sportive, le Togo connaît désormais ses adversaires pour les éliminatoires de la Coupe d'Afrique des Nations Total Energy 2027 à l'issue du tirage au sort effectué ce mardi 19 mai 2026 au Caire en Égypte. Les Éperviers ont été placés dans le groupe aux côtés de l'Algérie, de la Zambie et du Burundi. Organisée par la Confédération africaine de football CAF, la cérémonie du tirage au sort a réuni des légendes du football africain. L'ancien gardien international égyptien Essam El Hadary a d'abord tiré le Togo dans un groupe où figurait déjà le Burundi. Le sort a ensuite été complété par l'Ivoirien Mas Alain Gradel et le Nigérien William Trossekong avec l'arrivée de la Zambie puis de l'Algérie. Le capitaine des Éperviers Diène Dakounam et ses coéquipiers retrouveront ainsi les Fennec d'Algérie déjà affrontés lors des éliminatoires des CAF 2019 et 2025. Les Éperviers renoueront également avec la Zambie, adversaire qu'ils avaient croisé lors des éliminatoires combinés de la Coupe du Monde 2006 et de la CAN 2006, une campagne historique qui avait conduit le Togo à sa première qualification en Coupe du Monde. Après avoir manqué quatre dernières éditions de la Coupe d'Afrique des Nations 2019, 2021, 2023 et 2025, le Togo nourrit l'ambition de retrouver la phase finale continentale. Les Éperviers tenteront de décrocher l'une des deux premières places qualificatives du groupe I afin de valider leur billet pour la CAN 2027. La phase finale de la compétition se déroulera du 19 juin au 17 juillet 2027 dans les trois pays co-organisateurs, le Kenya, l'Ouganda et la Tanzanie. Les éliminatoires débuteront dès le mois de septembre prochain avec les deux premières journées. Les journées 3 et 4 se joueront en novembre avant les deux dernières rencontres prévues en mars 2027. Le calendrier détaillé des confrontations sera communiqué prochainement par la Confédération africaine de football, CAF. Groupe I, Algérie, Zambie, Togo, Burundi. Le sélectionneur national des Éperviers, Patrice Neveu, a réagi aussitôt au tirage au sort des éliminatoires de la Coupe d'Afrique des Nations Total Energy pour Maja 2027 effectué ce mardi 19 mai 2026 au Caire en Égypte. Placé dans le groupe I aux côtés de l'Algérie, de la Zambie et du Burundi, les Éperviers connaissent désormais les contours de leur campagne qualificative vers la prochaine phase finale de la CAN. Pour le technicien français, ce tirage constitue avant tout une étape importante dans la préparation de la sélection nationale. Ce tirage nous permet désormais d'avoir une vision claire de ce qui nous attend dans ces éliminatoires. C'est déjà un point positif pour continuer à construire et redonner un nouvel élan à notre équipe nationale, a confié Patrice Neveu. Conscient du nouveau des adversaires qui attendent le Togo, le sélectionneur togolais reste néanmoins ambitieux pour la suite de la campagne. Il estime que les Éperviers ont leur carte à jouer dans ce groupe où deux équipes décrocheront leur qualification pour la phase finale. L'Algérie reste une grande nation du football africain avec beaucoup d'expérience au haut niveau, mais il ne faut pas oublier qu'il y aura deux équipes qualifiées dans ce groupe. Nous allons jouer nos chances avec ambition et détermination, a-t-il expliqué. Patrice Neveu a également souligné sa bonne connaissance de certains adversaires du groupe, notamment la Zambie et le Burundi, des sélections qu'il a déjà affrontées au cours de sa carrière sur le continent africain. La Zambie et le Burundi sont des sélections que je connais bien pour les avoir affrontées lorsque j'étais sélectionneur d'autres équipes nationales africaines. Ce sont des adversaires compétitifs avec leurs qualités et leurs particularités, a-t-il ajouté.
0: Et c'est sur cette note sportive que nous bouclons cette édition. Merci de nous avoir suivis. À la mise en onde, Michel Tominka, Giro Dakuja. Merci à toute l'équipe de la rédaction et bonne suite de programme sur 93.5.
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0: 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Nous dissoudre troisième trimestre ou bien premier trimestre de l'année 2027. Il y a des élections législatives anticipées. Il y a quelque chose qui nous dit que le gouvernement pourrait arriver au position. C'est là que la division le noir fait le bon. À mon moment, le doigt Bogawa, on a envahi terrain parce que il y a va me bien me qui PCB. Il y avait un candidat, le blitam tout troumé. Il y a tourné, j'ai.
29: Alors, parce
0: que je l'ai conditionné, le pote bémé. Le taux commissaire.
29: Il y a un taux gantor, et les femmes et tout taux.
0: Et tu me l'as blédobé. Et avant, il y a fait d'année, on va dissoudre. Et il y a une élection, quoi. Ah, mais c'est un taux d'adrado. Là, vous me tchim baba pour mon colo.
29: Et non. Oh, on est venu comme Magloire Teko, qui vit le flambeau des démocrates. Magloire.
0: Je viens de
29: payer.
1: Nous aurons tout d'ailleurs.
29: Il faut
1: qu'il y ait
29: des
1: gens qui sont venus.
29: Il est moins dynamique. Il est moins
1: dynamique. Il est au fond.
29: Comment on va le doigt, ça va?
1: Et je dis non. Bah, moi, tout le monde, papa dit, bah, moi, tout le monde, il y avait tout dit, non, toi, Kim, Vietoi, juge Abdoulaye Yaya. 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
29: 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Ah. Il m'a tâté sur le roi. Il va les bourrer, mais les mains.
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29: Et nous avons fait la torre, il y a des pays, il y a des nous qui ont dit que la tovou n'est comme il y a eu, et y a des gens qui ont dit qu'il y a deux acquis dans un tol.
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4: 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Il y a un peu de junior. Donc, activité sportive, alors, quand il y a TB, on a collé et tout, mais il y a un peu de temps. Et il y a un peu de temps, il y a un peu de temps, tout à mien. Il y a un peu de temps, il y a un peu de dépistage. 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
5: 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Mais l'information est fausse. Je vous en connais. Quand quelqu'un m'a dit, le pont de l'eau passe les deux communes, le pont de l'eau, le droit de grâce pour ton coup, le mot de l'eau, vous allez mettre fin à nous. On le suivra.
3: Vous êtes dans l'eau
5: là. Mais bon, ok, non, on est content, imaginez tout ça. Parce que je dis même pas de pont, moi, quitte.
3: Et moi,
5: voilà. Voilà.
3: À ce moment-là, d'habiller.
5: Très bien. Je sais que les gens sont à Badjoa. Et que moi, je suis en train de faire un cabinet de la zone. Les gens sont à Badjoa. Je suis en train de faire un cabinet de la zone. 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
5: 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Parce que elle est collée.
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5: 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Parce que trouble à l'ordre public,
3: le coup, on a eu. C'est vrai, on a eu.
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5: 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Il faut que nous nous amions. 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

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Mesdames et messieurs, bonsoir et bienvenue dans Canal Info Service de cet après-midi. Nous débutons avec la nécrologie. Apeto Aholu Sedo Messan Siakole 6, chef canton d'Agbodrafo. Les familles Prince Agbodjan, Baleda Todan, Tadona et Mikem. Monsieur Prince Agbodjan, Adje, Harry, son épouse, ses frères, ses sœurs, cousins, cousines et leurs enfants. Veuve Prince Agbodjan, Adjoa Charlotte, née Christian. Veuve Agbodjan, Ayoko Francisca, née Gaba. Les enfants de la défunte. Les enfants des défunts. Tété, Sissi, Yolande, Samuel, Stéphane. Télé, Teko, Sewa, Kaysan. On le regrette de vous faire part des décès de Yves Adjeté, Prince Agbodjan, décédé le 26 avril 2026 dans sa 86e année. Et de Euseb Adé, Prince Agbodjan, décédé le 22 avril 2026 dans sa 82e année. Programme des obsèques, vendredi 22 mai 2026, 18h30, veille de prière et de chant à l'église presbytérienne de Nikonakwe avec corps présent au funérarium de la dite église. Samedi 23 mai 2026, 7h, levée des corps, 7h30, culte d'enterrement suivi des inhumations à Agbodrafo. Les salutations d'usage seront reçues sur le parvis de l'église après le culte d'enterrement. Maison mortuaire, maison feu Robert Akovi, Prince Agbodjan, 6 à Nikonakwe, derrière l'hôtel Arolikbe. Son Altesse Royale, la TV à Donjegula Sonbodi, Prince Régent du Trône Royal Lolon. Sa Majesté Nana Ané Orinikor Kwam Dessou, chef traditionnel de la ville d'Aného, roi des Minans. La famille Abbé Mitihun, veuve Kodjo Valentine, ses frères, sœurs, cousins, cousines et leurs enfants. Monsieur Abbé Symphorien, ses frères, sœurs, cousins, cousines et leurs enfants. Monsieur Wilson Bahun Thomas, chef de la famille Wilson Bahun, ses frères, sœurs, cousins, cousines et leurs enfants. Les familles Lawson Avla, Ninevi, Messa, Doucet, John Ahie, Johnson, Aninefa de Souza, Semanou, Domlan, les parents Talier et amis, profondément touchés par les nombreuses marques de sympathie, d'amitié et d'affection que vous leur avez témoignées de diverses manières lors du décès de leur très cher et regretté, Abbé Adjoa Mele, Hélène, rappelé à Dieu le 3 mai 2026 dans sa 66e année. Vous renouvelez le sincère remerciement et vous prie de bien vouloir assister ou de vous unir d'intention aux obsèques qui se dérouleront selon le programme ci-après. Vendredi 22 mai 2026, 19h, veille dans la maison mortuaire, maison Abbé Mitihun, 6 au quartier Flamani à Aného. Samedi 23 mai 2026, 8h30, levée du corps suivi de l'inhumation au cimetière municipal d'Adido à Aného. Les salutations du là seront reçues dans la maison mortuaire après l'enterrement. Maison mortuaire, maison Abbé Mitihun, 6 au quartier Flamani à Aného. Les familles Kenvi Dossou d'Enfouan, Dolomé et d'ailleurs. Kenvi Dossou, Agossou Théophile. Kenvi Dossou, Rodélé Albert. Kenvi Dossou, Anani Richard. Kenvi Dossou, Rolo Todé, épouse Nouodro et leurs enfants, conjoints et amis vous informent du décès de Madame Foligan Adan Yonsi, épouse Kenvi Dossou, décédée le 5 mai 2026 dans sa 89e année.

Klakou, la dynastie royale Adibounou, le clan Gbadokponou, la collectivité Sosou-Kenyon, la collectivité Adiwanou-Fatoukbati du Togo et du Bénin, la famille Aziaba Daklakou Pédakome, veuve Yemekai née Adiwanou, chef de la famille Adiwanou et ses enfants. Adiwanou Mehé Selina, ses frères et sœurs et leurs enfants. Les enfants du défunt, Kemide, Hoande, Milo Hode, Christelle, Vinya Menou, Mathilda, Vignogbe, Hubert, Piebe, Fifonsi. Les familles, parents, alliés et amis ont la profonde douleur de vous annoncer le rappel à Dieu de leur très cher et regretté Adiwanou Zinsou Antoine, secrétaire comptable à Renault Vassal à la retraite, rappelé à Dieu le 28 avril 2026 à son domicile à Lomé, à l'âge de 66 ans. On renouvelle un sincère remerciement et vous prie de bien vouloir prendre part ou de vous unir d'intention aux cérémonies funéraires selon le programme ci-après. À Lomé, le vendredi 22 mai 2026, 20h, veille de prière et de chant à la paroisse Sacré-Cœur Junior du Collège Saint-Joseph. À Klakou, samedi 23 mai 2026, 5h à 7h, chapelle ardente, 7h30, tam-tam traditionnel, 9h, messe d'enterrement à l'église Saint-Michel-Archange, suivi de l'inhumation au cimetière d'Aklakou Pédakome. Dimanche 24 mai 2026, 6h30, messe d'action de grâce à la même église, maison mortuaire, maison Adiwanou, à Aklakou Pédakome, fin goudron. Togbe Ekwe Bla Ekwe Ambroise, régent du trône royal, chef canton d'Aklakou, Togbe Usuyaovi Sosinou, chef du village de Sakbové, Monsieur Koumondi Sosou Amavi, chef de famille Koumondi, les familles Koumondi de Sakbové et de l'étranger, les enfants du défunt, Akouvi Afiavi Apelete Kossi Amivi Basilia, les familles parentalies et amis, profondément touchés par les nombreuses marques de sympathie et d'affection que vous leur avez témoignées de diverses manières lors du rappel à Dieu de leur très cher et regretté, Koumondi Apoin-Novici Jacques, directeur de l'ONG Mopib, décédé le vendredi 1er mai 2026 à la clinique Sainte-Catherine d'Agouelomé dans sa 76e année. Vous renouvelle un sincère remerciement et vous prie de bien vouloir assister ou de vous unir d'intention aux cérémonies funéraires qui se dérouleront selon le programme ci-après. Vendredi 22 mai 2026, 19h, veille de prière et de chant à la maison Koumondi à Sakbové. Samedi 23 mai 2026, 8h, mise en bière. 9h, levée du corps suivi de l'enterrement au cimetière de Sakbové, préfecture des Lacs. 10h30, sortie de deuil suivi de réception. Les salutations d'usa seront reçues sous la patame après l'enterrement. Maison mortuaire, maison Koumondi à Sakbové, canton d'Aklakou, préfecture des Lacs. La famille Agbenigan, la famille Lodonou, les enfants du défunt vous remercient de vos soutiens moraux et financiers lors du décès de leur père et oncle Agbenigan, Ayao James Di, Debi Bateri. Que le Seigneur miséricordieux vous bénisse et vous le rende au centuple. Canal FM et son personnel adressent leurs sincères condoléances aux familles endeuillées. Nous poursuivons avec les avis divers. 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
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Un hôtel situé à Gualepedo, non loin de l'école 2 février, cherche à recruter pour les postes suivants. Deux jeunes femmes dynamiques pour l'entretien, les hommes et les personnes âgées s'abstenir. Deux réceptionnistes capables de communiquer en anglais. Prière à toute personne intéressée de contacter le 91 48 41 85 ou le 98 46 96 91. Une société de la place recrute un chauffeur pour renforcer l'effectif de son équipe. La personne intéressée doit répondre aux critères suivants. Disposer d'au moins d'un diplôme de niveau BPC et d'un permis de conduire. Avoir 2 ans d'expérience professionnelle. Résider dans la préfecture d'Aguanivé est un atout. Les personnes intéressées peuvent envoyer leurs dossiers de candidature à l'adresse mail suivante. recrutement683@gmail.com. Pour tous les renseignements complémentaires, veuillez contacter le 72 36 31 60. Les dossiers de candidature composés de curriculum vitae accompagnés des preuves de diplôme, de permis et d'expérience doivent être envoyés au plus tard le 15 juin 2026 à minuit. Une société de la place recrute une ou un responsable marketing ayant des compétences en communication pour renforcer l'effectif de son équipe. La personne intéressée doit répondre aux critères suivants. Disposer d'au moins d'un diplôme de niveau Bac plus 3. Avoir 2 ans d'expérience professionnelle. Avoir des compétences en résider dans la préfecture d'Aguanivé, Zangera, est un atout. Les personnes intéressées peuvent envoyer leur dossier de candidature à l'adresse mail suivante recrutement683@gmail.com. Pour tous les renseignements complémentaires, veuillez contacter le 72 36 31 60. Les dossiers de candidature composés de curriculum vitae accompagnés des preuves de diplôme et d'expérience doivent être envoyés au plus tard le 15 juin 2026 à minuit. Dans le cadre du développement de ses activités, une usine de production de boissons recrute un ou une responsable commerciale et marketing. Mission principale, développer et mettre en œuvre la stratégie commerciale et marketing de l'entreprise, prospecter de nouveaux clients et assurer la fidélisation. Suivre les performances commerciales et atteindre les objectifs fixés. Concevoir et piloter les actions de communication et promotion. Analyser le marché et la concurrence. Superviser les activités commerciales et marketing. Profil recherché. Être âgé d'au moins 35 ans. Être titulaire d'un bac plus 3 ou 4 en commerce, marketing, gestion ou domaine équivalent. Justifier d'au moins 3 ans d'expérience à un poste similaire. Avoir une bonne capacité de négociation et de communication. Être dynamique, organisé et avoir le sens du leadership. Maîtriser les outils informatiques et les réseaux sociaux. Poste basé à Lomé, disponibilité immédiate. Dossier de candidature, CV plus lettre de motivation à envoyer à lajordaine@proton.me. Date limite de dépôt des candidatures, 3 juin 2026. Pour toute information, contactez le plus 228 93 54 27 04. Le 93 54 27 04. Dans le cadre d'un recrutement, une personne recherche un cuisinier pour travailler au Bénin. Logement disponible, très bonne rémunération. Toute personne intéressée peut envoyer son CV à la radio Canal FM. Une résidence pour renforcer son équipe cherche à recruter 2 professionnels pour les postes suivants. Un gérant de niveau BAC. Une ménagère ou chargée d'entretien. Intéressé, prière d'amener son CV à la radio Canal FM. Une famille recherche de toute urgence une dame pour les travaux domestiques. Avoir une bonne moralité, respectueuse. Pour plus de renseignements, contactez le 93 84 93 87. Le 93 84 93 87. Chers particuliers, employés, chefs d'entreprise, directeurs de société,
responsable du complexe universitaire, hôtelier, religieux et autres institutions. Vous avez besoin d'un agent pour votre sécurité et la protection de vos biens? 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C'est ainsi que nous mettons fin au canal InfoService de cet après-midi. Merci de nous avoir suivis. Bon week-end à toutes et à tous.

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2: Allô.
0: Bonsoir.
2: Agwe.
0: Agwe.
2: Agwe
0: Ah, mais c'est mes fonds.
2: Bon, pas ça, là.
0: Pas ce fond, non, Yuri.
2: Oui, ça, mais allô.
0: Ajima, bon. Ajisco.
2: Ok. Attends, Ajima, là, tu es là.
0: Eh, non.
2: Tu es là, non, tu es là. Danke. Danke.
0: Eh, tu es là.
2: Tu n'as pas de bâton. Tu n'as pas de bâton. Tu n'as pas de bâton. Tu n'as pas de bâton.
0: Mama chérie,

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0: Allô.
1: Allô.
0: Bonsoir.
1: Merci pour le coup, Kondo.
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1: Merci.
0: Bon, quoi, Nango?
1: Tout. 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
0: 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Yaoui.
1: Oh, j'attends la maman, Yito.
0: Oh, là, convocation, Fidje.
1: Merci. Oui.
0: Yeah? Ouais, là, en convocation double. Allô, oh, allô, là, convocation auto-verso. On y a des gens, là, là.
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0: oh, le maman, c'est ta couabique noire.
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1: y
0: 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Nous sommes au Congo, il y a.
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3: Allô?
0: Bonsoir.
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3: 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Et vous, tu as créé la poudre, tu as créé la pomme et l'eau et l'eau et l'eau. Tu as créé la pomme. On va appeler les lois à mon latin télétratoire.
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0: 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Elle est. 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Vous avez bien, mais nous, nous sommes les portables dit. Donc, nous ne pouvons pas, ma ou de nation, à yon de Nare Goua. 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
0: 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Donc elle est sous un mes sous-bonniers. Quand même, il va se faire un combo d'arrêti. Il n'y a pas de bébé. Il n'y a pas de bébé encore. Comme ça, à mon essai, gommé. Donc, nous, c'est elle est sous un. Et que Bani, moi, je peux
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0: 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C'est ça. Donc, à mes bébés, on a un aîné.
1: Mais il n'est pas. Après, caca, mon grand salaire, il y a une situation géographique au Bonachan. Tout va bien. 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
1: 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Voilà, c'est ami bien nerf sciatique. Nerf sciatique. Arthrose, il y a un moment avant. So, alimé. Alimé. Mais alimé, donc, pour la mère. Alimé, donc, pour la mère, il y a un nerf sciatique. 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
3: Il est 18h.

0: Monsieur Gédame, bonsoir. C'est toujours un plaisir de vous retrouver pour une nouvelle tranche d'information sur votre radio Canal FM, la radio de la nouvelle génération. C'est l'information en continu et il est 18h passé de quelques secondes ici dans nos studios, même heure dans le canton de Koka, dans la préfecture de Dufelgu. Vous êtes à l'écoute de la grande édition du soir sur Canal FM. Vous êtes en direct et voici le sommaire. Loi à la santé sexuelle et reproductive au Togo, les sénateurs togolais s'intéressent au sujet. Ils sont en atelier de formation à Palimé pour renforcer leurs capacités en la matière. Il s'agit d'un atelier organisé avec l'appui technique et financier de la direction de la santé de la mère et de l'enfant en partenariat avec l'association togolaise pour le bien-être familial ATBF et IPAS Afrique francophone. Vous aurez plus de détails dans cette édition tout à l'heure. Un jury scientifique de la faculté des sciences de l'homme et de la société à l'université de Lomé, la dite journée est à sa 5e édition cette année. Elle planche sur une thématique majeure, il s'agit de l'intégration régionale à l'ère des crises sécuritaires. Quelle contribution des sciences sociales? Nous en parlerons également tout à l'heure dans cette édition avec le doyen de la faculté des sciences de l'homme et de la société de l'université de Lomé, le professeur Edinam Kola. Restez donc à l'écoute. Et puis la page sportive bouclera cette édition. C'est tout pour le sommaire, messieurs et dames. Le développement des titres, c'est dans une fraction de seconde.
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0: Nous sommes très ravis, messieurs et dames, de vous savoir présents à l'écoute de la grande édition du soir sur Canal FM, la radio la plus écoutée de Lomé. Vous avez fait le meilleur choix d'écoute en écoutant simplement Canal FM. Tout d'abord, demain samedi 23 mai, le Palais des Congrès de Lomé ouvre ses portes pour une journée dédiée aux abeilles, ces petites ouvrières indispensables à notre écosystème et trop souvent menacées. À l'occasion de la Journée mondiale des abeilles, le Palais des Congrès propose une programmation riche et accessible à tous. Dégustation de miel, observation des pollens, découverte des plantes mellifères du parc et discussion autour des bienfaits du miel pour la santé. Une belle occasion pour de sensibiliser petits et grands à l'importance des pollinisateurs dans la chaîne alimentaire et la biodiversité dans le cadre verdoyant et unique du Palais des Congrès de Lomé. La Journée mondiale des abeilles est célébrée chaque année grâce aux efforts du gouvernement slovène, car l'enjeu est vital. Il existe de multiples raisons à la disparition des abeilles, dérèglement climatique, virus et agents pathogènes, acariens, parasites, disparition des habitats naturels liés aux monocultures et l'abus de traitements par produits physio- et phytosanitaires. Et sans abeilles, c'est toute la chaîne alimentaire mondiale qui vacille. On estime qu'elle contribue à la pollinisation de 70% des cultures nourricières de la planète. Après l'esplanade du Palais des Congrès de Lomé, direction la ville de Palimé et dans la région des Plateaux, les sénateurs togolais ont ouvert depuis mercredi un atelier de 3 jours sur les droits en santé sexuelle et reproductive. Objectif, améliorer le cadre juridique face à une mortalité maternelle toujours préoccupante. Avec près de 400 décès pour 1000 naissances vivantes, le Togo est encore loin de la cible des objectifs de développement durable fixés à moins de 70 décès d'ici 2030. Les sénateurs ont un rôle clé à jouer. En tant que deuxième chambre du Parlement, ils sont stratégiques dans l'examen et l'adoption des lois. Noëlie Kouvi-Koudam, directrice exécutive de la TBEF, a planté le décor. Nous l'écoutons.
2: Nous sommes réunis ici à Palimé dans un cadre propice au dialogue, à l'écoute, à la co-construction pour aborder une question essentielle de santé publique, de droits humains, d'équité sociale et de développement durable. Celle de la santé et des droits sexuels et reproductifs, notamment la réduction de la mortalité maternelle, la prévention des grossesses non désirées, la lutte contre les avortements à risque et l'accès à des services de santé reproductive de qualité. Les données disponible au Togo nous rappelle l'urgence d'agir. Le Togo continue de faire face à un taux de mortalité maternelle préoccupant, estimé à environ 400 décès pour 100 000 naissances vivantes, alors que la cible des objectifs de développement durable vise moins de 70 décès maternels pour 100 000 naissances vivantes d'ici 2030.
0: Noëlie Kouvi-Koudam, directrice exécutive de la TBEF, que vous venez d'écouter. Aboudou Soro d'IPAS Afrique francophone souligne que des décès maternels restent élevés malgré les

0: considéré comme étant des hémorragies. Et quand on creuse davantage, on se rend compte que ce sont des hémorragies qui sont liées à ce qui pourrait être considéré comme étant des avortements qui ont été pratiqués de façon clandestine par bon nombre de personnes. Et les études, les analyses qui ont été effectivement réalisées jusque-là démontrent que 18% de cette mortalité est liée à ces hémorragies. Et c'est au regard de ce contexte de façon générale que les différents pays, et en particulier le Togo, a pris un certain nombre de dispositifs pour pouvoir effectivement contribuer à résoudre un tant soit peu ou bien ramener cette mortalité à la baisse. Et c'est ce qui a conduit le pays à mettre en place bon nombre de dispositifs.
1: De son côté, la représentante du ministère de la Santé est revenue sur les progrès du Togo en lié au sujet. Nous écoutons Dr Chandana Malikoubé, directrice de la santé de la mère et de l'enfant.
2: Les progrès du Togo en matière de réduction des décès maternels, néonatal et infantiles, évitables bien entendu, sont réels et méritent d'être salués. Mais ils restent insuffisants. Au rythme actuel, nous ne parviendrons pas à atteindre les cibles des objectifs de développement durable, dont celui qui concerne les décès maternels est d'atteindre un ratio de moins de 70 femmes qui meurent sur 100 000 naissances vivantes. Plusieurs défis persistent qui sont d'ordre logistique, infrastructurel, liés aux ressources humaines et également à la disponibilité des tests réglementaires et législatifs. Le Togo a ratifié plusieurs instruments internationaux visant à faciliter l'accès aux services et soins de santé sexuelle et reproductive. Parmi ces instruments, nous pouvons citer la charte suite à la conférence internationale sur la population et le développement, auquel le Togo a ratifié en 1994. Nous avons également la charte africaine du protocole des droits de l'homme et des peuples relatif aux droits des femmes en Afrique, ratifié en 2005, communément appelé le protocole de Maputo. Ces engagements du Togo ont été traduits au plan national par des instruments également juridiques, dont le premier que nous pouvons citer, c'est la Constitution de la République togolaise. Suivi d'autres instruments, notamment la loi sur la santé de la reproduction promulguée en 2007, le code de la santé et d'autres, notamment la politique sur l'équité et le genre.
1: Après le droit à la santé sexuelle et reproductive, allons au droit à la citoyenneté. Le ministère de la Justice et des Droits Humains a lancé une opération foraine de délivrance de certificats de nationalité togolaise. L'initiative se déroule jusqu'au 9 juillet prochain dans toutes les préfectures du pays. Cette opération intervient dans le cadre du déploiement de la plateforme de dépôt en ligne des demandes de certificats de nationalité. Elle vise notamment à rapprocher les services des populations, à faciliter les démarches administratives et à accompagner les usagers rencontrant des difficultés dans l'utilisation de la plateforme numérique. Parallèlement, une tournée nationale de sensibilisation est également menée afin d'informer les citoyens sur les formalités à remplir pour l'obtention du certificat de nationalité automatisé. Rappelons que la plateforme de dépôt en ligne des demandes de certificat de nationalité a été lancée en septembre 2024 et est accessible sur le guichet national des services publics. En fin mars 2026, elle a permis de traiter 127 791 demandes sur 165 557 requêtes reçues.
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1: Je vous en parlais dans les titres, 5e édition de la journée scientifique de la Faculté des sciences de l'homme et la société de l'Université de Lomé, les frontières africaines au cœur des réflexions. La Faculté des sciences de l'homme et de la société de l'Université de Lomé a organisé hier sur le campus universitaire sa 5e journée scientifique autour d'une thématique majeure. Frontières, intégration et développement en Afrique de l'Ouest à l'ère des crises sécuritaires. Quelle contribution des sciences sociales ! Cette rencontre académique a permis aux participants, notamment enseignants-chercheurs et chercheurs en sciences sociales, de croiser les regards et les approches disciplinaires afin d'apporter une meilleure compréhension des enjeux frontaliers dans l'espace ouest-africain. Les échanges ont particulièrement mis en lumière la complexité des frontières en Afrique de l'Ouest. Longtemps perçues comme des espaces de séparation, elles apparaissent aujourd'hui comme des zones d'échange économique, social et culturel. Cependant, la libre circulation des biens et des personnes dans l'espace CEDEAO reste confrontée à plusieurs difficultés malgré les efforts des États dans ces 50 dernières années. Professeur Edina Mekola, doyen de la Faculté des sciences de l'homme et de la société à l'Université de Lomé, qu'on écoute.
4: Un peu plus de 51 ans après sa création, par le traité de Lagos, la CEDEAO continue de faire face à d'importants défis qui fragilisent son intégration économique tant souhaitée par les

0: père fondateur, malgré les efforts et malgré les actions de nos États. Et c'est pour cela que cette cinquième édition de la journée scientifique de la Faculté des sciences de l'homme et de la société de l'Université de Lomé tente de croiser les regards entre enseignants, chercheurs et chercheurs en sciences sociales pour analyser et discuter la question des frontières, la question de l'intégration régionale qui est gage d'un développement global, la question surtout des bouleversements qui secouent la sous-région, et notamment l'insécurité plus ou moins grandissante. Alors, le contexte de l'insécurité observé se manifeste depuis un certain temps à travers l'extrémisme violent, mais c'est aussi à travers des crises géopolitiques, des crises internes, mais aussi externes aux États. Et ceci entraîne par exemple l'insécurité alimentaire, un problème qui aurait pu être résolu si les États étaient dans une harmonie totale. Nous sommes donc réunis pour examiner ces nombreux défis en tant que chercheurs en sciences sociales, parce que nous sommes à même de comprendre les réalités sociales.
1: Les chercheurs estiment que les sciences sociales ont un rôle important à jouer dans la compréhension de ces enjeux liés à l'intégration régionale, aux problèmes de complexité des frontières africaines. Pour le professeur Dinam Kola, les solutions ne peuvent passer que par le dialogue pour rendre l'espace communautaire plus compétitif afin de résoudre le problème d'emploi auquel la jeunesse africaine est confrontée. Professeur Dinam Kola, qu'on retrouve pour plus de détails sur la problématique des frontières africaines.
0: Les frontières héritées de la colonisation ont été mises en place loin des réalités de nos communautés. Il faut donc analyser ce problème et accompagner l'État qui cherche à protéger, à sécuriser davantage nos frontières. Et nos solutions ne pourront passer que par le dialogue, par la définition des politiques communes, bilatérales et multilatérales qui travailleront pour rendre l'espace communautaire plus compétitif, et la compétitivité de nos territoires permettra de résoudre le problème d'emploi auquel est confrontée aujourd'hui la jeunesse. La libre circulation des personnes, des idées, des biens constitue le grand objectif de nos espaces communautaires. Comment lever les barrières étatiques pour faire en sorte que l'espace sous-régional devienne un espace économique plus viable? Voilà ce dont nous sommes en train de parler, et cela à travers la sécurisation de nos frontières, à travers la sécurisation de nos États. La décision prise par le président du Conseil d'exempter les étrangers qui disposent d'un passeport en bon état de visa est une décision salutaire. C'est une très belle initiative qui renforcera sans nul doute l'intégration sous-régionale et même africaine, puisque à sa suite, d'autres États feront la même chose et on verra bientôt nos frontières étatiques, souvent absurdes, levées. Et voilà un peu ce que nous pensons.
1: Après Raoté, la deuxième édition de Beauty Togo International Festival se déroule cette année à Bagida Monument. C'est un festival international de la beauté qui met en lumière le savoir-faire togolais en matière de coiffure, couture et de l'esthétique. À cette rencontre sont attendus des acteurs de la beauté du continent et du monde, et ce serait un partage d'expériences et des échanges sur les métiers de la beauté. Des ateliers, conférences et expositions dans les stands sont programmés à ce rendez-vous qui fait la promotion des acteurs de la beauté. Le lancement officiel de l'événement a été effectué hier lors d'une conférence de presse. Ida Aleke, promotrice du Beauty Togo International Festival, qu'on écoute pour plus de précisions sur le dit festival.
2: Nous savons qu'en Afrique, nous avons remarqué que le domaine de la beauté, il y a beaucoup de gens qui œuvrent dans ce domaine. Mais toujours est-il qu'on n'est pas suffisamment valorisé ou nous ne sommes pas suffisamment reconnus. Et il y a beaucoup de choses dans notre domaine qui ne vont pas bien liées à ce que nous ne sommes pas tellement structurés. La première année à Raoté, nous avons 6 pays, ajoutés au Togo, c'est 7 pays. Et cette année, nous avons 12 pays. Nous avons les pays de la Martinique, nous avons la France, nous avons le Cameroun, Burkina, le Niger. Tous ces pays viendront s'ajouter au Togo pour que nous puissions démontrer nos savoir-faire et amener plus du monde à découvrir ce que nous faisons dans le domaine de la beauté. Il y aura des conférences, il y aura des rencontres B2B, il y aura des ateliers pratiques pour notre domaine des formations recyclage pour donner plus de savoir à ce que nous faisons déjà. Ils viendront donner l'expérience de leur pays et nous allons recevoir et aussi partager ce que nous faisons ici et ensemble nous allons devenir encore plus forts.
1: L'événement reçoit l'accompagnement de Yas Togo, surtout pour sa touche particulière en s'ouvrant sur le numérique. Giovanni Sala, chargé de sponsoring et events à Yas Togo, que nous écoutons.
3: Yas a accepté d'accompagner Beauty Togo International Festival pour une deuxième fois à cause de son thème. Le thème de cette année tourne autour du numérique. Et donc c'est l'entrepreneuriat de la beauté à l'ère du numérique. Et qui parle de numérique parle du digital. Et cela interpelle Yas Togo qui est le meilleur réseau internet mobile au Togo et dans l'UMOA. Et donc Yas Togo a souhaité accompagner un tel événement parce que ça met en valeur la créativité. Et la beauté, qui parle de beauté, parle d'art et parle de créativité. Il s'agit ici donc des professionnels évoluant dans le domaine donc de la coiffure, de l'esthétique, du bien-être. Et nous avons tous été témoins tout à l'heure donc du défilé de mode qui a mis en exergue des modèles et qui ont porté des accoutrements traditionnels et avec comme combinaison des tresses et des coiffures africaines. Et donc cet ensemble donc d'éléments met en valeur donc le patrimoine que nous avons ici au Togo. Et aujourd'hui avec l'essor des réseaux sociaux, beaucoup de langues tendent à se délier. Et il y a aussi beaucoup de contenus qui sont créés. Et donc, aujourd'hui, nous pouvons facilement percevoir donc cette évolution de l'entrepreneuriat qui se développe dans le secteur de la beauté et qui se répand également sur les plateformes numériques.
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1: La page sportive à présent dans cette édition, c'est avec l'expert sportif de la maison, Maxime Akapo.
10: La page sportive, le Togo connaît désormais ses adversaires pour les éliminatoires de la Coupe d'Afrique des Nations Total Energy 2027 à l'issue du tirage au sort effectué ce mardi 19 mai 2026 au Caire en Égypte. Les Éperviers ont été placés dans le groupe aux côtés de l'Algérie, de la Zambie et du Burundi. Organisé par la Confédération africaine de football CAF, la cérémonie du tirage au sort a réuni des légendes du football africain. L'ancien gardien international égyptien Essam El Hadary a d'abord tiré le Togo dans un groupe où figurait déjà le Burundi. Le sort a ensuite été complété par l'Ivoirien Mas Alain Gradel et le Nigérien William Trossekong avec l'arrivée de la Zambie puis de l'Algérie. Le capitaine des Éperviers Djendakouna et ses coéquipiers retrouveront ainsi les Fenech d'Algérie déjà affrontés lors des éliminatoires des CAF 2019 et 2025. Les Éperviers renoueront également avec la Zambie, adversaire qu'ils avaient croisé lors des éliminatoires combinés de la Coupe du Monde 2006 et de la CAN 2006, une campagne historique qui avait conduit le Togo à sa première qualification en Coupe du Monde. Après avoir manqué quatre dernières éditions de la Coupe d'Afrique des Nations 2019, 2021, 2023 et 2025, le Togo nourrit l'ambition de retrouver la phase finale continentale. Les Éperviers tenteront de décrocher l'une des deux premières places qualificatives du groupe I afin de valider leur billet pour la CAN 2027. La phase finale de la compétition se déroulera du 19 juin au 17 juillet 2027 dans les trois pays co-organisateurs, le Kenya, l'Ouganda et la Tanzanie. Les éliminatoires débuteront dès le mois de septembre prochain avec les deux premières journées. Les journées 3 et 4 se joueront en novembre avant les deux dernières rencontres prévues en mars 2027. Le calendrier détaillé des confrontations sera communiqué prochainement par la Confédération africaine de football, CAF. Groupe I, Algérie, Zambie, Togo, Burundi. Le sélectionneur national des éperviers, Patrice Neveu, a réagi aussitôt au tirage au sort des éliminatoires de la Coupe d'Afrique des Nations Total Energy pour Maja 2027, effectuée ce mardi 19 mai 2026 au Caire, en Égypte. Placé dans le groupe I aux côtés de l'Algérie, de la Zambie et du Burundi, les éperviers connaissent désormais les contours de leur campagne qualificative vers la prochaine phase finale de la CAN. Pour le technicien français, ce tirage constitue avant tout une étape importante dans la préparation de la sélection nationale. Ce tirage nous permet désormais d'avoir une vision claire de ce qui nous attend dans ces éliminatoires. C'est déjà un point positif pour continuer à construire et redonner un nouvel élan à notre équipe nationale, a confié Patrice Neveu. Conscient du niveau des adversaires qui attendent le Togo, le sélectionneur togolais reste néanmoins ambitieux pour la suite de la campagne. Il estime que les éperviers ont leur carte à jouer dans ce groupe où deux équipes décrocheront leur qualification pour la phase finale. L'Algérie reste une grande nation du football africain avec beaucoup d'expérience au haut niveau, mais il ne faut pas oublier qu'il y aura deux équipes qualifiées dans ce groupe. Nous allons jouer nos chances avec ambition et détermination, a-t-il expliqué. Patrice Neveu a également souligné sa bonne connaissance de certains adversaires du groupe, notamment la Zambie et le Burundi, des sélections qu'il a déjà affrontées au cours de sa carrière sur le continent africain. La Zambie et le Burundi sont des sélections que je connais bien pour les avoir affrontées lorsque j'étais sélectionnaire d'autres équipes nationales africaines. Ce sont des adversaires compétitifs avec leur qualité et leur particularité, a-t-il ajouté.
1: Monsieur et dames, nous sommes ainsi arrivés à la fin de cette édition. Merci de nous avoir suivis. Le prochain rendez-vous avec la rédaction, c'est demain matin sur la même fréquence, la 93.5 FM, Canal FM, et ceci pour d'autres points de l'actualité. Mais d'ici là, je vous souhaite à toutes et à chacun un très bon début de week-end et bonne fête de la Pentecôte à tous les chrétiens. Prenez soin de vous et de vos proches, car il n'y a qu'une seule vie et chaque jour est une vie. Et profitez de chaque instant de votre vie. Pour votre méditation, retenez ceci. Faites attention à votre entourage. Certaines fréquentations accélèrent votre vie, d'autres la ralentissent sans que vous le remarquiez. Faites attention à votre entourage. Certaines fréquentations accélèrent votre vie, d'autres la ralentissent sans que vous le remarquiez. Messieurs et dames, n'oubliez pas de fréquenter les gens heureux, car le bonheur est contagieux. Excellent début de week-end à toutes et agréable soirée à toutes et à tous. Bon suivi de programme sur la 93.5 FM, Canal FM, la radio la plus écoutée de Lomé.
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3: L'information en continu. Mesdames et messieurs, c'est un plaisir de vous avoir pour l'actualité de ce soir. Au micro, Sylvie Ouedraogo, Ismaëlla Camara assure la mise en onde. Et Maodo Diouf, le streaming, voici donc les titres du journal. À la une de l'actualité ouest-africaine ce soir au Sénégal, la situation sécuritaire au Mali s'invite dans le débat à l'Assemblée nationale. La diplomatie sénégalaise dit accompagner discrètement le Mali face à la dégradation de la crise sécuritaire dans le pays, mais aussi pour se protéger.
4: Dans la diplomatie, on ne livre pas tout en public. Mais je pourrais toutefois vous dire ce qui détermine notre conduite. Nous menons tout le temps des contacts avec le gouvernement malien.
3: Au Burkina Faso, le gouvernement met en place un fonds souverain minier. L'argent collecté devrait permettre de financer les projets industriels, mais aussi d'infrastructures à partir de 2027. Dans le reste de l'actualité en Guinée, suite du procès en appel de Mohamed Diané, le procureur spécial accuse l'ancien ministre de la Défense d'avoir perçu frauduleusement d'importantes sommes d'argent qu'il n'aurait pas dû. Au Togo, plusieurs organisations de défense des droits humains, dont le CDFDH, ainsi que des partenaires internationaux appellent à la libération immédiate de Sokbor Kossi Sitiokpe, honoré connu sous le nom d'Affectio. À suivre aussi dans la seconde partie de ce journal, le dossier, l'invité et l'actualité des sports. Voilà ainsi présenté le sommaire, le développement de tous ces titres, c'est dans un instant.
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3: Et nous ouvrons ce journal par le Sénégal où le Premier ministre Ousmane Sonko et plusieurs autres ministres étaient ce jour à l'Assemblée nationale pour une série de questions-réponses. Ils sont interrogés par les députés sur l'actualité du pays. La situation sécuritaire au Mali s'est invitée dans le débat. Le gouvernement interrogé sur les mesures prises par l'État pour protéger le Sénégal face à la menace sécuritaire qui se rapproche. Dakar dit avoir pris des dispositions à ses frontières terrestres avec le Mali en collaboration avec Bamako. Des précisions avec Cher Ndiaye.
5: Plusieurs sujets ont été abordés, notamment la situation sécuritaire dans la sous-région. Les députés ont interpellé le gouvernement sur les mesures prises pour protéger le Sénégal face à la menace sécuritaire en provenance du Mali. Dakar assure avoir renforcé la surveillance de ses frontières terrestres en coordination avec Bamako, tout en poursuivant des actions diplomatiques pour accompagner la stabilité de la région. Le ministre sénégalais de l'intégration africaine et des affaires étrangères Chérignan.
4: Pour ce qui est du Mali, c'est une situation qui est particulière. Nous avons une crise qui est en train de poser des défis non seulement politiques, sécuritaires, humanitaires dans notre sous-région. Nous menons tout le temps des contacts avec le gouvernement malien en vue de voir ce que le Sénégal peut apporter discrètement aux défis, disons, auxquels ils font face. Et c'est la raison pour laquelle, à chaque fois que nous avons l'occasion de parler à nos partenaires, nous faisons un plaidoyer très fort pour que ces partenaires n'abandonnent pas le Mali.
5: Dans un autre registre, le Premier ministre Ousmane Sonko a vivement réagi à la question des valeurs et de la législation nationale. Il a dénoncé ce qu'il qualifie de tyrannie de l'Occident, qu'il accuse de vouloir imposer l'homosexualité au reste du monde. Ousmane Sonko, Premier ministre du Sénégal.
6: Aucun pays arabe ne nous critiquera. Aucun pays africain ne nous critiquera. Mais il y a un petit noyau qui s'appelle l'Occident. Donc il y a moins de 5 ou 10% de la population mondiale, parce qu'ils ont les moyens, parce qu'ils maîtrisent les médias, qui veulent imposer leur dictat, leur culture, leur civilisation. D'ailleurs, on n'osera pas parler de civilisation avec cette affaire-là, parce que ce n'est pas de la civilisation, et qui veulent aujourd'hui l'imposer au reste du monde. Au nom de quoi ?
5: Il a également rejeté tout moratoire concernant l'application de la récente loi durcissant les sanctions liées aux actes contre nature au Sénégal.
3: Merci à vous, cher Ndiaye. Toujours le Sénégal, où le président de la République République, Bassirou Diomaye Faye poursuit ce vendredi ses consultations avec les forces vives dans le cadre du traditionnel dialogue entre la présidence de la République et les acteurs sociaux politiques. À l'ouverture des discussions hier jeudi, le chef de l'État sénégalais a reçu les anciens premiers ministres pour aborder les questions politiques, économiques ou encore sécuritaires. Le point avec Demba Amar-Al.
7: La première phase de concertation a été consacrée aux anciens premiers ministres du Sénégal. Ils ont été successivement reçus par le chef de l'État sénégalais Bassirou Diomaye Faye, Abdoul Mbaye, premier chef du gouvernement du régime de l'ancien président Macky Sall.
8: Nous avons évidemment évoqué les questions les plus prégnantes, la question économique, la question financière, la question sécuritaire. On a aussi évoqué la nécessité de rester dans les engagements antérieurs de l'opposition qui visait à réformer le système politique du Sénégal et notamment son code électoral.
7: Sa successeur, Aminata Touré, a aussi salué l'initiative. Alors que la concertation est boycottée par des partis d'opposition, elle appelle à préserver la culture du dialogue au Sénégal.
9: Le Sénégal est un pays où le dialogue est ancré dans notre histoire, dans notre culture. Et ce patrimoine est précieux à conserver. Au regard de la situation sous-régionale, mais aussi internationale, le dialogue est un capital essentiel de gouvernance. C'est pour cela que je considère qu'il est important que toutes les forces vives répondent à cet appel du président.
7: Les audiences se poursuivent jusqu'au 31 mai. Le chef de l'État sénégalais Bassirou Diomaye Faye va continuer à recevoir les différentes composantes de la société, telles que les organisations de la société civile, des partis politiques ou des chefs traditionnels et religieux.
3: À l'instant, Demba Amar-Al sur le début des concertations avec les forces vives. Un Guinéen, Mohamed Diané, pourrait voir de nouvelles charges ajoutées à son dossier dans son procès en appel devant la Cour de répression des crimes économiques, la CRIEF. Selon le procureur spécial Alphonse Charles White, l'ancien ministre de la Défense sous Alpha Condé aurait perçu jusqu'à 485 millions de francs guinéens par mois qu'il n'aurait pas dû. Des accusations qu'il a rejetées en bloc lors de l'audience hier jeudi. Compte rendu de notre correspondant à Conakry, Tierno Alpha Ibrahima Baldé.
10: Au cours des débats, le procureur spécial Alphonse Charles White a interrogé l'ancien ministre sur l'existence éventuelle d'un second matricule administratif en dehors de celui relevant de l'enseignement supérieur. À cette question, Mohamed Diané a répondu par la négative, affirmant ne disposer d'aucun autre matricule. Mais quelques instants plus tard, le procureur spécial est revenu à la charge avec des révélations jugées accablantes. Selon le procureur, un individu portant le nom de Mohamed Diané aurait bénéficié au temps de l'ancien régime d'un matricule au compte de la Cour suprême et aurait perçu à ce titre un montant de 485 millions de francs guinéens par mois. Devant la Cour, Alphonse Charles White a annoncé son intention de produire lors de la prochaine audience le fichier solde de l'année 2021, document qui, selon lui, permettrait d'établir cette situation. Ces déclarations ont immédiatement suscité une vive réaction du prévenu. Dr Mohamed Diané estime qu'il s'agit d'un montage destiné à le compromettre davantage dans cette procédure judiciaire. Toutefois, il a indiqué qu'il ne souhaitait pas faire de commentaires supplémentaires sur ces nouvelles. Cette nouvelle sortie du parquet spécial intervient dans un contexte déjà marqué par des fortes tensions autour de ce procès. La prochaine audience pourrait donc être décisive, notamment avec la présentation annoncée des documents promis par le ministère public. De Conakry, Tierno Alpha Ibrahima Baldé pour la West Africa Démocratie Radio.
3: En bref, au Togo, plusieurs organisations de défense des droits humains, dont le CDFDH et l'Observatoire pour la protection des défenseurs des droits humains, appellent à la libération immédiate de Socpor Kossi Sitiope Honoré dit Affectio. Dans un communiqué conjoint, elle dénonce une arrestation qu'elle qualifie d'arbitraire et une détention jugée abusive. L'activiste aurait été interpellé le 24 avril 2026, puis placé sous mandat de dépôt début mai après des accusations d'atteinte à la sûreté de l'État et de divulgation du bien de l'État. Restez avec nous, la suite c'est dans quelques fractions de secondes.
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3: Au Burkina Faso, le gouvernement met en place un fonds souverain minier pour accompagner la réalisation d'investissements structurants appelés fonds Sinian Isingi en français, fonds pour préparer l'avenir. L'argent collecté devrait permettre de financer les projets industriels mais aussi d'infrastructures à partir de 2027. Correspondance à Ouagadougou de Martin Kaba.
11: Selon le gouvernement, ce fonds minier souverain vise à faire profiter aux générations présentes et futures les recettes de la production minière. Il sera alimenté par le supplément des ressources de l'activité minière, indique le ministre en charge de l'économie, Aboubakar Nakanabo.
12: En tenant compte d'un niveau de cours de minéraux de référence, et au-delà de ces cours, tout ce qui est réalisé comme excédent est reversé dans ce fonds souverain. Et naturellement, ce fonds souverain va nous permettre de financer des investissements stratégiques dans le domaine des infrastructures et également dans le domaine de l'industrie. Ce fonds va être créé sous forme d'un compte d'affectation spécial qui va donc permettre de financer non seulement des projets industriels mais aussi des projets d'infrastructures. Et cela va permettre d'avoir une épargne intergénérationnelle.
11: Ce nouveau fonds aura un comité de pilotage dirigé par le Premier ministre Jean-Emmanuel Ouédraogo, mais le ministre de l'économie n'a pas précisé son fonctionnement ni sa dotation. Ses premières réalisations devraient débuter courant 2027, a-t-il indiqué. Cette cagnotte n'est pas la seule dans le domaine minier. Bien avant sa création, le pays disposait déjà d'un fonds de développement minier et un fonds environnemental pour la réhabilitation des sites miniers en fin d'exploitation. De Ouagadougou, Martin Kaba, West Africa, Democracy Radio.
3: Toujours au Burkina Faso, la sécurité routière reste une préoccupation majeure avec une hausse des accidents de la circulation enregistrée au mois d'avril 2026. Selon les statistiques de l'Office national de la sécurité routière, 1992 cas d'accidents ont été recensés sur l'ensemble du territoire, ayant entraîné 105 décès et 1533 blessés. Des précisions donc avec Alpha Aboubakar.
13: La capitale, Ouagadougou, reste la localité la plus touchée avec 1038 accidents, 22 décès et 536 blessés. À Bobo-Dioulasso, les autorités font état de 231 accidents ayant causé 3 morts et 182 blessés. Selon la direction de la communication de la police nationale, l'imprudence reste la première cause des accidents avec 31% des cas. Elle est suivie par l'inattention à hauteur de 22%, tandis que l'excès de vitesse représente 15% des situations enregistrées. Autre constat préoccupant, près de 90% des motocyclistes impliqués dans ces accidents ne portaient pas de casque au moment des faits. Face à cette situation, les autorités appellent les usagers de la route au respect strict du code de la route, notamment le port obligatoire du casque et une vigilance accrue sur l'ensemble du réseau routier.
3: On parle cette fois de ce nouvel incendie qui a ravagé une partie du grand marché de Bamako. Plusieurs boutiques ont été touchées par les flammes. Si aucun décès n'a été enregistré, on note d'importants dégâts matériels. Ce drame intervient à quelques jours de la fête de Tabaski, période de forte affluence dans les marchés. Reportage de notre correspondant à Bamako, Aliou Cham.
14: Selon des sources sur place, l'incendie s'est déclaré en début de soirée, peu avant 19h au grand marché de Bamako. Le feu s'est ensuite propagé à plusieurs boutiques, provoquant d'importants dégâts matériels. Commerçants et riverains ont tenté de sauver des marchandises avant l'arrivée des secours, témoignent ces commerçants.
15: Les dégâts sont très importants car nous avons tout perdu, mais nous nous en remettons à Dieu. Depuis mercredi soir, nous sommes sur pied pour tenter de contenir le feu bien avant l'arrivée des secours. Grâce à l'appui des riverains, nous avons pu limiter la propagation du feu. Ma boutique ainsi que celle de mes voisins ont été ravagées par le feu.
14: Les agents de la protection civile sont ensuite intervenus pour maîtriser les flammes et éviter que le feu ne gagne d'autres magasins voisins. Colonel Adama Diatigui Diara, directeur régional de la protection civile de Bamako.
16: Aussitôt, nous avons dépêché les premiers secours de Dravela. Arrivé sur les lieux, ils ont demandé renfort et nous avons déployé les autres engins. Actuellement, nous sommes en train de faire avec 8 engins pompes. 2 citernes 20 000 litres comme engin de ravitaillement. Et vous voyez le résultat, le feu est maîtrisé, mais nous sommes toujours là-dessus.
14: Ce drame intervient à seulement quelques jours de la Tabaski, une période importante pour les vendeurs. Le président du syndicat national des commerçants détaillants demande un soutien des autorités pour les victimes. Kaboul Fofana.
17: À chaque fois, les commerçants ont perdu des centaines de millions et dans l'année, ça fait des milliards. Ça, c'est des choses, ça joue sur l'économie malienne. Il faut que les autorités aillent voir cette situation avec les opérateurs.
14: Par ailleurs, des enquêtes sont en cours pour déterminer les causes de l'incendie et d'établir le bilan des dégâts. De Bamako, Aliou Tiam pour la West Africa Democracy Radio.
3: Merci donc à vous, Aliou Tiam. Fin de la première partie. La seconde, c'est tout de suite, mais avant, je vous rappelle l'essentiel des titres. À la une de l'actualité ouest-africaine ce soir au Sénégal, la situation sécuritaire au Mali s'invite dans le débat à l'Assemblée nationale. La diplomatie sénégalaise dit accompagner discrètement le Mali face à la dégradation de la crise sécuritaire dans le pays. Au Burkina Faso, le gouvernement met en place un fonds souverain minier. L'argent collecté devrait permettre de financer les projets industriels, mais aussi d'infrastructures à partir de 2027. Dans le reste de l'actualité, nous avons parlé de la Guinée suite du procès en appel de Mohamed Diané. Le procureur spécial accuse l'ancien ministre de la Défense d'avoir perçu frauduleusement d'importantes sommes d'argent qu'il n'aurait pas dû. Et au Togo, plusieurs organisations de défense des droits humains, dont le CDFDH ainsi que des partenaires internationaux, appellent à la libération immédiate de Sokwor Kossi Tshiopé Honoré, connu sous le nom d'Affectio. Restez avec nous, la seconde partie, c'est dans quelques fractions de secondes.
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3: Le dossier de la rédaction nous emmène en Côte d'Ivoire dans un contexte où la question de l'employabilité des jeunes s'impose comme un enjeu national majeur. Un nombre croissant d'élèves et d'étudiants fait désormais le choix de l'enseignement technique et professionnel, un choix réfléchi porté par l'évolution rapide du marché du travail. Marcel Ariston Blay s'est intéressé aux raisons de cet engouement. Suivez son reportage.
19: Face à la montée du chômage, de nombreux jeunes expriment une inquiétude persistante quant aux débouchés que leur offrira l'école sur le marché de l'emploi. À Daloa, plusieurs d'entre eux rencontrés dans les rues affirment que l'enseignement général demeure, selon eux, la voie la plus sûre pour une insertion professionnelle réussie.
20: J'ai choisi l'enseignement général parce que l'enseignement général, bon, c'est vrai qu'il ne nous donne pas beaucoup d'opportunités, mais à travers ça, au moins, on peut choisir quoi devenir. Pas comme l'enseignement technique où quand tu es dedans, tu es obligé de faire ce que tu vas devenir bientôt.
21: L'enseignement technique, lui, c'est pour t'aider à faire le travail que tu veux faire plus tard directement, alors que l'enseignement général, lui, te permet d'avoir plusieurs opportunités dans différents secteurs.
20: Moi, j'ai choisi l'enseignement général parce que moi, je vais être douanier.
19: Une perception que ne partage pas ce jeune Abidjanais. Pour lui, au regard des exigences actuelles du marché et de la technisation croissante des métiers, l'enseignement technique et professionnel s'impose progressivement comme une voie privilégiée.
22: Je fais la filière agriculture option végétale. J'ai choisi ça parce que là-bas, on peut apprendre des métiers spécifiques. Puis après, pour obtenir un BTS, pour s'en sortir un peu plus vite, il voit. Contrairement à l'enseignement général. Pour moi, personnellement, il voit qu'apprendre un métier est très utile dans la vie. Puisque avec tes diplômes, ta formation obtenue, tu peux t'en sortir plus nécessairement.
19: Même son de cloche chez ce parent d'élève, ancien pensionnaire du lycée technique et professionnel de Jacquesville. Fort de son propre parcours, il estime que la maîtrise d'un métier constitue aujourd'hui une véritable opportunité d'avenir. C'est pourquoi il entend encourager son fils à s'orienter vers ces filières.
23: Pour mon fils, j'ai préféré l'enseignement technique professionnel parce que là-bas, la formation est bien spécifique et puis on a une nette vision de ce qu'on veut. Parce que moi-même, je suis un peu fruit de l'enseignement technique. Donc, j'ai préféré que mon fils soit à l'enseignement technique pour pouvoir se spécialiser un peu plus rapidement.
19: Selon Émile Drault, inspecteur en orientation, ce regain d'intérêt s'explique également par une dynamique socio-économique tangible. De nombreuses entreprises peinent en effet à recruter des techniciens qualifiés, un déficit qui pousse les familles à privilégier ces formations. Parallèlement, les États multiplient les initiatives. Construction de nouveaux lycées professionnels, dotation d'équipements modernes, renforcement des partenariats avec le secteur privé, autant d'actions qui contribuent à revaloriser ces filières longuement reléguées au second plan.
0: Quand un enfant vient d'abord dans l'enseignement général, il vient d'abord pour avoir les bases, les connaissances pour pouvoir aller dans l'enseignement professionnel. L'enseignement technique est beaucoup axé sur la théorie et la pratique.
1: Là-bas, on travaille sur les ateliers et dans les laboratoires. C'est bien, il y a des partenaires communs entre l'enseignement général et l'enseignement technique. Mais l'enseignement technique, c'est souvent en fonction des besoins du pays. Souvent, l'enseignement technique est plus orienté. Mais l'enseignement général ne nous donne pas de travail, ne nous donne pas une situation pour le travail. Le seul enseignement qui donne, c'est l'enseignement professionnel. Si tu veux travailler là-bas, il faut faire des concours. Or, après une formation professionnelle dans l'enseignement professionnel, tu peux immédiatement t'insérer dans la société. Mais les jeunes gens, aujourd'hui, en fait, ils vont maintenant parce qu'ils n'étaient pas auparavant informés. Et quand on passe dans les classes, ils sont motivés. Il y avait manque d'informations au niveau de ces enfants-là. Et l'enseignement technique, c'est qu'ils vont. Ils gagnent vite leur vie et puis ils ne chôment pas, quoi.
19: Au-delà des enjeux économiques, les motivations des jeunes sont aussi d'ordre personnel. Goût pour la pratique, désir d'apprendre autrement, passion pour un métier précis. Beaucoup y voient également un tremplin vers l'entrepreneuriat en créant leur propre atelier ou micro-entreprise. Cependant, des défis subsistent. Manque d'équipement dans certains établissements, préjugés ténaces au sein de certaines familles ou encore difficultés d'articulation entre l'enseignement technique et l'enseignement supérieur. Autant d'obstacles que les autorités s'efforcent progressivement de surmonter. Marcel Ariston Blé, Abidjan pour la West Africa Democracy Radio.
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3: On en parlait en début de ce journal au Sénégal suite ce vendredi du traditionnel dialogue entre la présidence et les acteurs sociopolitiques. Le chef de l'État sénégalais rencontrera durant 9 jours maintenant toutes les composantes de la société civile, mais aussi les religieux et les acteurs politiques. Hier jeudi, il discutait avec les anciens premiers ministres. Bassirou Diomaye Faye veut désormais plus les impliquer dans la conduite des affaires publiques nationales. On en parle avec Mamadou Sy Albert, journaliste spécialiste sénégalais des questions politiques. C'est un entretien réalisé par Demba Amar-Al.
4: Bonjour Mamadou Sy Albert.
6: Bonjour Demba.
4: Le président Bassirou Diomaye Faye a entamé la concertation avec les forces vives de la nation. Et à la place de la traditionnelle journée de dialogue, cette fois, on a un long format d'une dizaine de jours. Tout d'abord, comment analysez-vous cette nouvelle forme de concertation?
6: Le président a changé le format. Ce format, il est très différent du format classique, aussi bien par l'esprit, par la démarche et par la finalité. Là, on est entre concertation et consultation. L'esprit du dialogue n'est pas vraiment présent dans ce format et on comprend aisément d'ailleurs l'ancien parti au pouvoir, l'APR, a dénoncé le fait que le président n'ait pas modifié le décret qui soutient le dialogue national. Le président n'a pas modifié ce décret qui régit le dialogue national, ce qui fait que je crois que ce format n'est pas dans l'esprit du dialogue traditionnel.
4: Est-ce qu'on peut avoir un consensus avec la forme actuelle?
6: En tout cas, pour ce qui est de l'opposition qui a décidé de boycotter ce format et ses audiences, il n'y aura pas de consensus. L'autre question également, c'est qu'on ne sait pas encore quelle va être la position du PASTEF, qui est le parti dominant. Est-ce que le PASTEF va participer au dialogue? Si l'opposition et le PASTEF, qui est le parti dominant majoritaire au niveau de la majorité présidentielle, si ces deux pôles ne participent pas, c'est évident qu'il n'y aura pas de consensus au niveau des acteurs politiques.
4: Et au-delà de la forme, selon vous, quels sont les vrais dossiers, les dossiers chauds qui attendent de ces concertations?
6: Bon, je pense que le dossier, en tout cas prioritaire pour le gouvernement, c'est la gestion de l'économie, la gestion des finances. Comment sortir de cette situation qu'il a héritée de l'ancien pouvoir? Ça, c'est une priorité. On le voit à travers ces consultations. À part cette priorité, la seconde, c'est comment stabiliser son pouvoir. C'est ça que le président est en train de chercher. Comment stabiliser? Il est dans une situation conflictuelle avec son premier ministre, avec le PASTEF. Comment stabiliser son pouvoir? Comment reprendre en main son pouvoir? Donc, c'est ça la priorité politique du président, elle est là. Comment stabiliser son pouvoir? Comment terminer son mandat dans les 2-3 ans à venir? Je crois que c'est ça l'enjeu politique de ces consultations-là.
4: Il a d'abord reçu les anciens premiers ministres du Sénégal. Alors, quelle plus-value peuvent-ils apporter dans la gouvernance actuelle du pays?
6: Le président n'a pas choisi cette forme-là de manière anodine. C'est pas par hasard qu'il a reçu les anciens premiers ministres. Les anciens premiers ministres, la majorité est dans le champ politique depuis des années. Mais la majorité a une expérience administrative, une expérience technique. Le président ouvre une fenêtre pour avoir le soutien de ses anciens administrateurs de l'État. Donc, il cherche un lien avec cet appareil d'État. N'oublions pas que le président Diomaye n'a fait que 2 ans, il n'a pas une expérience de l'administration. Ses anciens premiers ministres peuvent lui apporter des avis techniques, des avis sur le plan, par exemple, économique, sur la question des finances, sur la question de la gestion des conflits politiques. Ça, ils ont de l'expérience. Politiquement aussi, il ne faut pas exclure que ces premiers ministres-là sont des chefs de parti. Donc une alliance est possible, des consensus sont possibles avec ces anciens premiers ministres-là.
4: Est-ce que les décisions qui sortiront de ces concertations ne souffriraient pas de légitimité, sachant que des partis d'opposition ont boycotté l'initiative?
6: Je pense que le président, justement, cherche à légitimer son pouvoir. C'est ça l'enjeu. Aujourd'hui, c'est le président qui veut être président, chef de l'État, le rassembleur. Il est sur ce chemin-là. Maintenant, ce repositionnement, quelque part, il veut recentrer. Il veut recentrer sa gouvernance politique, sa gouvernance économique. C'est un tournant pour lui. Et ce tournant-là, le risque majeur, c'est que le président soit seul face à l'opposition et face à une partie de son pouvoir, le PASTEF. C'est ça le risque que le président court. Maintenant, est-ce qu'il trouvera une formule pour garder le PASTEF, pour pacifier le climat politique? Ça, je crois que c'est un des enjeux pour l'année à venir.
4: Je vous remercie, Mamadou Sy Albert.
6: Merci beaucoup.
3: L'actualité des sports pour clore cette édition. Basketball, premier quart de finale aller de la Basketball Africa League. Et première sensation à Kigali, Al Ahly a chuté ce vendredi face à l'AS Ville de Dakar, 93 contre 90, portant en tête à l'issue du premier quart temps, 29 à 25. Les Égyptiens ont vu leur avance rapidement fondre pour se retrouver à courir après le score. La faute au collectif dakarois avec Axel Toupane en tête de file, 21 points, 7 rebonds, 9 passes et le duo Samba Dali Fall et Ater Madjok comme lieutenant, un trio qui a réussi à renverser la vapeur, mais précieuse victoire avec ce succès. La SC Ville de Dakar va aborder le match retour le 25 mai en ballottage légèrement favorable. Et nous terminons avec le football. Le latéral droit, Illa Camara, est passé par toutes les émotions hier retenues dans la liste du Sénégal en vue de la Coupe du Monde 2026. Il est sorti sur blessure quelques heures plus tard lors du match qui opposait son club. Remplacé au bout de 15 minutes de jeu, son mondial semblait déjà compromis. Mais en conférence de presse, son entraîneur Jérémy Taravel s'est montré rassurant. Est-ce que la blessure de Camara met en danger sa Coupe du Monde? Non, je ne pense pas. Il a senti une petite chose, mais je ne pense pas que ce soit grave. C'est plus par précaution. Il n'a pas voulu prendre des risques, a-t-il confié les mots de l'entraîneur Jérémy Taravel. Mesdames et messieurs, ainsi se referme ce journal au micro. Je suis Sylvie Ouedraogo. Merci à Ismaïla Camara qui a assuré la mise en onde. Maodo Diouf, Ostrumung et Mohamed Sahar étaient donc accompagnés. Restez en notre compagnie, nos programmes se poursuivent.
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24: Il est 20h.

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0: Bienvenue dans l'émission de Vous et Moi. Nous sommes vendredi. On dit vendredi, tout est permis parce que c'est le début du week-end. Mais tout n'est pas utile. J'espère que vous avez passé une bonne journée et que vous êtes prêts à aller à l'aventure avec nous pendant 1h30. Kiki Sousa, il va assurer la mise en onde. Moi, c'est Suite Lawson, ravie de vous retrouver. Et je ne suis pas seule, comme le vendredi, j'ai mes invités. Aimé.
1: Oui.
0: Miss Aimé est là, bonsoir et bienvenue.
1: Merci beaucoup, maman. Et merci à tous nos auditeurs et auditrices. Sans oublier et mon ami ici présent, monsieur Don Piero,
2: j'étais salué. Merci, merci.
0: Fils de Gado.
2: Justement.
0: Fils de Gado, bienvenue.
2: Merci, Chiti.
0: Comment vas-tu?
2: Très bien, très
0: et
2: bien.
0: Et ta journée?
2: Eh bien, à la manière togolaise.
0: Ok.
2: À la manière togolaise.
0: Les scoops?
2: Voilà. Comment?
0: Il y en a, les scoops?
2: Tellement.
0: On va aller revenir, si tu permets. On va aller revenir. Et là, on te donne le temps de nous détailler tout.
2: D'accord.
0: Allez, à tout à l'heure. Restez avec nous. C'est sur la 93.5.

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3: Voilà, c'était Eric Virgal à l'instant. Aimer et se savoir aimer. Ça, c'est un thème, hein.
4: Ah ouais.
3: Parce qu'on n'est pas toujours aimé lorsqu'on aime. C'est pas toujours évident.
4: Voilà.
3: Bien alors, entendu. L'homme de terrain.
4: Ouais.
3: L'escoupe du moment.
4: Ça va pas toujours. L'escoupe du moment, il y en a tellement plein, mais je vais commencer par la santé d'abord.
3: Merci.
4: Attention, en RDC, il y a cette histoire d'Ebola qui surgit encore. Donc, il va falloir que nous fassions beaucoup attention. La plupart de leurs hôpitaux sont débordés. Donc, il va falloir que nous fassions... C'est bien vrai que ce n'est pas encore

0: ou quatre jours de patrouilles ont été faites pour pouvoir constater si éventuellement il y a un animal comme ça. Mais malheureusement, ce n'est pas ça. Et donc,
1: heureusement.
0: Oui, heureusement plutôt, voilà. Heureusement que ce n'est pas ça. Et très rapidement, il y a un communiqué qui était sorti et pour alerter toute la population concernée que, en fait, il n'y a pas ce genre de truc qui aille doucement, qu'ils aient le cœur tranquille. Mais attention à ceux qui partagent ces fausses informations. Attention à ceux qui partagent à ces fausses informations. Et maintenant, qu'est-ce qu'il y a encore qui fait du tabou au jour d'aujourd'hui? C'est certains adolescents qui ont été gardés à la suite.
1: Gardés où?
0: Gardés
1: en prison, commissariat.
0: Selon les dits. Selon les dits, ils ont été gardés à la prison, je crois, c'est à Takpamé, après avoir été pris en flagrant délit dans un champ. Ils sont en train de cueillir des mangues, ils sont en train de chercher de la mangue.
1: Ah.
0: Bon, pas pour aller vendre forcément, mais juste comme c'est les enfants, c'est les ados, en amusant, ils rentrent dans des champs, machin, truc.
1: Mais donc, ça, presque tout le monde l'a fait un jour.
0: Ah oui, bien sûr. Mmh. Maintenant, dans tout ça, là, je crois qu'ils sont au nombre de 3 ou 2, je n'ai plus une bonne mémoire. Mais il y a une maman qui a fait une post qui est un peu grave. C'est là où moi je reviens surtout sur l'éducation, tout le temps que nous faisons ce genre de débat. La maman dit c'est juste à cause d'une mangue qu'on peut sanctionner ces enfants-là de cette manière. Moi, j'aurais préféré que cette maman fasse une pause ou bien une sortie pour demander pardon au lieu de chercher encore à aggraver la situation. Parce que quand moi, je suis allé à l'information, je ne sais pas, les juristes, ils disent moins de 13 ou 14 ans, les parents sont responsables de ces actes-là. Parce que la personne, c'est son champ, c'est son jardin. Il n'est pas autorisé à qui que ce soit de rentrer, de faire ce qu'il veut.
1: Oui, mais je crois que la maman, elle n'a pas mis l'accent sur le délit, hein, qui est le vol.
0: Oui.
1: Elle a plutôt mis l'accent sur les mangues. Elle s'est dit une simple mangue.
0: Justement, la maman a minimisé en fait.
1: C'est le vol.
0: C'est le vol.
1: C'est à cause du vol.
0: Justement.
1: Peu importe. C'est le vol. C'est l'acte.
0: C'est l'acte qui est. Qui importe maintenant. Mmh. C'est là où moi je reviens maintenant sur le problème d'éducation. Du moment où cette maman, cette mère, ça aussi, ça fait partie en fait de l'éducation, du civisme en fait. C'est parce que, c'est pourquoi, quand moi j'ai fouillé, on m'a dit de 13 à 14 ans, déjà c'est les ados, la faute peut revenir aux parents. C'est comme on dit à Mina, mais bon, tous les pas me veulent à mes bénois, et oui, Jago.
1: Ça me rappelle une histoire.
0: Justement, comment est-ce que toi tu entretiens tes enfants et que tes enfants sortent pour aller gâter la chose de quelqu'un? Maintenant, à partir au-delà de 15, bon, disons, quand tu as l'âge de 17, 18 ans déjà, tu es majeur, ça, cette faute te revient. Et attention, c'est comme tu venais de le dire. C'est l'acte, en fait. L'acte est consommé déjà.
1: Voilà.
0: Parce qu'on leur a pris en flagrant délit. Voilà. Donc, il va falloir que nous qui sommes des parents, il ne faut pas que nous trompions nos enfants pour dire qu'on les aime.
1: Ça, tu le répètes toujours.
0: Oui. On trompe les enfants et on leur dit qu'on les aime. C'est ça aussi le problème. La maman, là, il va falloir qu'elle revoie ses langages. La fois dernière, j'étais au Grand Marché, il y a une fille qui avait occupé la voie avec des parasols. Je dis, mais dame, mais tu prends trop de temps. La maman se dit sur moi, c'est quoi? Et Wurika et moi, toi, ouais. C'est ça. C'est là où on dit que, en fait, automatiquement, les parents sont responsables de tout ce qui se passe, de tout ce que font les enfants aujourd'hui. Voilà. Donc, à peu près, c'est... ah oui, à peu près, c'est l'excuse. Il y a plus rien d'intéressant en tant que ça. Ouais. Les autres, c'est politique, puisque ça ne concerne pas ce plateau. Donc, je ne voulais pas aller dans cette descente-là.

0: D'accord, merci. Tu as quelque chose à dire par rapport à tout ce qu'il a dit, Amé?
1: L'autre
0: C'est un
1: fois,
0: peu
1: je
0: tôt.
1: suivais, c'était hier, ou bien aujourd'hui, je suivais un artiste qu'on connaît ici. C'est lui qui parlait au fait du vol des mangues.
0: Voilà.
1: Et bon, je l'ai écouté un peu. Et lui, il a bien parlé. Il a dit que, voilà, que dans leur village, là où il avait fait le lycée, il arrivait un moment, il y avait famine et le temps était dur pour ses parents. Donc,
0: Voilà.
1: c'est ces mangues-là qui leur venaient en aide de
0: Manque
1: pas.
0: d'autrui.
1: Bien sûr, bien sûr. Des
0: Bon,
1: fois,
0: jusque oui, jusque dans les mœurs, c'est comme
1: les
0: ça.
1: mangues, on ne les cueille pas directement. Hein. Ça tombe
0: Ça tombe
1: naturellement
0: quand même
1: quand c'est mûr.
0: naturellement, quand c'est mûr.
1: Quand c'est mûr, ça tombe.
0: On
1: Donc,
0: les ramasse
1: on
0: par
1: ramasse par
0: terre,
1: terre, on mange, on lave, on mange. Donc, il demandait pardon pour ces enfants-là. C'est ce que j'avais suivi. Sinon, le problème, même, je ne suis pas au courant. Comme l'homme de terrain l'a dit, voilà.
0: Voilà, justement. Alors, ça m'amène,
1: quand il parlait, j'ai pensé à deux choses. En fait, quelles sont les causes réelles même de,
0: qu'est-ce que je peux dire, de ces dépravations auprès des jeunes? Qu'est-ce qu'on peut
1: Dépravation.
0: citer comme
1: Bon,
0: cause?
1: pour cette parenthèse de manque,
0: Dépravation, délinquance, il y a tout un mélange.
1: oui, c'est toujours l'éducation. C'est pourquoi.
0: C'est le manque d'éducation. Est-ce que c'est la famine parce que les temps sont durs?
1: Non.
0: Les gens ont
1: Vous
0: du mal
1: savez,
0: à
1: il y
0: manger?
1: a plusieurs parenthèses hein, qui vont
0: Oui, on
1: s'ajouter
0: peut les
1: si on
0: citer quand
1: numérise
0: même.
1: justement. Tout d'abord, quand vous parlez de la dépravation, c'est non. Là, classons ça, oui, justement, classons ça en fait dans l'éducation. On est là un peu. Très bien. Et quand on va placer ça dans l'éducation, c'est là où la loi intervient pour dire que quand les enfants sont des ados, la responsabilité revient aux parents. Comment est-ce que tu entretiens tes enfants? Comment est-ce que tu éduques tes enfants? Parce que on ne peut pas comprendre qu'un enfant de 10 à 15 ans aujourd'hui, les papas sont à la maison en train de dormir à partir de 22 heures, mais on retrouve ces ados-là dehors, en train de prendre du chicha, en train de faire du n'importe quoi. Et quand maintenant la patrouille, par hasard, par méga, il y a eu du dégât quelque part et que la patrouille intervient, qu'on ramasse ces enfants-là, tout d'abord, on demande d'après les parents, vous là, où sont vos parents? Maintenant, si pas méga que ces enfants ont commis un délit là-bas, c'est les parents qui doivent répondre. C'est ce que j'avais dit tout à l'heure que. Amina, on dit, mais bon, on décide de la Romi. Et oui, elle va tout faire. Et au bon toi, elle va tout faire.
0: Bien sûr.
1: Donc, tu es responsable. Donc, maintenant, toutes les parenthèses que moi j'aurais à développer sur ce point reviendra toujours sur l'éducation. Et c'est les parents qui sont en fait les causes. Maintenant, si c'est la fin. Comment est-ce que tu entretiens tes enfants et n'arrives pas à manger?
0: Est-ce que toi-même tu arrives à manger?
1: Tu es obligé de donner des enfants?
0: Mais
1: Est-ce qu'il sait qu'il est arrivé à un moment de sa
0: voilà,
1: vie, il va
0: c'est
1: pas manger?
0: ça,
1: Parce
0: attends, tu
1: que
0: sais
1: c'est
0: qu'aujourd'hui,
1: ça.
0: attends,
1: Non,
0: Aimé veut
1: c'est pas
0: demander quelque
1: l'ego.
0: chose, mais moi je vais dire un mot.
1: Oui.
0: Est-ce que tu sais qu'aujourd'hui les gens n'arrivent pas à manger 3 fois dans la journée?
1: Une fois même,
0: Certains. 2 fois même, c'est un problème.
1: une fois même là, c'est Alhamdoulilah.
0: Voilà. Donc tu
1: Une
0: sais que
1: fois même
0: l'heure est
1: par nuit,
0: grave, l'heure est très
1: c'est l'heure est
0: grave.
1: grave. C'est là où toi aussi tu dois faire tes calculs.
0: Tout
1: Parce
0: à fait.
1: que, oui, la loi est punissable quand tu ne nourris pas ton enfant.
0: Elle
1: Bien
0: vient de
1: sûr.
0: dire, on ne sait pas que ce temps-là allait arriver.
1: Comment est-ce que tu
0: Tu
1: ne sais
0: sais,
1: pas
0: dans
1: donc?
0: la vie de l'homme,
1: Minute
0: il y
1: là.
0: a.
1: Quand vous dites dans la vie de
0: Non,
1: l'homme, quand tu
0: en
1: ne fais pas le
0: général.
1: programme.
0: Non, quel programme? En général, la vie bascule à tout moment.
1: Voilà. Bien sûr.
0: Ça, donc, ça peut arriver. Ce sont des choses qui peuvent arriver. Donc, on ne peut pas dire que à cause de cela, tu ne dois pas faire d'enfant. Non, ça, là,
1: Quelqu'un a dit Agbeya Mimi, va me
0: je ne suis pas d'accord parce que à cause de ces choses-là, ça peut basculer à tout moment.
2: À tout moment.
0: Ça peut basculer à tout moment. On ne sait jamais. Tout ça, là, c'est Dieu qui nous garde.
1: Vous avez parfaitement laissé Dieu... Laisser cette histoire de Dieu te côté. Non, moi je revis cette histoire de Dieu qui me garde. Non. Moi je dis, moi j'ai dit non. Je dis, justement. Mais quand vous parlez tout à l'heure, vous parlez d'une manière générale. Je suis dans ça, hein. Donc Dieu ne t'a pas fait pour que tu viennes souffrir. Pourquoi Dieu nous a dotés d'intelligence? C'est quoi, Haï? Pourquoi Dieu nous a dotés d'intelligence?
0: Moi, je donne un exemple banal.
1: L'erreur
0: est
1: humaine.
0: Il fut un temps.
1: Oui.
0: C'est vrai, tu es là, tu bosses de partout. Mm-hmm. Mais il fut un temps, tu avais travaillé ici. Mm-hmm. Donc, aujourd'hui, tu ne travailles plus ici. Mm-hmm. Dieu merci, tu es rapide, tu as cherché tout ça là. Des fois, ça peut basculer à tout moment, quoi. On ne sait pas quand. Quelle minute, ma?
1: Minute.
0: Non!
1: Là. Vous savez, aujourd'hui, là, toi et moi, on va faire le débat.
2: Vous êtes là pour ça.
0: Ouais, bien sûr.
1: Mais vous êtes là. Une erreur répétée à plusieurs fois, ce n'est plus une erreur.
2: Non, ce n'est plus une erreur.
0: Bien sûr.
1: Ça nous tous...
2: Non, attends, avoir un enfant, c'est une erreur, tu veux dire? Ou quoi?
1: Non, je n'ai pas dit ça.
2: Ah, ok.
1: Non, j'ai pas dit ça. Je dis une erreur répétée à plusieurs fois, c'est pas une erreur. Si je fais une erreur aujourd'hui, j'ai eu un enfant, ça peut arriver à tout le monde.
2: Ah ouais.
1: Ok. Maintenant, nous qui répétons l'erreur à chaque fois, nous qui avons des enfants différents, maman différent, papa différent là, c'est erreur aussi. C'est là où je
2: ça,
1: voulais...
2: c'est accident de parcours.
1: Ce n'est même pas un accident. C'est une danse. Tu te plais là-dedans. C'est là où maintenant va arriver cette histoire de fin.
2: Non, attends. Je ne pense pas que...
1: Du moment où vous m'étouffez, vous ne voulez pas que je parle, mais c'est
2: tu as parlé.
1: J'ai pas fini.
0: Non,
1: mais
0: ok.
1: Fini. Je dis...
2: Non, en fait, au fur et à mesure...
1: Oui.
2: Si on ne réagit pas, on pourra oublier aussi.
1: Mais... Tant mieux, réussir. Mais si.
2: En fait, moi, je veux juste attirer ton attention. Étant
1: oui.
2: femme,
1: oui.
2: en tout cas, il y a femme dans femme.
1: Oui.
2: Mais étant une vraie femme que je suis, je ne pense pas que c'est un plaisir pour une femme vraiment dotée de tous ses sens d'avoir un enfant ici. Demain, c'est Kodjo. Après, demain, c'est Kiki. Après, c'est Michel. Après, c'est Kokou. Après, c'est je ne sais quoi. Non, hein. Elle a envie de rester à un seul endroit et faire tous ses enfants.
1: Maintenant, vous êtes d'accord.
2: C'est pas un plaisir.
1: Donc, vous êtes d'accord qu'on peut se contrôler.
2: Oui.
1: Maintenant, du moment où tu ne te contrôles pas.
2: Non, parfois, ce n'est pas parce qu'on ne se contrôle pas. Attends, je vais t'expliquer.
1: Vas-y.
2: Par exemple, tu sors avec Pierrot. Mm-hmm. Il te promet ciel et terre. Mm-hmm. Et tu te laisses la femme. Tout ce qu'elle entend, ça agit
1: bien
2: sur la tête.
1: Ouais.
2: Et surtout si elle est amoureuse et elle ne veut plus voir, elle ne veut
1: justement,
2: plus entendre.
1: Ouais.
2: Elle te suit. Mm-hmm. Vous faites un enfant. Mm-hmm. 2 ans après, mm-hmm. ça capote. Mm-hmm. Elle s'en va.
1: Voilà.
2: Elle trouve Kodjo.
1: Ouais.
2: Kodjo lui promet la même chose. Mais non. Peut-être le jour, tu vas dire oui, là. C'est le jour, là, le bébé va venir. 1 an après, Kodjo s'en va. Mm-hmm. Elle va dire, c'est fini. Ah, mais tu es jeune. Et tu as la vie devant toi et les pressions de la famille.
1: Bien sûr.
2: Tu vas rencontrer un certain Michel. Mmh. Ah. Tu te dis, il te fait voir la vie autrement.
1: Voilà.
2: La vie est rose. Tu as déjà 2 enfants de différents papas. Hein?
1: Voilà.
2: Et tu vas lui dire, non, toi, tu as déjà 2 enfants. Parfois, il y a des femmes qui le disent. Moi, je veux juste une bonne relation, je veux plus d'enfants.
1: Voilà.
2: Ah, mais si tu prends plaisir, tu ne te contrôles pas.
1: Ouais.
2: Là, je suis d'accord avec toi. Si tu ne te contrôles pas.
1: Je dis.
2: Mais parfois, tu peux te contrôler aussi. Mm-hmm. Et il va te dire, non, je veux un enfant de notre union. Peut-être que vous allez aller même jusqu'au mariage. Mm-hmm. Et là, tu te dis, enfin, je suis casée.
1: Ouais.
2: Tu vas faire des enfants parce que c'est un homme qui n'a pas d'enfant peut-être et qui en veut de toi.
1: Ouais, ouais.
2: Deux enfants après, peut-être il décède. Ça devient quoi? Parfois, ce n'est pas parce que la femme le veut.
1: Bon,
2: non, là, c'est les circonstances de
1: c'est
2: la
1: aussi,
2: vie.
1: Justement, c'est aussi des parenthèses. Hein, c'est aussi autre parenthèse.
0: Oui, mais ça c'est vraiment verset 1. Parce que moi, ce que c'est que la fin, J'ai connu la fin.
1: Minute.
2: Toi.
1: Minute.
0: Bien sûr.
1: Chuti.
0: Ça t'étonne.
2: Chuti. Ça m'étonne.
0: Ah, j'ai connu la fin. Chuti. Alors que mon papa,
2: écoutons là aussi.
0: Mon papa fut un enseignant. Mm-hmm. Mais arrivé à un moment de ma vie,
1: ouais.
0: J'ai connu la fin.
1: Ouais.
0: Peut-être que ce n'est pas involontaire, ce n'est pas ce qui doit arriver comme ça, mais ça s'est produit. Donc, on ne peut pas dire, on ne peut, même les parents étant vivants comme ça, tout ça là, il peut arriver quelque chose dans la vie d'un voilà. être humain. Comme si tu viens de le dire, quelqu'un peut décéder et puis tout bascule en un moment. Il y a des parents. Il y a des hommes qui n'aiment pas que leur femme travaille. Ils disent que non, moi je suis là, je vais aller prendre soin des enfants et prendre soin de la maison et tout ça là. Et alors qu'il prend le temps, il n'a pas su préparer le futur de leurs enfants et voilà. Par malheur quelque chose arrive. Que devient ces enfants-là? Ça là, c'est beaucoup partout à Lomé. À Lomé, partout au Togo, partout dans le monde.
2: C'est pas moi qui parle, hein.
1: Oui. Je vous dis,
0: on ne peut pas dire que.
1: Je vous dis, d'une manière générale, ce sont des parenthèses que vous.
2: Mais on ne peut pas. Tout
1: mais laissez-moi parler aussi, non.
0: Que...
1: Bon, vous voulez que moi je me taise? Si oui, je vous dis, ce sont des parenthèses qui sont d'accord. Moi, je suis d'accord sur ces parenthèses-là. Mais ce sont des parenthèses que vous ajoutez au débat pour pouvoir.
2: C'est pas des parenthèses, c'est des réalités.
1: Minute. Pour pouvoir défendre l'indéfendable.
2: Ah bon.
1: Je dis oui.
2: Tu vas, non.
1: Bon, la plupart, quand vous parlez de ce que vous dites là, je n'ai pas dit que...
2: Ce qu'on dit.
1: C'est pas réel.
2: C'est la réalité.
1: C'est une réalité. Ouais. Mais c'est rare. La plupart de ce qui cause du danger dans la société, c'est là où moi je voulais en venir. Pas parce que quelqu'un a eu la malchance à faire des enfants, et maman. Non, je parle d'une réalité générale. Ceux qui prennent le plaisir de ne pas contrôler ce que c'est que le foyer, de ne pas contrôler ce que c'est que la relation, c'est là où moi je voulais en venir. C'est là où je voulais en venir. Moi qui suis ici, est-ce que la maman de mon enfant est avec moi aujourd'hui? Non! Mais est-ce que j'avais programmé ça? Non! Justement, là, ce sont des petites parenthèses qui sont rares. Maintenant, le danger public même est là. C'est là où je voulais en venir. Le danger public, c'est quoi? Ceux qui ont toutes les facultés, leurs facultés pour réfléchir. Et ils refusent de réfléchir. Ils refusent d'être intelligents. Et ils consomment des mauvaises choses pour mettre du monde, comme des enfants comme ça, qui représentent du danger public. C'est là où on doit décortiquer. Et ce sont des personnes qui sont là. Parce que ils prennent le plaisir du sexe, ça s'arrête là, ils font aucun contrôle. Quand je fais ça, si ça donne ça, est-ce que je suis prêt à l'assumer? C'est là où le débat est intéressant. Si aujourd'hui, Suiti, quelqu'un prend... Moi, je connais des gars qui font des enfants qui n'ont jamais donné un franc pour qu'on les nourrisse.
2: Et tu penses que c'est une bonne chose?
1: C'est ce que justement. Je dis, que ce sont ces est-ce enfants-là qui n'ont pas... C'est ce que moi je dénonce. C'est là où vient maintenant la fin. Quand la maman maintenant n'a pas maintenant la même mise sur ces enfants-là, il doit avoir la fin. Et si ces enfants-là se promènent dans les rues, dans les champs, dans les jardins des gens,
2: c'est
1: normal qui commettent ce genre d'erreurs. Maintenant, s'ils ne sont pas encore adultes, avant de commettre ce genre de bêtises, ces fautes-là reviennent aux parents. Maintenant, c'est là où on va te demander maintenant, mais comment est-ce que tu éduques tes enfants? Et si tes enfants ont faim, mais c'est par rapport à quoi tes enfants ont faim? Alors, si tu n'as pas les moyens de faire des enfants, mais il ne faut pas en faire.
2: Mais tu as déjà fait.
1: Tu as déjà fait. Là, tu as une obligation de subvenir à leurs besoins, sinon tu seras attaqué par la loi. Et comment c'est ça?
2: Justement, tout le monde n'est pas au courant de cette information.
1: C'est là où revient maintenant ce qu'on appelle maintenant, il va falloir que ça nous revient aussi, nous qui sommes des médias, nous remontons cette pente d'éducation-là, du civisme-là. Il est l'heure de remonter la pente d'éducation. Il est l'heure de remonter la page d'éducation sur toute la planète africaine. Parce que ça ne fait que zaïr tous les jours que le bon Dieu fait. Mmh. Au moment où certaines personnes sont assises sur une table ronde en train de réfléchir comment faire évoluer, nous nous sommes là pour les copier et d'une manière négative. Mmh. Donc c'est nous qui sommes des médias maintenant qui devons maintenant remonter la pente de l'éducation, mmh. la pente du civisme. Parce qu'aujourd'hui, même à 40 ans, 50 ans, la personne n'a aucune notion de ce qu'on appelle vivre en société. Et vivre en société est tellement vaste.
2: Ouais.
1: Sinon, la maman là, à son âme et conscience, elle ne peut jamais faire ce poste-là. La maman là, jusqu'au jour d'aujourd'hui, elle ne sait pas que en fait, c'est elle-même qui est en erreur. C'est pas l'enfant qui est en erreur.
2: C'est une maman.
0: C'est une maman déprimée.
1: Déprimée, c'est trop dit. Pour qu'on
0: voir
1: le dise.
0: Trois enfants en même temps arrêter et non. garder.
1: C'est pas la maman là. Les trois enfants ne sont pas à elle seule.
0: Ah ok.
1: Mais
0: le problème, c'est ça se situe aussi à ce
1: du moment où, justement, l'histoire. Vous vous souvenez, elle a minimisé l'histoire. C'est un manque de civisme. C'est un manque de civisme à son niveau. C'est un manque d'éducation.
2: En fait, quelque part, on peut la comprendre, même si je ne suis pas d'accord. Mmh. C'est que d'abord, tu dois dire à tes enfants, on ne prend pas ce qui n'est pas à toi.
1: Justement.
2: Ça s'appelle un vol.
1: Ça fait partie de l'éducation.
2: Ensuite... Mmh. Là où je peux lui donner un tout petit peu raison, c'est qu'elle se dit, comme je l'ai dit, quand on est enfant, les mangues, vous l'avez dit, on ne les cueille pas, ça tombe et on les ramasse. Tout enfant a été tenté un jour de ramasser une mangue.
1: Bien sûr.
2: Et chaque fois, on te crie dessus, le voisin te crie, les parents, et puis, soit on te punit et ça passe.
1: Voilà.
2: Donc, peut-être, c'est une maman de cette génération, elle a gardé dans sa tête... que de simples mangues que tout le monde doit cueillir, il y a quelqu'un mis au noix vaillé.
1: Justement.
2: Mais ce n'est pas une excuse. Parce que qui vole un œuf volera un bœuf, dit-on. Aujourd'hui, c'est une mangue. Demain, ça peut être un poulet.
1: Bien sûr.
2: Des
0: vous
2: œufs.
0: Savez le problème aussi. Au fait, c'est pas... Je vois un peu, je me mets à la place du propriétaire. Le problème, c'est pas que les mangues.
1: Le papa a dit que ce n'est pas la première fois.
0: Il se passe quelque chose.
1: Oui, justement, oui.
0: Chaque fois, je vois en même temps, moi, dans un village d'Akposso, il y a de cela 30 ans en arrière. Qu'est-ce qui se passe? Nous, on a l'habitude de faire ce genre de choses aussi. Mm-hmm. La maison, la cour, la personne se lève le matin, il balaie sous le manguier, tout ça. Et nous, on a tendance à jeter des pierres et à salir. L'endroit n'est pas possible. Et des fois, les mangues non mûres tombent. Et ça,
1: c'est
0: perdu.
1: Hein,
0: et
1: ouais,
0: puis, on ne prend pas le temps. Après ça, on ne prend pas le temps de nettoyer l'endroit.
2: Voilà.
0: On laisse l'endroit en désordre.
2: Ça fait mal.
0: Donc, oui. je vois un peu l'idée.
1: C'est ce qu'elle dit.
0: Parce
1: qu'on
0: avait fait
1: selon,
0: ça une fois, quoi.
1: Selon les dits, c'est pas la première fois que ça se produit.
2: Ah,
1: pas forcément
2: vois,
1: avec ses enfants, ouais, mais c'est pas la première fois. Et maintenant, même le gardien même du lieu est soupçonné.
2: Ah, voilà.
1: Vous voyez? Mais jusque-là, ce n'est pas un problème. Le problème est que, disons la vérité aux enfants. Moi, j'ai l'habitude de dire ça sur cette antenne. Nous, tu sais, on a des propos un peu déplacés là. Tu encourages l'enfant à déconner. Tu encourages l'enfant à déconner. Je dis, une mère a fait la prison avec son fils. Je l'avais dit ici.
2: C'est l'amour.
1: Quel amour? Parce que la maman cautionne l'enfant, elle enseigne que c'est que l'enfant.
2: Oui. Elle se dit, elle aime son fils.
1: Et puis, on a pris le fils. Elle se rend devant le commissariat. Elle a tellement fait du boucan. Mais elle a insulté les agents.
2: Elle a menacé, même, je crois.
1: Oui, jusqu'à aller même déchirer une tenue. La veste d'un policier et c'est grave.
2: Et
1: d'ailleurs, c'est un commissariat.
2: On va la boucler.
1: Tu étais enregistré. Nous ne sommes plus au temps d'implant pour dire que rien n'est enregistré. Donc, comment est-ce que moi je peux faire la prison avec mon enfant à cause de ses bêtises?
2: C'est pour ça, tu dis c'est pas de l'amour, mais dans sa tête, elle va se dire, me l'envigner. Or, comme tu l'as dit, on trompe nos enfants. D'ailleurs, on ne sait pas aimer.
1: Justement.
2: On ne sait pas comment aimer.
1: Justement.
2: On n'arrive pas à nous aimer nous-mêmes.
0: On ne sait pas comment
2: aimer.
0: On pense aimer alors que on les détruit.
2: Attends.
1: Justement, nous détruisons les enfants.
0: On les détruit, mais on pense les aimer.
1: Aujourd'hui, demandez à savoir combien de parents encore vérifient les cahiers de ses enfants. Même les bulletins.
2: On aime nos enfants.
1: On attend que les bulletins. Et quand les bulletins... Onze fois, treize fois, c'est très bien. Mais je vais te amener du chocolat. Demain, prépare-toi, on va aller faire du shopping. Et puis, ça s'arrête là. Les bulletins sont... c'est que tout est falsifiable aujourd'hui.
2: C'est ce que je veux dire. Les enfants falsifient, donnent de l'argent et puis voilà. Toi, tu n'attends que les résultats.
1: Tout est falsifiable aujourd'hui.
2: D'abord, l'enfant passe. Et ce que j'ai remarqué, en tout cas, les enfants ne doublent plus comme avant. Maintenant, tu leur poses des questions et tu te dis, mais toi, avec cette réponse, avec ce niveau que tu as, moi, étant ton parent, je connais ton niveau.
1: Voilà.
2: Et tu passes en troisième.
1: Je dis...
0: Il avait dit quelque chose l'autre fois. Quand, c'était l'année passée. Je ne sais pas si tu te rappelles. Et qu'un enfant, il a posé une question banale à l'enfant.
1: Oui,
0: l'enfant n'a pas pu répondre.
2: 1,5 litre, quoi. Et...
0: L'enfant n'a pas pu répondre à la question.
1: Le verbe caqueter.
2: Bon. Non, tu as parlé de, quelque chose aussi. Un litre ou quelque chose.
0: Non, moi, je ne me rappelais plus, mais c'était tellement banal. L'enfant n'a pas pu répondre, mais l'enfant est venu te dire qu'il a réussi avec plus de 100 points.
1: Voilà, oui, c'était l'année passée.
0: C'était l'année passée, je me rappelle.
1: CPD.
0: Et oui, c'était le CPD.
2: Mais au-delà de CPD, un enfant de 6e est venu acheter... tu vois, comment on appelle ça? Bon, les gens disent chocolat, mais Milo.
1: Mais...
2: sur les sachets verts là,
1: ouais,
2: où il y a
1: ouais,
2: souvent des joueurs de foot. On lui dit, la dame a dit, je suis en train de manger, va le prendre de toi-même. L'enfant va, c'est écrit vert sur noir sur vert, hein. Il a cherché, il dit, tata, mis le moule
1: yori.
2: Il dit, oh, mis la jour vonamia. Et puis il dit, ah ouais, et là nani troy. L'enfant est reparti 3 fois, il n'a pas vu Milo.
1: Voilà.
2: Maintenant, quand elle-même s'est levée, elle dit, Milo, il y avait... Alors que c'est écrit, moi, c'est bon. Comment tu as lu et tu n'as pas vu Milo? Milo de 100 fois.
1: Ceci est.
2: Et on demande son niveau, il dit qu'il est en 6e, il passe en 5e.
1: On va faire rapidement, on va faire des exercices aux parents.
2: Mais c'est ce qui se passe aujourd'hui, c'est...
1: Ceci, on va faire des exercices aux parents. Si les parents sont à l'écoute, demandez à vos enfants qui sont des élèves là.
2: De te chercher ça là.
1: Non. Qui a écrit l'hymne national?
2: C'est faux.
0: Il peut pas.
1: Parce que je l'avais fait. Je vais même faire du reportage là-dessus. Je vais me mettre sur la toile.
2: Aujourd'hui, je disais à une petite.
1: Un élève de lycée.
2: Oh, il y a plein de trucs. Hein.
1: Un élève de lycée.
0: Oh, qui a écrit l'hymne national. Il faut lui dire de chanter l'hymne national.
2: Voilà, c'est ce que je vais dire. Commençons par d'abord les mots. Les mots. Les paroles.
0: Demain, si tu as fréquenté au Togo, il va te dire oui.
2: Avec fierté, hein.
0: Chante-moi l'hymne national.
1: Il va commencer par t'attendre.
0: Il va chanter de
1: tout ça là, c'est l'éducation, Suti. Revenons. Mettons la balle à terre pour mettre sur l'éducation. C'est tout. L'éducation. Et puis c'est tout. Et quand il y a l'éducation, il y a la politesse. Il n'y aura pas de l'égoïsme. Il n'y aura pas... Oui.
2: Cette histoire de bâton là doit revenir. Mais, parce qu'on veut dire en punir les gens. Africain là,
1: vous savez,
2: ça doit revenir.
1: Non, je vais,
0: c'est un coup.
2: Ah, voilà.
1: Je vais encore ajouter cette histoire. Cette histoire de Egou, cette histoire.
0: Ça, c'est bêtise.
1: La fois
0: ça,
1: dernière,
0: c'est savez, dit n'importe quoi.
1: Adoula Samessi, je vais bien le pointer. Adoula Samessi, il dit, quand tu es un adepte, on t'appelle Emao. Maintenant, oui, et Mao. Donc, il y a quelqu'un aussi qui a Mao, mais qui travaille à la mairie, donc qui profite de leur, s'ils veulent de l'autorisation pour jouer. Bon, la personne...
2: C'est relation.
1: Voilà. C'était la semaine passée, on leur a donné une autorisation, ils ont joué maintenant. Le gars aussi, comme c'est un adepte, lui aussi, il est venu juste pour nourrir ses yeux. Mais il y avait un vedou qui est là, tu sais, c'est entre eux, ils mettent leur machin là pour pouvoir mystifier les gens. Bon, il ne s'attaque pas avec l'autre là.
2: Les deux?
1: Non, il y a un vedou, c'est bon, quelqu'un qui a mis leur accoutrement là, il ne s'attaque pas avec
2: le maire en question.
1: Le maire, ils ont l'habitude de l'appeler monsieur le maire, monsieur le maire. Mais il est venu le fouetter, correctement.
2: Il profite aussi, là, il dit, pour régler les comptes.
1: Nous sommes en train de dire, mais il faut qu'il quitte le terrain. Vous voyez combien de fois le jeu est sauvage?
3: Non, je suis en train d'imaginer.
2: Non, pour lui encore, c'est
1: il bien. A fouetté correctement.
2: Ils ont fouetté une jeune fille. Il ne faisait que pointer la fille.
1: Mais attends.
2: Il a frappé la fille jusqu'à... Après, je me suis dit...
1: C'est quand déjà,
2: la fille l'a trompée. Et il attendait au tournant.
1: Voilà.
2: Et le vendredi, elle était là au mauvais moment, au mauvais endroit. Et quand il l'a vu, il ne faisait que la fouiller.
1: Mais c'est quoi ces bêtises-là?
2: Et il y a ma nièce qui est venue me dire, parce que c'est une fille de leur école, elle me dit, on n'a fait que fouetter. J'ai dit, mais...
1: Tu cherches quoi là-bas?
2: Et après, quand on a cherché, on a vu.
1: Voilà.
2: Non, parce que les enfants même adorent ça. Il y en a qui adorent courir.
1: Oui.
2: Il y en a qui adorent se faire tabasser.
1: Au jour d'aujourd'hui, à partir de midi, 17h, les enfants en tenue scolaire jettent leur sac avec des petits bâtons. Et goût. Et puis, ils se fouettent. Mais il va falloir qu'on revoie ce système de goût là, quoi.
2: Sérieusement.
1: Vous voyez combien de fois l'éducation est en train de... C'est que, genre, ça chute, quoi. Ça gangrène en train d'enseigner que...
2: Le mal dans ton histoire de goût là, c'est que c'est pas seulement les enfants. Parfois, les mamans même disent, Midjola.
3: Ma nièce là.
2: Ah voilà, les mamans même.
1: Oui.
2: Et leurs
1: oui.
2: filles ma se cousine, rendent là-bas.
3: Ma cousine là, elle dit.
2: Quelle éducation tu vas donner à ton enfant?
3: Elle me dit ça, elle dit toi, ça va, tout va bien avec toi.
2: Et parfois tu tombes, on te marche dessus.
1: Bien sûr. Bien sûr.
2: Moi je savais pas que c'est arrivé à cet extrême là.
1: C'est
2: du n'importe quoi.
3: C'est du n'importe quoi.
2: Et les mamans et les enfants, les filles tombent, les
1: femmes. Même les conducteurs de Zébidia passent. On les fouette.
3: Ouais. Moi,
1: les femmes passent, les innocents passent, on les fouette.
3: La fois dernière,
2: dans mon quartier, c'est devenu un carnaval. Les blancs arrivent pour regarder.
3: Funéraire de mon oncle que je dois, je suis obligée d'être là, j'étais là. Et voilà. Parce que c'est un féticheur, je ne sais pas trop. On a amené l'histoire des goulas. Mm-hmm. Après l'enterrement, nous, on veut rester sous l'appartement un peu. Et on voit un goût, je dis, c'est quoi ça? Et puis, ils crient, ils connaissent leur nom aussi, les
2: deux. Oh, tout ça.
3: Moi, je n'ai pas pu supporter. Hein. Je me suis levée, j'ai dit, Miato, et ils en décident. Parce que je n'aime pas la violence. Mm-hmm. Je n'aime pas la violence. Je ne peux pas accepter et suivre ça. Et j'étais partie comme ça. On a fait ça 3 jours successifs. Mais...
2: Heureusement, aussi, ils risquent de te frapper aussi.
1: Ah oui.
3: Alors, nous, on nous a donné des chaises. Hein. On est...
2: Parfois, quand ils te demandent l'argent, tu refuses, ils te chicotent.
1: Justement.
2: C'est quoi ça?
1: Ils te demandent de l'argent, tu refuses.
2: On te frappe chicotes. Sans raison.
1: Mais attends. Quelqu'un passe qui n'aime même pas leur fan, on le chicote.
2: Mais ils ont peur de certaines personnes.
3: Ouais, on voit le visage.
2: Quand
3: avant là, avant on le faisait bien, il y avait un monsieur très calme. Il ne parlait presque pas. Il était là et il n'avait pas assez de moyens. Donc, il a donné... Bon, sa femme étant enceinte, est partie au moulin pour
2: moudre le maïs.
3: Et le maïs, là. En revenant avec la farine, on l'a provoqué, tout est renversé.
2: Oh!
1: Ça a l'air de goût, ça.
3: Oui. Donc, les gens sont venus...
2: Ils ont créé un problème.
3: Venus vers l'homme pour lui dire que c'est comme ça.
2: Au retour du moulin.
3: Voilà, ta femme est là-bas, elle ne sait pas quoi faire. Et le monsieur là, il est venu comme ça. Il s'en habille hein, avec un petit short là. Et il est venu là. Qui est qui?
2: Uh-huh.
3: Hey, et tout ça là, même il a déshabillé
2: les
3: goûts là. Il les a bien tabassés. Et si celui, c'est un homme
2: c'est des
3: calme,
2: voyous,
3: on ne le connaît pas.
1: Voilà.
3: Sur ce point là. Oh, c'est pourquoi cet homme. Il les a fouettés, il les a tabassés.
1: Ouais.
3: Donnez-moi l'argent, je vais
1: il
3: aller.
1: Il va falloir que...
3: On l'a remboursé. Sur le champ, il dit que... On ne fait pas ça avec n'importe qui.
1: Voilà.
3: Une femme enceinte en plus.
1: Je crois que c'est le ministère de l'administration.
3: La sécurité.
1: Non, territorial. Territorial plutôt, qui s'occupe de leur histoire. Donc, il va falloir qu'on les tague sur cette histoire d'égout. Bon, nous ne sommes pas à l'encontre de leur tradition.
2: Non.
1: Mais il va falloir. Il ne faut pas que. On dit que la liberté. Ta liberté s'arrête là où commence. Là.
3: Pas dans les rues comme ça.
1: Oui. Même si ça va être dans les rues, ils prennent toujours des autorisations. Mais il va falloir que ça doit être réglementé. Parce que.
2: Vous croyez n'importe qui, n'importe comment.
1: Oui, justement.
2: Regarde, ils ont envie de frapper une femme enceinte, ça veut dire quoi? Et puis, il n'y a même plus vrai goût maintenant, des conneries qu'ils font.
1: Des conneries plus que conneries, hein, parce que... Et puis, eux-mêmes se plaisent là-dedans, hein, et quand tu leur dis que c'est pas bien, ils disent, mais... Moi, il y a quelqu'un qui m'a dit...
2: Ils gagnent quoi dans ça? L'argent, hein? Combien? Il y a des gens qui l'ont...
1: Ils trouvent de l'argent là-dedans, parce que s'ils ne trouvent pas de l'argent, ils ne vont pas
2: continuer.
1: Ils peuvent pas continuer.
2: Je t'ai dit, dans mon quartier, c'est devenu un carnaval. Les Blancs arrivent pour ça. Ils arrivent pour ça et ils prennent une semaine, ils le font.
1: Ah ouais.
2: De rien que dans le quartier. Et les Blancs filment, ils sont contents et tout. Mais pourquoi ils ne fréquentent pas les Blancs?
3: Ils ne le font pas. Ils sont contents. Les Blancs, même là. Leurs histoires, là, je ne vais pas parler. Quand on dit que les Noirs sont sauvages, moi je dis non. Ce sont les Blancs même qui sont des sauvages. Excusez-moi.
1: Non, mais qu'est-ce que le Blanc fait? Quand tu fais ta cérémonie, il vient filmer. Le problème est où?
2: Et lui, il en fait documentaire. Et il gagne ses sous.
1: S'il gagne ses sous, c'est toi qui veux qu'il vienne, non? Bon, est-ce que toi, tu as demandé un visa pour aller en France, pour aller filmer, on t'a refusé?
3: Non, il ne faut pas fumer. Moi, je dis, je ne suis pas contre ce qu'ils font là. Je suis contre ce qu'ils font pour dire violence et tout ça, là, c'est ça.
1: Mais vous savez, la plupart de... la plupart de ces Blancs-là, moi, je dis que c'est normal. Des fois, ils font ça pour valoriser nos cultures. Parce que nous-mêmes, on n'a pas assez de moyens aujourd'hui. Par exemple, si moi, je prends mon cas aujourd'hui, moi, je suis un chasseur d'images aujourd'hui. Alors, il va falloir que tu demandes des autorisations, machin, truc.
2: Et ça traîne.
1: Mais quand ils viennent...
2: Rapidos.
1: Alors que c'est nous-mêmes qui sommes censés à faire ça.
2: C'est toi-même qui dois faire ta propre publicité, parler de ta culture.
1: Donc, si le Blanc vient, quoi?
2: On a encore du chemin à faire.
1: Ah ouais, il y a encore du chemin.
2: On n'est pas sorti.
1: Des fois, tu vas quelque part et tu dis où? Togo Radio, t'as mis en toi. Mais quand on dit que c'est France 24,
2: Je t'assure.
1: Vous voyez combien de fois on est toujours en retard?
2: Non, on est très
1: rare. Moi, je viens tout à l'heure, je dis que bon, c'est Afro Web. Vous, les gens en ligne, là, vraiment... Et puis, qui te connaît même, il faut que tu prennes pour dire que France 24... Alors, quelle est la différence entre AfroWeb et France 24? Nous sommes tous des médias.
2: Si on valorisait AfroWeb, là,
1: ça peut
2: dépasser France 24.
1: Si aujourd'hui...
2: L'Africain ne comprend pas.
1: Justement, on n'aime pas se valoriser. Non, problème. Des fois, on va... je vais profiter de le dire, c'est pas un secret professionnel, mais des fois, on va quelque part pour faire des interviews. On donne le privilège aux médias internationaux ou bien aux médias étrangers avant nous. Et certains, nos collègues se fâchent.
2: Il y a de quoi.
1: Mais ce qui n'est pas normal, en fait. Donc,
2: c'est comme tu vas quelque part, tu demandes quelque chose, le Blanc arrive. On pense que c'est lui.
1: C'est le même
2: montant qu'il va payer.
1: C'est le même montant.
2: Alors, donc, pourquoi on doit
1: apprenons à se valoriser, en fait. Consommons local d'abord. Consommons des choses locales d'abord.
2: Bon, on a un peu sorti du cadre. On va revenir à notre éducation. Bien sûr. On parle de l'éducation. Donc, quel avenir pour ces jeunes demain? Si déjà aujourd'hui, on n'arrive pas à les cadrer, on n'arrive pas à les... on n'arrive pas à les cadrer, c'est vraiment dommage. On a mentionné beaucoup, il y a la faim, il y a le suivisme.
1: Oui.
2: Il y a les réseaux sociaux. Les réseaux sociaux sont venus en fait pour nous aider, pas pour aggraver la situation.
1: Mais c'est nous-mêmes qui voulons que ça aggrave la situation.
3: On l'utilise mal.
1: C'est justement
3: nous, les réseaux sociaux, très très mal.
1: Nous utilisons les réseaux sociaux très très très mal.
2: Africain.
1: Justement, c'est ça. YouTube. C'est ça. C'est ça l'Africain. Mais c'est lui qui te dit, il est le plus civilisé. Moi, ce qui me donne tout ça là, je vais vous donner les appels. L'Africain est là, le blanc est béni, mariage. L'Africain a transformé son mariage en dot.
2: Toi, tu es bizarre.
1: Oui.
2: J'ai jamais pensé à ça.
1: Oui. Le blanc, son mariage, c'est d'aller devant le maire. Maintenant, quand l'Africain a vu ça, lui, il a transformé son mariage en dot. Maintenant, pour valoriser, vous voyez comment... Mais suivez-moi correctement. Vous voyez comment on est un peu aveugle. Quand est-ce que le blanc a pris des millions pour aller faire des dots? Du moment où nous les copions là. Mais avec quelques euros, on peut faire le mariage.
2: Simple.
1: Simple. Mais nous, tout d'abord, premier pas même un. Maintenant, la dot. Maintenant, le ça mariage.
3: Fait, ça fait 4 mariages. Hein.
1: Je te dis.
2: Et ce qu'on dit. Bon,
1: je veux parler.
2: On va en parler un jour.
1: Je veux parler de la finance. Et tu peux dépasser même 1 million dans tout cela si tu fais bien le calcul.
2: Tu dois nous en, tu l'as fait il n'y a pas longtemps.
1: Du moment où nous les copions, eux, ils le font d'une manière positive. Hein?
2: Oui, eux, c'est le consentement de la fille qui est important.
1: Voilà.
2: Nous, c'est la famille qu'on veut impressionner.
1: Justement.
2: Voilà, donc.
1: Premier donc, pas, il va falloir que nous réfléchissions.
2: Deuxième pas,
3: civil.
1: Et c'est l'attestation de d'autres que tu vas aller faire le mariage.
2: C'est ça qui garantit.
1: Vous voyez combien on copie, mais pas intelligemment. Hein.
3: On copie des fois.
1: On
2: copie toujours, on copie mal.
1: Pas des fois, tout le temps.
2: Je parlais des réseaux sociaux tout à l'heure. Les feuilletons.
1: On copie tout le temps.
2: Ça diminue un peu.
1: Mais toi, tu rentres à la maison, maman, dans Imam là, et tu dis, tu rêves d'avoir un prince saoudien,
2: Qui vient s'agenouiller.
1: Au lieu d'aller chercher à travailler. Je dis, hein, une fille est incapable de donner 100 francs, mais c'est lui, mais c'est elle qui est capable de demander 100 francs. Et arrêtons ça là, hein. Le monde évolue maintenant. Hein. Ah, avis au syndicat. Hein. Du moment où tu es capable de donner 100 francs, tu es capable de demander 100 francs. Mais si tu n'es pas capable de donner 100 francs, ne demande plus 100 francs. Les filles là, aujourd'hui, c'est comme si... La fois dernière, il y a un confrère togolais qui un ressortissant togolais qui est décédé aux États-Unis. Mais malgré tout ça, là, sa femme fait des posts sur des réseaux sociaux pour se défendre que machin. Moi, j'ai pas approfondi l'histoire. Hein, je sais pas ce qui s'est passé, mais on te dit que toi, tu es en deuil. Tu es veuve, c'est maintenant que tu as la bouche pour venir se pointer sur les réseaux sociaux.
2: C'est quoi, pour demander de l'aide ou comment?
3: Ce qui s'est passé, c'est que avant le décès de l'homme, les deux ne se parlaient pas.
1: Oui, et c'est comme s'il a fait sortir le monsieur, des trucs comme ça.
3: Avait, la nuit-là, le monsieur n'était pas dans la chambre, était au sous-sol et il est tombé là-bas, il est mort là-bas. Maintenant, la famille demande à ce qu'on rapatrie le corps.
1: On rapatrie le corps, mais elle autre refuse elle parce refuse que ça va être cher.
3: Parce que c'est cher.
1: Et maintenant, elle a demandé...
2: La famille ne peut pas se mobiliser.
1: On a même mobilisé une cagnotte Mais au lieu, toi, tu es souffrante, hein, tu as mal au cœur parce que tu as perdu ton mari. C'est maintenant que toi, tu viens sur les réseaux sociaux pour parler.
2: Vous voyez, presque la femme,
1: ça fait partie de l'éducation. Je vous parle encore de nos soi-disant influenceurs qui vont en prison tout le temps à cause de quoi?
2: Téléphone.
1: Mais à cause du téléphone. La fois dernière, certaines personnes ont fait des pauses pour demander, mais le gars qui va en prison avec plaisir tout le temps, là, sa femme est où?
3: C'est,
1: ses parents sont où?
3: Même tabac.
1: Parce que... On dit, hein, je dis, ma douleur à mes vœux. Obéinare. Hein? Et vu qu'elle est où, elle est tombée. C'est pourquoi on a demandé d'après sa femme, c'est pourquoi on a demandé ses parents. Et le gars a eu des problèmes avec qui? Avec un lion.
2: Un lion?
1: Ah oui! Le number four, il ne peut jamais tenter d'avoir des problèmes avec le number four. C'est comme on dit, Amina encore, et l'autre voit qu'il y a deux. Amérim son et sobliboso son dona chanli et tomio et sosiko son dona chan.
2: Tu as vécu avec les vieux ou quoi?
1: Ah ben attention, je ne suis pas jeune moi. J'ai dépassé 30 ans. C'est ça. Voilà. Tu vois le problème? Tu vois le problème? Donc moi, à cause de clash quoi là, je vais aller en prison avec plaisir tout le temps. Mais je suis malade, il va falloir que je sois un handicapé mental. Oui, je vais laisser moi, mes enfants, ma femme, ma famille, et aller en prison tout le temps pour que je sois un influenceur. Par rapport à quoi? Il faut être paresseux pour faire ce genre de trucs.
3: Vraiment paresseux.
1: Il faut être paresseux pour faire ce genre de trucs. On signale mon live, hein, c'est bizarre.
2: D'accord, on va marquer une pause musicale.
1: D'accord.
2: Et on revient juste après.

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1: Voilà, nous parlons de l'éducation. Nous avons ouvert une parenthèse et on a parlé d'un peu de tout. Bon, vous savez, un sujet entraîne un autre. Ben, heureusement, nous sommes revenus. Et là, nous avons parlé aussi des causes de ces désordres, ces délinquances, dépravations des jeunes et tout. La démission des parents face à l'éducation des jeunes. Et aussi, est-ce que nous savons que nous sommes des modèles pour nos enfants? Parce que parfois, il nous arrive d'oublier. Aujourd'hui, je scrollais sur mon TikTok. Moi, j'y vais rarement. Ouais, ouais. Et je vois une jeune, je peux dire une jeune dame, elle doit avoir la trentaine, qui vient devant un TikTok en train de faire des trucs. Et sa fille, elle regarde. Quand elle fait un geste, la fille fait un geste. J'ai dit, voilà. Voilà. Ne sois pas étonné que dans quelques temps, ta fille aussi le fasse. Et après, c'est pour dire, nous connons. Oubliant que tu as passé tout ton temps.
2: Il ne faut pas qu'elle soit surprise.
1: Hein. Voilà, lui montrer. Est-ce qu'à un moment, nous oublions que les enfants aiment marcher sur nos pas? Hein? Ils aiment copier ce qu'on fait parce que nous sommes les premiers modèles.
2: Chuti, tout d'abord, je salue Martin depuis l'Italie qui nous suit en live actuellement. Je l'ai toujours répété ici. Hein.
1: On est ensemble?
2: Je l'ai toujours répété ici, Chuti. Si tes parents ne sont pas tes fans, si tes parents ne sont pas tes premiers influenceurs, là tu es perdu.
1: Mais il y a des parents qui ne doivent pas être nos influenceurs.
2: Justement, là, c'est là où le bas blesse. Là, tu as raté l'éducation de l'enfant. Là, tu as raté l'éducation de l'enfant. Je vous dis que quand moi j'étais enfant, mon papa, c'est un soldat. J'ai voulu être soldat. J'ai voulu être soldat. Par après, il m'a dit, toi, avec ton salaire, tu risques de te faire tuer. Donc, d'arrêter. Et j'ai embrassé le métier de showbiz média et que je fais aujourd'hui. Et je vous dis, c'est en fonction de ça. Si aujourd'hui, moi, ça me plaît. Mon enfant, par exemple, il y a 2 semaines, mon enfant m'a appelé en train, de causer. On causait de tout et de rien. Il me dit que, bon, dis-moi, qu'est-ce que tu veux faire, juste King? Il me dit, bon, comme je suis en train de faire la série A4, pas après, je veux faire l'allemand, mais je veux être journaliste. Et je dis, ben, c'est bien, mais par après, par jalousie, elle me dit, maman me dit jaloux? Non, parce que pourquoi tout ce que ton papa fait, tu veux faire ça? C'est parce que automatiquement, je suis devenu l'influenceur à cet enfant-là. Supposons que je renverse une toute petite fraction et que je suis un voleur et que je suis un. Oui! Oui, je suis un voleur, je suis un délinquant, je suis un braqueur.
1: Voilà.
2: Et maintenant, mon enfant va me prendre comme on dit, hey, mon papa, il se bagarre dans les rues, il est délinquant.
1: Je vais être comme lui.
2: Je vais être comme lui. J'ai créé un danger public dans la société. Vous voyez que j'ai créé un danger dans la société. C'est ce que je dis que
1: mais
2: c'est.
1: Mais tu as créé ton remplaçant aussi.
2: J'ai créé mon remplaçant automatiquement. Mon remplaçant, c'est un danger pour la société. Oui, c'est l'enfant de qui? C'est l'enfant de Don Pierrot.
1: Des fois.
2: Ah, Don Pierrot

0: ce copain. Vous voyez, ce sont des exemples. Aujourd'hui, moi, je dis, je connais un ami Rasta. Avec son enfant, on se retrouve sur le terrain à des heures tardives. Le papa fume, l'enfant fume. Oh. Le papa boit, l'enfant boit. Sur la même table. Le papa va acheter du Viagra, l'enfant achète du Viagra.
1: Attends, l'enfant à quel âge?
0: Oh, l'enfant a 18 ans dépassé. Le papa prend une fille de joie, la femme prend une fille de joie.
1: Et le papa ne dit rien.
0: Mais nous sommes tous ensemble.
1: Vous êtes des potes finalement.
0: Nous sommes des potes finalement. Donc il trouve son papa une légende en fait.
1: Mais ça me rappelle les filles qui disent moi n'ai pas vu les badosses. C'est quoi ces histoires-là?
0: Ça c'est peu dit. Moi je connais une mère. J'ai dit une mère. Qui vient sur le terrain la nuit avec sa fille.
2: Le terrain comment?
0: Bon, sur notre terrain. Sur les filles de joie. Le terrain des filles de joie. Oui.
1: Papa vient, la maman vient avec sa fille.
0: Et je connais deux femmes comme ça. Oui, je connais deux femmes comme ça.
1: C'est quoi? C'est pour l'initiation?
0: Une mère dans ce quartier.
2: Elles font comment? Raconte.
0: Mais elles font comment? Elles sont venues sur le terrain pour chercher de l'argent, non?
2: Maintenant, quand ils vont partir là, ils vont partir à trois?
0: Non,
1: chacun prend un.
0: Elles sont tous déjà sur le terrain. Si tu as eu la chance d'avoir un mec, tu pars avec moi aussi, j'attends. Mais le rendez-vous est jusqu'à 5 et il faut qu'on se retrouve pour retourner à la maison.
2: Qu'on amène.
1: Non, elle va avec sa fille sur le terrain.
0: Une femme avec sa fille. Métier. Elles font le même métier.
1: Ça veut dire, c'est à le même que le ça jour, la maman ne pourra plus, la fille va remplacer. Elle a dépassé.
0: Même, tu peux même passer par la maman pour avoir sa fille par le téléphone. Il y a un client qui m'a appelé. Bon, va, tu prends. Oui. On se connaît comme ça. Mais. Vous attendez un lendemain du Togo. Le Togo est là, hein. C'est nous qui sommes des blessés. Hein.
1: Voilà.
0: C'est nous qui sommes des blessés. Le Togo être. Laissez le Togo à part. Le Togo être. C'est que même si le Togo brûle, la terre togolaise est là. Nous qui sommes dedans là, c'est nous qui brûlons. Comment est-ce que vous voulez construire l'avenir d'une jeunesse qui dort, qui prend des pilules tout le temps, qui dorment dans les rues.
1: Dorment debout, hein.
0: Et debout encore. Ils se grattent comme des singes, comme des chimpanzés. Oui, et puis, je l'ai toujours dit, Ali Dje l'a toujours dit, 1 sur 1 million.
1: Coucou à Momo, passé.
0: 1 sur 1 million. Ali Dje l'a toujours dit, 1 sur 1 million. C'est pourquoi je dis, le Togo est là. C'est nous qui composons les éléments du Togo là qui vont se blesser. On va se blesser nous-mêmes parce que le Togolais, ou soit l'Africain en général, la jeunesse africaine en général, a refusé d'être intelligent. Parce que moi, je ne peux pas comprendre. Je prends le plaisir d'aller prendre des pilules pour me saouler et je dis que c'est... qu'un jour je vais réussir. Tu vas réussir comment? En prenant les pilules, en dormant dans les rues.
1: En devenant le créancier de ton enfant.
2: J'ai demandé un jour à un garçon pourquoi il fume. Il fume de la drogue. Je voulais savoir pourquoi il le fait, quoi. Il me dit, tante, Et puis après,
0: Parce que ça fait manger.
1: Manger quoi?
0: Ah, mais de n'importe quoi. Tu les vois grignoter tout le temps. Oui.
2: Mais c'est quoi la finalité?
0: Tu vas bien manger et puis tout le temps tu as envie de prendre de l'eau froide. Tu sais, ça fait grignoter des biscuits.
2: Pourquoi?
0: Oui, des jus. C'est pourquoi d'habitude ils prennent du bingo là. Parce que ça demande, ça ne fait que demander du sucre. Et tu vas manger comme un cochon qui est rentré dans un champ.
1: Il n'a qu'à prendre super appétit.
2: Tu veux manger pourquoi?
0: Jusque-là, le problème n'est pas là.
2: Tu veux manger beaucoup pourquoi?
0: Le problème n'est même pas là jusque-là. Je dis, qu'est-ce qu'on fait pour pouvoir dire que Maoula Wondeo. C'est pourquoi quand vous parlez de Maoula, j'ai laissé Maou de côté, nous aussi restons de côté. Parce que Dieu autre t'a créé

0: c'est pour tout. C'est à toi de choisir. Donc, si tu choisis le bon côté, tu seras bon. Si tu choisis le mauvais côté, ben, tu seras mauvais. Ce n'est pas sorcier. C'est pas que... Ça ne va pas être mathématique pour que nous cherchions de midi à 14 heures. Ben non. Ben non. Aujourd'hui, quelqu'un qui a toutes ses facultés, mais qui refuse de ne pas être intelligent, vous voulez l'accuser pourquoi? Il refuse. Bon, restons terre à terre là, suis-tu? Je dis, hein, qui est-ce qui ne sait pas que si le feu rouge s'allume, on s'arrête? Tout le monde le sait, non? Mais combien de personnes violent les feux? Il a choisi. Maintenant, s'il fait un accident maintenant, vous voyez comment, quand les petits, les jeunes là, qui vont aller chercher du boudin au Ghana là. Vous voyez comment ils roulent en pleine circulation,
1: Ils
0: à
1: roulent
0: tombeau ouvert.
1: vraiment quoi.
0: Vous savez pourquoi on a mis du dos d'âne devant l'école
1: C'est
0: française?
1: tellement six.
0: C'est à cause d'eux.
1: Six.
0: Puisqu'ils avaient tamponné un élève entre-temps.
1: Ok.
0: Et je ne sais pas si l'enfant
1: a survécu.
0: a survécu. Vous voyez combien de fois nous sommes en pleine ville, soi-disant que nous sommes en sécurité, mais nous ne sommes pas en sécurité juste à cause de nos enfants. Juste à cause de nos enfants. Maintenant, nos enfants-là, qui est-ce qui a créé ces enfants-là? Qui est-ce qui a créé ces sociétés-là? C'est nous les parents. Ne refusons pas. Hein. Si quelqu'un refuse, c'est par ego. Si un parent refuse, c'est par ego. Parce que aujourd'hui, si nous avons le culot de dire devant les enfants là, oh, c'est à cause du simple manque qu'on peut garder l'enfant, c'est dangereux.
1: Tu reviens
0: à Oh, c'est à cause de ça que tu insultes l'enfant comme ça, c'est par ego. Toi, la mère, tu es assise à côté, devant le portail. Ton enfant traverse la voie, aller-retour, tu ne dis rien. Mais les compteurs des émigrants passent, eux aussi ne réfléchissent pas. Tu attends au moment où on va ramasser ton enfant d'abord avant de réagir. Ça fait partie de l'éducation.
1: On a du pain sur la plaque.
0: Les enfants s'amusent. Ils s'insultent. Toi, parent, tu es assis. Au lieu de reprocher aux enfants, ça ne se dit pas.
1: Des
0: tu
1: fois,
0: es là.
1: Tu souris.
0: Et maintenant, quand,
1: bon
0: ça, maintenant quand une bagarre va se créer, c'est là où tu vas réagir. Tu dis, ben, des vieux, les bléviaux, les blabés. C'est ça, la démission. Ça fait partie de la démission. Ton enfant n'est pas allé à l'école. Tout d'abord, tu ne sais même pas si les tenues sont lavées ou pas. Maintenant, le lendemain, le lundi matin, ton enfant n'est pas allé à l'école. Tu te tais. Ça s'arrête là. C'est grave. C'est grave. Mais tu es...
1: Oh, mais parfois, on dit, tu es là pour Mélina. C'est que toi, mais moi, l'autre fois, j'avais renvoyé un enfant comme ça à la maison. Parce que un enfant de 6 ans, CP2, un enfant de 6 ans qui est venu à l'école un jeudi matin avec un habit. Pourquoi mon attention était tirée sur ça? Un jeudi matin, normalement, les habits doivent être propres. Parce que le mercredi, c'est polo. Polo, on porte.
0: D'accord.
1: On ne porte pas l'habit en question.
0: D'accord.
1: C'est polo. Donc, la journée de mercredi, la maman peut laver l'habit de l'enfant.
0: Voilà.
1: Il n'a pas fait jeudi. L'enfant vient avec un habit, c'est le blanc. Tellement sale. J'ai dit non, maman. Non. C'est quoi ça?
0: Voilà.
1: Et la maman... Finalement, la maman vient, elle ne me salue pas. Mais bon, c'est tant mieux,
0: vous
1: quoi.
0: Vous voyez, c'est là où on parle de la négligence. C'est là où on parle
1: un enfant de 6 ans.
0: Des enfants qui n'ont pas une main mise sur eux. Maintenant, on va parler de la démission des parents ou pas. Mais oui.
1: Les parents te diront, ils sont fatigués.
0: C'est juste
1: à la fin.
0: Quand tu sais que tu n'es pas prêt... Je l'avais dit la fois dernière, devant ce micro. Hein. J'ai dit, en fait, les enfants, on fait les enfants aujourd'hui comme si on prépare, on construit un immeuble. Il faut construire l'immeuble dans la poche d'abord avant d'aller sur le terrain. L'enfant que tu veux faire naître au monde là, que tu veux faire venir au monde là, quel est le plan que tu as fait sur lui? Non, aucun plan parce que tu ne sais même pas que l'enfant là-même va naître. Donc, comme c'est venu comme ça, nous-mêmes, on les appelle accidents. C'est parti. C'est ce que je
1: voulais
0: dire. Maintenant, la négligence vient. Donc, il y aura tellement... C'est que c'est l'enfant là, des fois, il va se débrouiller pour faire du... C'est là où tu vas voir des enfants dans les rues. Aujourd'hui, tout à l'heure, il est 22h combien? 22h19. Si tout à l'heure, si tu sors, tu vas encore trouver un enfant de 5 ans en train de s'amuser au portail.
1: C'est les vacances.
0: Dans ce froid-là.
1: Ah, ils te diront c'est les vacances.
0: Dans ce froid-là. Et moi, je me demande...
1: Et il y en a qui, depuis le matin, étaient devant la télé. Hein, ils sont toujours devant la télé.
0: Devant la télé. Devant la télé. Et maintenant, le matin, maintenant, très tôt, vers 6h10, déjà, l'enfant est en retard. C'est là où tu le vois en tenue. Maman l'envoie de venir chercher du Milo, de venir chercher du Dimakpala, de venir chercher de la brosse. Parce que d'habitude, quand je reste dans la boutique de ma femme à Kouim là-bas, c'est ce qui se passe. Je dis, mais toi, tu es en tenue scolaire, c'est maintenant on te demande d'aller chercher de monnaie pour qu'on te donne du shop money. Oh. C'est là où tu vas venir maintenant chercher du souk le kbono pour qu'on te fasse du thé. Alors qu'il est 6h15, toi, un lycéen, mais toi, un collégien, c'est. Mais ça fait partie de la négligence et ça rentre dans l'éducation de l'enfant.
1: Oui, tu voulais dire quelque chose?
2: Non, je sais que chaque fois on attire. L'attention sur ces faits. Parce que ça fait deux choses. La jeunesse, l'éducation. Et c'est cette jeunesse-là qui sera le pilier de demain. C'est cette jeunesse-là qui va gouverner, qui va conduire demain. Maintenant, si c'est que nous-mêmes, nous avions reçu cette éducation-là, est-ce que nous serons ici en ce moment? Est-ce que, je sais... Chaque fois, c'est comme si il y a quelque chose qui ne va pas. Des fois, les parents disent que nous que même toi, Nyendibe vini bateau. Quelque part, c'est vrai.
0: Ouais,
2: mais
0: ouais.
2: Quelque part, il faut que vio tchane ton ouami. Parce que on quoi, au tué mère on quoi, au tué mère on yanu tu au planu. Donc tu c'est une étape de baigner. Tu dois traverser ça. Donc, ne disons pas que non, ça là, mon enfant ne doit pas faire ci. Mon enfant, des fois, laissons la réalité devant les enfants. Mettons-les devant les faits accomplis pour dire, voilà, ça là, en ce moment-là, ça.
0: Voilà.
2: Et c'est normal que ce temps-là arrive dans la vie d'un homme pour pouvoir grandir, pour pouvoir faire ça. Ne prenons pas nos enfants comme des œufs. Ne prenons pas nos enfants comme... Je ne sais pas, trop chouchouter les enfants. Et des fois, nos enfants viennent jusqu'à ce qu'ils montent sur nos têtes. Et ils nous embêtent, on rit. Dans
0: oui,
2: la musique,
0: oui,
2: on pense que c'est l'amusement. Ils nous embêtent. Et
1: grave.
2: Ils nous disent des bêtises qu'on doit punir en même temps. On doit taper. L'autre fois, mon fils de 22 ans là, était suffisant. Je l'ai tapé.
0: C'est 22 ans.
2: 22 ans.
0: Ah, toi aussi.
2: Je l'ai tapé correctement. Oh, c'est pas que. Dialogue quoi. Dialogue quoi. Il a dit, mais, mka, maman, olé ou anouké, je ne sais pas. Il a un thème vraiment. Il le disait. Chaque fois quand je me levais, il partait. Et lui, il a oublié. Il était à côté de moi. Il a dit, il a reçu. Bah, c'est quoi, Nyoku, Ati Mignan.
0: C'est le problème.
2: Il a employé un thème.
0: Oui.
2: C'est comme si c'est avec son camarade, il devait employer ça.
0: Justement.
2: Moi, je ne suis pas.
1: Ils ne font plus la distinction.
2: Je ne suis pas sa camarade.
0: Oui, c'est pourquoi aujourd'hui, dans les rues,
2: il a reçu
0: moi, je
2: pas
0: dis,
2: avant de s'en rendre compte.
0: Affaire bandit se règle en bandit.
1: C'est clair.
0: C'est parce que aujourd'hui les enfants ne savent plus la différence entre parents et amis. Et moi, quand
1: ils confondent tout.
2: C'est vrai. C'est
0: aujourd'hui,
2: vrai que...
0: les enfants avec le téléphone là, ils sont là. Quand tu les klaxonnes, ils refusent
1: ils
0: de s'aider.
1: Ils te répondent même pas là. Parfois, ils te répondent tout en regardant le téléphone.
0: Mais c'est quoi ton problème, bro? C'est quoi ton problème? D'ailleurs, moi, mon style, mais quand tu me vois, tu sais que moi, je suis un voyou. Donc, si tu veux faire là, je garde mon haoudjou là, dis-toi que je vais te récupérer.
1: C'est que... Ils sont toujours
0: enfants. Oui, parce qu'aujourd'hui, les enfants sont comme ça. Moi, j'ai toujours dit à mon enfant, il ne faut jamais oser m'embêter parce que moi, je suis un voyou. Parce que je ne suis pas encore sorti là et avant que tu ne viennes au monde, jusque-là, je ne suis pas encore sorti. Donc, ne crois pas que tu as 18 ans ou bien tu... Non, tu fais ton numéro avec moi. J'oublie que je suis papa et je te récupère comme ami et puis tu verras la différence.
1: Ah, nous, on a grandi comme ça.
0: Oui.
1: On nous a toujours récupérés.
0: Je vais te récupérer comme ami et comme ça, tu verras la différence.
1: On n'en est pas mort.
0: Oui, mais attends... Moi, je ne peux pas... Tout ça, là, c'est la faute aux parents. Parce que quand tu... C'est bien vrai. Tu dois t'amuser avec ton enfant, mais il faut qu'il y ait de limites.
2: Oui, il y a de limites.
1: Aujourd'hui, les enfants ne connaissent pas la limite.
0: Il faut qu'il y ait de limites.
2: Ils pensent que quand on est... Et puis, nous-mêmes, on doit imposer ça, là. Les parents doivent imposer ça.
0: Ils transposent ça dehors. Non, les parents ne peuvent plus imposer ça parce que...
1: C'est gâté.
0: Ils trouvent que c'est aimer l'enfant qu'ils font ça.
1: Ou bien tu es là, Nin Liwa. Et l'enfant fait la mesure, Nin Liwa, Nin Tite.
0: Des fois, ils ont des termes, Ao, Om Yana Ville, et Zobo, et Togbo Nyanele. Mais attends, l'enfant déconne, dis-toi que, va, c'est, lève-toi, parce qu'il y a différents d'âge en fait. Hein. L'enfant qui est inconscient totalement, quand il fait quelque chose, c'est à toi de te lever et d'aller le soulever là-bas.
1: Il y en a qui disent,
0: les enfants sont en train de s'amuser sous des bidons. ils étaient en train de faire du slalom. On a classé des bidons vides. Ils étaient en train de s'amuser en faisant du slalom dans les rangées. J'étais là, je sais que c'est un jeu dangereux. Je les regardais, je regardais les parents. D'un seul coup, blow. Il y a un rangé qui est tombé. Je suis un enfant. Heureusement que ce sont des bidons vides. Et j'ai commencé par crier sur les parents là-bas. Donc, ne me tombez bidon à mieux qu'il est méfié pas. Déjà, la couche fouille. Parce que les enfants là sont inconscients totalement. C'est-à-dire, arrêtez le jeu là et va tirer ton enfant vers toi. Assois-toi à côté de moi. Assois-toi à côté de
1: comme
0: moi.
1: Comme si accoucher c'est facile.
0: Justement.
1: Oh.
2: C'est facile pour certains.
0: C'est facile parce que moi, tu te rappelles, je t'avais donné l'exemple d'une femme dans notre quartier. C'est une portefeuille au grand marché. Elle est enceinte presque à terme. Elle a un enfant de 3 ans à la main et elle a encore un bébé au dos. Finalement, je me dis, mais madame, où le forcer alors le tout fait non. Et puis, où est-ce qu'elle vit? Dans les maisons de Biokpame, là.
2: Biokpame, vraiment.
1: Avec les enfants.
0: Et... Avec les enfants. Le monsieur, il est où? Au village.
1: Ah!
0: Le monsieur n'est pas avec elle.
2: Heureusement qu'il y a un monsieur.
1: C'est ce que j'allais dire. Est-ce qu'elle connaît l'auteur?
0: Bon, souvent, celles-là, elles n'ont pas à faire ça. Hein. C'est rare que tu vois, c'est nos soeurs qui font de Agbaté au grand marché, là. C'est rare. Elles ont leur mari proprement dit, hein. Oui, papa m'a dit, mais...
1: Mais elles ont l'esprit aussi, non?
0: Au village, bon, ça fait leur problème. Ça, je ne sais pas. Ça, je ne peux pas me prononcer là-dessus parce que je n'ai pas fouillé jusque-là.
1: Ah, parce qu'au village, c'est quoi? Elles ont un l'esprit, hein, quand il fait froid.
0: Ça, je ne sais pas, je n'ai pas fouillé jusque-là. Peut-être, bon, je vais fouiller, voir. J'ai pris bonne note, je vais fouiller si éventuellement, bon... De temps à autre, ils ont quelques
1: points de grâce, ça ne va pas, quoi. Ça ne va pas à tous les niveaux.
0: Oui.
1: Ça ne va pas.
0: Je connais une fille de joie, elle était enceinte, mais tout d'abord, elle a violé deux fois sur ce ventre-là, mais par après, elle ne fait que sortir avec le ventre-là jusqu'à ce que l'enfant naître aujourd'hui. L'enfant a 2 ans. Vous voyez? Mais là, l'enfant, là, quelle éducation va-t-elle recevoir? C'est ça aussi le danger. Et maintenant, quand ces gens de trucs gangrènent la société, c'est maintenant aux parents conscients de faire attention. Dis-toi que si l'autre se gâte, ce n'est pas pour toi qu'il va se gâter. C'est là où maintenant, il va avoir la différence entre parents et les donneurs des enfants. Voilà. C'est là où il va avoir la différence entre les parents
1: et
0: les donneurs des enfants. Les géniteurs même, c'est trop qualifié. Les donneurs des enfants.
1: Il y en a plein qui donnent.
0: Ah, mais c'est... Donc, c'est les donneurs des enfants maintenant qui gangrènent la société et la société est en train de, comment on dit, va entendre si on ne comprend plus rien que des dangers publics. Rien que des dangers publics. Vous voyez? Et donc, adieu aux parents.
2: Que Dieu nous vienne en aide.
0: Adieu aux parents.
1: Dieu est déjà venu en aide.
0: Ah non, Dieu autre que Dieu. C'est comme on dit.
2: Que Dieu nous vienne en aide.
0: Je dis coucou à Monsieur Thomas depuis mes châteaux. Avec sa
1: merci
0: femme, voilà.
1: À vous, merci. J'espère que, en tout cas, ils nous ont écoutés. Tu vois qu'on fait ce genre d'émission, ils ne participent pas.
0: Hein. Oh ben non, ils sont là. Mais là, ils sont en train de tapoter une émission sur TikTok qui parle de sexe et gris, machin. Oui, rien que des conneries. Rien que des conneries.
1: Ça ne va pas.
0: Rien que des conneries, justement.
1: Ah, je vais peut-être dire au jeu d'aimer que Dieu nous vienne en aide.
0: Ah ben bon, je ne suis pas dans ce système.
1: Que la mère nature nous vienne merci, Don Pierrot.
0: Ouais, merci à tout le monde. Et au revoir. Ouais.
1: Mais merci.
2: Ouais, merci.
1: Kiki, merci d'assurer la mise en onde. Moi, je vous retrouve demain à 9h30 dans Affaires de femmes. Merci à tous. Pour ceux qui ont suivi, ceux qui ont retenu quelque chose, c'est tant mieux. C'est maintenant que ça doit changer, pas demain, maintenant. Si tu nous as écouté notre voix, commence chez toi. Ça commence toujours dans la maison de quelqu'un avant que cela ne se sorte dehors. En tout cas, merci à tous. C'est fini pour aujourd'hui. On vous souhaite une très, très, très bonne nuit. Et aujourd'hui, au moins, la température est favorable. Donc, passez une très bonne nuit. Oui, même à 6 pattes, si vous voulez. Et à demain.

0: Je suis très heureux de vous retrouver sur La Nouvelle Génération. Bonjour, merci de nous choisir dans cette émission. Comme de la presse, en écoutant le générique, vous avez sans doute compris que nous répondons ainsi à ce rendez-vous. Rendez-vous de magazine à l'heure d'actualité. Ensuite, votre radio, c'est une sorte à l'heure de talk show que nous animons chaque jour, de lundi à vendredi, à partir de 11h sur votre radio. Merci de nous choisir. Merci pour votre fidélité sans cesse renouvelée. L'incarcération d'Afetio, l'activiste Sokpo Okossi, Sitopé honoré depuis le 4 mai dernier, suscite une vague d'indignation internationale. Accusé d'atteinte à la sûreté de l'État pour avoir photographié des infrastructures publiques, son cas est dénoncé par un collectif d'organisations de défense des droits humains comme le symbole d'une dérive judiciaire ubuesque et répressive. Dans un communiqué conjoint d'une rare fermeté, un collectif de poids d'organisations de défense de droits humains a exprimé sa profonde indignation face au traitement infligé à Sokpo Okossi Sitopé, honoré plus connu sous son nom d'engagement Afetio. Ce regroupement comprend la CAT France, la Fédération internationale pour les droits humains, FIDH, l'Organisation mondiale contre la torture, OMCT, ainsi que les mouvements Tournons la page internationale et Togo et le CDFDH. Le sujet nous intéresse au Club de la presse. Nous allons l'aborder. Nous parlerons d'autres sujets liés à l'actualité, tels qu'évoqués par des journaux parus aujourd'hui dans cette émission Club de la presse de ce vendredi 22 mai 2026. Bienvenue au Club. Pour la coordination de l'émission de ce jour, Senaya Charity assure la mise en onde avec un regard bienveillant, bien sûr, à l'heure de Michel Kokou Vitor Guetomega. Et Michel, c'est lui qui assure également la mise en ligne à l'heure de cette émission. Je suis Pascal Lousseau au micro. Nos salutations fraternelles à vous tous qui nous suivez partout au Togo, grâce à nos radios partenaires, Radio Lumière à Anéro, Radio La Paix à Takwame, Centrale FM à Sokodé, Sky FM à Badou, Radio Daoul à Bassa, Sama FM, là nous sommes à Baga près de Niamtougou, et puis Radio Courtoisie au grand nord du pays à Dapaon. Vous n'êtes pas sans savoir que vous pouvez aussi nous suivre partout dans le monde grâce à nos différentes plateformes digitales, notamment notre chaîne YouTube et sur notre page Facebook, sans oublier notre site internet www.canalfm.com et aussi nos radios partenaires en ligne, Ibn Radio et Radio Les Bénins. Un Club de la presse, vous le savez, vous pouvez aussi nous suivre également sur notre page ou notre compte TikTok. Il suffit tout simplement alors de taper Pascal Lousseau sur votre TikTok et là, vous avez tout le plateau en direct. Club de la presse, vous le savez, c'est le décryptage, l'analyse, le débat sur l'actualité de notre pays, le Togo, du continent africain, aussi du monde entier. C'est avec mes confrères journalistes en studio avec moi. Vendredi, ça rime bien avec Germain Pouli. Germain, bonjour.
1: Bonjour Pascal, bonjour à tous les auditeurs de Canal FM.
0: J'espère que vous allez bien.
1: Grâce à Dieu, ça va, on remercie Dieu.
0: Grâce à Dieu, ça va, merci d'avoir accepté notre invitation.
1: Merci pour l'invitation.
0: J'avoue que j'aime bien votre voix, vous avez une voix radiophonique.
1: Ah bon?
0: Ah oui? Ah mais peut-être, je ne sais pas si c'est...
1: Heureusement que vous ne le savez pas. Radio.
0: Merci d'avoir accepté notre invitation. Je rappelle que vous êtes le directeur de publication du journal Togo Réveil. Togo Réveil, bien sûr, merci d'avoir accepté notre invitation. Fimette Akouagbo, bonjour.
2: Bonjour Pascal Lousseau, merci de m'avoir invité.
0: J'espère que vous allez bien.
2: Oui, nous allons bien avec la grâce de Dieu, c'est Dieu qui nous protège.
0: Ah oui, c'est Dieu qui nous protège et nous pouvons que lui rendre grâce. Hein.
2: Et hommage, donc juste le témoigner encore ma reconnaissance par rapport à sa protection. Il est avec nous et il sera toujours avec nous.
0: Ah oui, il est avec nous, il sera toujours avec nous. Merci d'avoir accepté notre invitation. Je rappelle que vous êtes journaliste, analyste. Politique, chroniqueur aussi, hein. Merci d'avoir accepté notre invitation. Autre confrère journaliste qui a accepté notre invitation, c'est bien Théophile Pointo. Théophile, bonjour.
3: Oui, bonjour Pascal, bonjour aux amis auditeurs, auditrices de Canal FM.
0: Et j'espère que vous allez bien.
3: On va bien, par la grâce de Dieu.
0: Par la grâce de Dieu. J'oublie toujours l'autre nom, Gauthier. Théophile Pointo, c'est bien ça.
3: Naturellement.
0: Deux noms français à la fois.
3: Oui, deux noms français.
0: Gauthier et Théophile.
3: Pour ne pas dire français.
0: Mais sans oublier que vous êtes aussi Cordovier. Hein?
3: Naturellement.
0: Merci d'avoir accepté notre invitation. Merci, vous êtes le directeur de l'action du journal Le Populiste. Merci d'avoir accepté notre invitation. Autre ami, lui n'est pas journaliste, mais il est analyste politique, bien sûr, qui vend dans cette émission avec nous depuis un temps. Et il ne venait plus, mais finalement, on l'a retrouvé. C'est bien Kofi Annani. Kofi, bonjour.
4: Bonjour Pascal et bonjour aux auditrices et auditeurs de Canal FM.
0: J'espère que vous allez bien.
4: Je vais très bien par la grâce de Dieu.
0: Le plaisir est partagé, mais ça fait un bout de temps. Hein?
4: Ah oui, mais il arrive qu'on se cache un peu dans la vie et après on revient.
0: Ah oui, on a besoin alors de vivre un peu en silence là.
4: Ah, ça c'est important.
0: C'est important.
4: Pascal, j'aimerais profiter de l'occasion pour féliciter les autorités togolaises pour les efforts consentis dans la mise en œuvre, d'avoir rendu effectif les opérations cardiaques dans notre pays pour une fois. Je pense que ça a été un souhait de plusieurs années. Depuis plusieurs années, les Togolais, lorsqu'ils ont un problème de cœur, ils sont obligés d'aller à l'étranger, voyager à l'extérieur. Mais aujourd'hui, c'est effectif. C'est possible et facile de pouvoir se faire opérer du cœur au Togo. J'aimerais dire félicitations aux autorités togolaises pour avoir rendu cela effectif. Merci.
0: Merci d'avoir accepté justement notre invitation. Autre confrère, bien sûr, qui a accepté notre invitation. Oui, Ephimène, vous voulez dire quelque chose?
2: Non, c'est ce que Kofi Annani a dit tout à l'heure. Je pense que c'est un élément très important qu'on ne peut pas passer sous silence parce que les chirurgies à cœur ouvert, c'est pour la première fois que ça se déroule au Togo avec un plateau technique exceptionnel. Moi, quand je suis allé aux informations, vous savez, le Togo est le seul pays de l'Afrique subsaharienne où ces opérations peuvent se dérouler. Le plateau technique, même à part l'Afrique du Sud et les pays maghrébins, il n'y a que le Togo qui dispose de ce plateau technique-là où on va ouvrir le cœur avec toutes les opérations, tout le génie. Le Togo a été assisté. Il y a déjà des spécialistes au Togo, mais les Togolais sont fait aider par des spécialistes
0: du Sénégal et aussi du Burkina Faso.
2: Donc ça a été un plein succès, opération, plein succès. Moi, je pense que c'est des choses que nous pourrons encourager. Ce que j'ai appris aussi, c'est que à part cette opération, si vous avez ce genre de problème, il suffit juste d'aller vers le docteur Lafia, demander les conditions d'admission. Alors que si vous souffrez de cette pathologie, vous devez avoir des millions, prendre l'avion et aller vous faire soigner. Alors qu'aujourd'hui, le Togo nous offre cette possibilité. Et puis, à ce niveau aussi, peut-être je vais fâcher un certain nombre de personnes. On a toujours considéré que docteur Lafia, c'est pour les riches. Moi, je demanderais à ce que, si on a un petit mal,

0: Aujourd'hui à nos plateaux, c'est bien Eco Jogging qui est un événement bien sûr initié surtout par notre confrère Félix Taba. Et là, c'est des journalistes qui s'associent bien sûr à cette rencontre ou du moins cette initiative et pour cette fois-ci sauver l'environnement ou du moins se protéger l'environnement. Mais Nassis, pourquoi les journalistes se disent maintenant que non, nous devons nous associer à cette initiative?
1: Écoutez, c'est une initiative hein, que nous organisons pour toute la presse togolaise, organisée par, bien sûr, le Saint-Gite, la Toupelle et puis et l'association hein, pilotée par notre confrère Hector Namang, avec l'appui de Agri Digital et également l'association Eco Jogging. Et c'est en apothéose hein, la journée mondiale de la liberté de la presse. La liberté de la presse, vous le savez, c'est un principe sacro-saint pour nous les professionnels des médias. Nous avons constaté hein, que le seul jour que nous avons dans l'année, qui est le 3 mai hein, de chaque année, qui est la journée mondiale de la liberté de la presse, cette célébration, malheureusement, au Togo passe la plupart du temps inaperçue. On ne sent pas les médias aussi besoin d'une certaine attention, d'un certain regard. Et donc, on a voulu un peu changer la donne. Et vous l'aurez constaté, hein, certains confrères de la corporation ont réussi, bien évidemment, à rassembler la plupart hein, autour du ballon rond hein, avec ce festival. Et c'est dans cette logique que nous sommes. Et en apothéose, bien évidemment, à cette journée, raison pour laquelle nous organisons hein, cette Eco Jogging. Et pour nous, l'Eco Jogging que nous baptisons Eco Jogging des médias du Togo. Hein, médias du Togo qui va rassembler tous les confrères.
0: Avec l'appui à l'organisation, c'est les organisations alors de
1: sûr,
0: la presse.
1: Bien sûr. Ce sont les acteurs hein, des médias qui se retrouvent pour la cause de l'écologie. Et nous estimons que Eco Jogging des médias du Togo devra être bien évidemment présenté comme non seulement un événement symbolique hein, de l'apothéose de la journée mondiale de la liberté de la presse, mais également hein, comme un rendez-vous de démonstration collective hein, et surtout une démonstration de solidarité professionnelle dans la mesure où il s'agit du climat, il s'agit des déchets hein, que et vous savez ce que les déchets hein, constituent pour notre société, hein, le danger qu'ils traînent permanemment. Donc nous avons senti le besoin hein, de nous retrouver pour interpeller autour de cette conscience-là hein, environnementale de responsabilité et surtout de citoyenneté. Hein, et c'est ce qui motive bien évidemment ce rendez-vous de demain samedi, samedi 23 mai 2026 à partir de 6h hein, de l'autre côté de la plage en face de l'hôtel de la paix. À partir de 6h.
0: Le départ, ce serait où? Est-ce que c'est là?
1: Non, c'est juste à la plage.
0: C'est juste à la plage?
1: En face de l'hôtel de la paix, où tous les acteurs seront là, avec bien évidemment.
0: Ça va se dérouler comment? Si vous êtes à la plage, on sera à la plage pour faire. Enfin, comment ça va se passer?
1: Non, on sera à la plage avec bien évidemment et tout ce qui peut nous servir à essayer de rendre propre cette plage-là. C'est la raison pour laquelle nous aurons l'appui de la mairie de Golf 1 avec les CDQ qui seront là avec le matériel qu'il faut. Et nous allons essayer de rendre au propre hein, cette plage au niveau de l'hôtel de la paix et les environs également. Le tout dans une convivialité, une manière de créer beaucoup plus de proximité entre nous, les acteurs de médias et la commune de Golf 1 également. Et aussi, on dit que les médias quand même restent conscients hein, de la question environnementale dans notre pays, une manière de soutenir un peu les actions qui sont posées par nos dirigeants et nos autorités dans ce volet-là.
0: Oui, c'est vrai que sur l'affiche, je lis bien ceci, hein, courons pour un environnement propre et durable. C'est vrai, quand on parle de Eco Jogging, d'habitude, on court, mais on ramasse aussi les ordures, c'est-à-dire tout ce qui pollue l'environnement.
1: Si.
0: Mais au propre même d'ailleurs aussi l'environnement, est-ce que ça va se faire comme ça? Parce que quand vous parlez de la plage, est-ce que c'est juste
1: c'est exactement ça, vous savez que nous ne sommes pas des spécialistes, c'est ce qui justifie même la présence des CDQ
0: tout à fait.
1: De la commune de Golf 1 qui sont habitués à ce genre d'exercice. Donc ils seront avec nous pour nous appuyer véritablement et nous diriger. Et puis Kojogin qui est l'association aussi à nos côtés, c'est sa routine, hein, c'est cette activité-là. Donc l'association également sera là avec

0: à sa tête, bien évidemment, notre confrère Félix Tapa. Et nous serons tous ensemble, bien évidemment, pour marquer, hein, comme cela se doit, l'apothéose de notre journée, la journée mondiale de la liberté de l'AMS. La presse aussi a besoin qu'on lui accorde une certaine attention.
1: Ah oui.
0: Nous nous interdisons que le 3 mai passe désormais inaperçu dans notre pays. Nous remercions déjà les confrères qui ont brillamment réussi le premier festival de football qui a réuni beaucoup de personnes. Et nous espérons que également demain, nous aurons tous les confrères autour de cette initiative-là pour bien évidemment continuer d'autres chantiers, histoire de donner une autre image à ce que les gens peuvent penser de la presse togolaise, surtout de la presse dans notre pays.
1: D'accord. Jamais, on va courir, journaliste, mais on va essayer aussi de protéger l'environnement à travers les ordures que nous allons ramasser. Je pense, comment vous trouvez l'initiative?
2: Ben, c'est une très bonne initiative. Vous savez que déjà à la veille du 3 mai, il y a eu une initiative beaucoup plus sportive au campus de Lomé. Plusieurs médias étaient en compétition sportive à travers un tournoi de retrouvailles de la confraternité. Ça a été une très bonne initiative et voilà cette autre qui vient avec une sensibilisation, avec des actions symboliques. Courir et nettoyer en même temps la plage de Lomé, je crois que ça donne une autre image du journalisme et des journalistes qui font autre chose que la plume, les caméras, les micros, et donc qui apportent leur contribution sur d'autres terrains. C'est de très bonnes initiatives qu'il faut saluer et encourager. Et je pense que c'est de ça qu'on a besoin. Maintenant, après une journée assez symbolique pour nous, le 3 mai, ça se célèbre tout le mois de mai. Et donc, Papel, vous avez vu que le Togo a fait un bond sur la question de l'RT cette année. Il se retrouve dans le top 100. Mais le défi aujourd'hui pour nous, c'est le développement économique des entreprises de presse. Et au patronat, c'est beaucoup plus ça notre préoccupation. Parce que nos collègues sont des journalistes. Et puis, Narcisse est là, il n'y a pas longtemps, il a sorti un communiqué pour nous rappeler que nous avons signé la convention collective, qu'il faut qu'on passe.
1: Et c'est le Saint-Gilles, bien sûr, qui l'a fait, surtout pour ce qui concerne les salaires des journalistes.
2: Il y a quelques mois, il a formé ses amis sur le droit de grève, un peu pour nous dire que peut-être dans les prochains mois, on va connaître des grèves dans nos entreprises de presse.
1: Pas forcément.
2: Non, je l'ai taquiné parce que je lui disais tout ce qu'il y a à apprendre aux journalistes, lui, il n'a trouvé que former ses membres sur le droit de grève, c'est inquiétant pour les entreprises de presse.
1: Après, on parle de Saint-Jean.
2: Oui, oui.
1: Syndicat.
2: Enfin, je m'amuse, mais là, c'est quand même la réalité. Nous ne payons pas assez bien nos collaborateurs. Nous avons signé une convention qu'on n'arrive pas à respecter parce que, justement, les entreprises de presse n'ont pas les moyens. Et nous profitons de cette tribune pour lancer encore un appel envers nos autorités pour revoir vraiment l'enveloppe allouée à la presse. C'est pratiquement le moment de donner cette aide-là. Et en même temps, au monde économique aussi, nous lançons un appel parce que nous vivons de la publicité. Les entreprises, tous ceux qui sont dans l'économie.
1: D'accord. Merci, Jamais.
2: Ils devraient contribuer à avoir une presse beaucoup plus viable économiquement dans notre pays.
1: Merci, Jamais. Narcisse, vous restez avec nous, si possible, vous participez au débat, et surtout que c'est un débat des journalistes, si vous le voulez, il n'y a pas de souci. On commence, bien sûr, le débat avec ce premier sujet. J'annonçais le sujet en début d'émission, en parlant de l'incarcération d'Afetio et la TV. Ce Sopo est aussi sitopé, honoré depuis le 4 mai dernier, qui suscite alors une vague d'indignation internationale, accusé d'atteinte à la sûreté de l'État pour avoir photographié des infrastructures publiques. Son cas est dénoncé par un collectif d'organisations de défense des droits humains comme le symbole alors d'une dérive judiciaire ubuesque et répressive. Fermée. C'est vrai que nous avons tous ensemble appris cette arrestation lors de l'activisme, et finalement finalement, c'est des organisations hein, de la société civile, surtout à l'international, qui rentrent dans la danse pour dénoncer cette arrestation. Mais ces organisations sont dans leur rôle.
3: Non, ces organisations sont dans leur rôle. Parlant d'organisations internationales, moi, depuis au moins, quand on parle de ces organisations internationales, moi, je me demande si elles ont encore cette forte voix ou ce pouvoir de se faire entendre comme au XXe siècle ou au début du XXIe siècle. Je ne pense pas de la manière de la manière dont les choses se passent aujourd'hui dans le monde, la manière dont le contexte international évolue avec certaines brutalités dans le monde, avec le droit international qui a disparu. Donc ces organisations n'ont plus de pression à faire sur les dirigeants. Donc quand ces organisations internationales parlent, bon, je pense que ça n'émeut plus, ça n'inquiète plus les dirigeants. Ça, c'est la première observation. La deuxième observation, là, moi, je me dis, on n'a même pas besoin de ces organisations avant de faire quelque chose qui est bien. Je ne maîtrise pas trop le dossier à affection. Même ce que je demande juste aux autorités togolaises, c'est de prendre des mesures de clémence vis-à-vis de ce Togolais qui est incarcéré aujourd'hui. On n'a pas besoin que les organisations se prononcent bien avant. Je ne veux pas savoir ce qu'il y a dans le fond. Mais quelle que soit la situation, mais je sais qu'il y a des choses, qu'il y a un vocabulaire qui parle de magnanimité ou de clémence de la part des autorités. Alors, je voudrais que ces deux substantifs trouvent réalité dans notre pays.
1: Théophile, déjà, c'est vrai, il y a des organisations de la société civile à l'intérieur, enfin, au pays, quand même, qui se sont prononcées alors sur le sujet. Et cette fois-ci, c'est des organisations internationales ou des organisations de la société civile hein, qui sont surtout dans le droit de l'homme, qui s'intéressent au sujet. Là, vous trouvez quand même que c'est leur rôle.
4: Oui, Nadma Pascal, c'est judicieux parce que récemment, la même personne a fait la prison pour d'autres charges. Au lendemain, on l'a encore enfermé pour avoir pris des vues sur un immeuble, si on peut le dire ainsi.
1: Un chantier ?
4: Oui, un chantier. Je crois que l'État doit quand même se départir de ces petits problèmes-là, essayer quand même d'apaiser et de rassurer la population, parce que quand on va dans le fond quand même de ce problème-là, on se pose la question de savoir si Affectio est quand même dans les lignes de mire quand même de ce pouvoir-là. Sinon, quelqu'un qui a pris une photo et qui a même demandé à les supprimer et que les autorités ont refusé qu'il se prime. Je crois que c'est comme si une sorte de canalisation sur sa personne quand même pour pouvoir quand même le noyer à tout moment. Il est aussi un citoyen togolais. Si on a quand même inscrit au fronton quand même de cet immeuble-là qu'il a interdit rigoureusement de prendre des vues, je crois que ça devrait être le cas. Maintenant, à chaque fois qu'un citoyen a des problèmes, de petits problèmes, on essaie quand même d'étiqueter ce problème-là, de le transformer et de lui attribuer des termes juridiques pour pouvoir l'enfoncer. Je crois qu'aujourd'hui, on n'en a plus besoin de telles actions-là. Il faudrait que l'État essaie quand même de faire la part des choses et de libérer rapidement, je crois bien, avec sous le contrôle quand même du président du Conseil qui quand même pourrait aussi prendre à bras le corps ce sujet-là et libérer ce citoyen togolais.
1: D'accord. Mais Nassis, c'est vrai qu'il y a le journal La Liberté hein, qui titre sur le sujet ce matin. Togo, quand photographier un caniveau devient une atteinte à la sûreté de l'État. C'est bien ça le titre du confrère sur le sujet. Là, est-ce qu'on ne doit pas s'inquiéter quand peut-être alors photographier devient vraiment une inculpation où on parle alors de l'atteinte à la sûreté de l'État?
0: On doit surtout s'inquiéter lorsque, pour un rien, vous vous retrouvez en prison. C'est ce qui inquiète le plus dans cette histoire. C'est un dossier qu'on ne maîtrise pas vraiment, mais c'est quand même inquiétant pour ce qui se passe dans notre pays. Et on a entendu des politiques dire que lorsqu'il a été arrêté en garde vue, on a encore découvert des choses dans son portable qui expliquent le fait qu'il soit incarcéré aujourd'hui, mais franchement... Ça porte à réflexion. Hein. C'est des sujets qui quand même fâchent. C'est des sujets qui ne contribuent pas véritablement à la cohésion sociale. Parce que lorsque les populations, les gens écoutent, hein, que pour rien on vous arrête et puis du jour au lendemain, on vous jette en prison. Franchement, c'est des choses qui ne rassurent pas véritablement. Et vivement, comme le disent hein, les confrères, il va falloir que la justice togolaise essaie de... de revoir un peu ces genres de dossiers-là pour véritablement prendre des décisions qui contribuent à calmer un peu les Togolais. Vivement que le affaire soit au dehors, parce que moi-même, en tant que professionnel des médias, et si je dois prendre une photo tout à l'heure dehors ici, je dois commencer par m'inquiéter. Parce que si juste photographier doit me jeter en prison, c'est dit qu'il y a de quoi s'interroger. Quoi. Donc vivement que la justice nous éclaire davantage sur cette affaire-là et qu'une issue heureuse soit trouvée pour que l'affaire puisse retrouver bien évidemment sa famille, c'est le plus important.
1: Kofi, c'est vrai, Nassis a fait sortir un mot, cohésion sociale. Enfin, pour arriver à la cohésion sociale, est-ce que finalement on n'a pas besoin justement de relâcher Afessio?
5: Pascal, merci. Moi, je dis tout de suite qu'on n'a pas à tout le temps parler de rassemblement, à tout le temps parler de repartir à zéro sur de nouvelles bases. On ne peut pas parler de 5e République, de renouveau pour nous tous et en même temps être en train de recourir à l'incarcération à tout moment. Ce n'est pas une chose qui est à notre avantage, qui est à l'avantage de l'avenir que nous voulons pour ce pays. Vous voyez, je ne sais pas trop, je ne maîtrise pas trop le dossier, je ne sais pas ce que le ministère public met dans atteinte à la sûreté de l'État, mais moi je me dis que si l'État a vraiment les éléments probants pour justifier le fait qu'Afexo soit en prison actuellement, que l'État organise très rapidement un procès et qu'on soit situé sur ce que c'est. Sinon, qu'il soit libéré. Parce qu'on ne peut pas aller sur cette voie-là, on ne peut pas continuer sur cette voie-là. On ne peut pas chercher à unir, à rassembler. Le président du Conseil ne peut pas tout le temps nous parler de rassemblement, de renouveau pour le pays et en même temps être en train de recourir à l'incarcération. Il faut que les autorités sortent véritablement sur les raisons qui justifient l'incarcération d'Afexio, ou soit qu'un procès soit organisé très rapidement et qu'on soit situé.
1: Oui, Jamin, est-ce que l'interpellation de ces organisations, et surtout internationales, des droits de l'homme, pourrait avoir un impact alors sur ce dossier?
2: Ben, moi, je pense qu'il s'agit d'une affaire judiciaire et quand vous rappelez que ces organisations n'étaient pas les premières à réagir, il y a eu un parti politique, l'ANC, qui avait réagi, dont le président était allé même visiter le concerné quand il était en garde à vue. Et l'ANC avait dénoncé à l'époque la durée de la garde à vue. Et curieusement, après, la réaction de l'ANC était déférée. Et quand vous êtes en garde à vue et on vous défère, c'est qu'on estime qu'il y a des éléments qui vont un peu contre vous et qui font que on planche votre détention, mais ça, ce n'est plus au niveau de la gendarmerie ou de la police. Ça va être à la prison en attendant d'être jugé. Et bizarrement, l'ANC n'est plus ressorti pour expliquer aussi où ils en sont avec cette revendication. Vous dénonciez une garde à vue qui était trop longue. Et la personne est déférée, vous ne dites plus rien. Vous voyez, et moi je trouve qu'il devait avoir un suivi. Et moi, ce n'est pas les organisations internationales qui me préoccupent. Mais
1: Après la visite, il y a l'ANC qui a demandé quand même qu'on le libère.
2: Oui, mais l'ANC a communiqué beaucoup plus sur la garde à vue, estimant qu'il était resté un peu trop longtemps au-delà du délai. Vous voyez un peu. Maintenant, ça veut dire que l'ANC a une idée, au moins, de ce qu'on lui reproche. Sinon, il devait avoir une autre sortie, un suivi. Maintenant, la réalité, nous tous, on se prononce. Mais on ne sait rien de ce dossier. Personne ne sait concrètement les faits qu'on lui reproche. Bon, moi, je ne suis pas sûr que c'est une simple photo d'un caniveau ou d'un immeuble, parce que la liberté parle de caniveau, certains parlent d'un immeuble. Donc, vous voyez qu'on ne sait même pas de quoi on parle. Maintenant, est-ce que la justice est obligée de sortir pour expliquer? Je ne sais pas. Donc, il y a quand même un secret de l'instruction. Mais, comme Anani le disait, ce qui est souhaitable, c'est qu'il soit vite jugé. S'il y a des éléments qui justifient son maintien en détention, c'est qu'il soit jugé sur la base de ces éléments. Et s'il est coupable, qu'il soit condamné. S'il n'est pas coupable, qu'il soit libéré. Mais je crois quand même que c'est probable que ça aille au-delà d'une photo des caniveaux. Parce que s'il y a des partis comme l'ANC qui sont allés même le voir, qui ont réclamé, qui sont beaucoup plus apesantis sur la durée de la garde à vue. Moi, c'est un peu ce qui retient mon attention. Et que malheureusement, suite à cela, il a été déféré. En réalité, on devrait le libérer s'il n'y avait pas grand-chose qu'on lui reproche. Si on le... On prolonge la détention, là, carrément, en les déférant en prison, c'est que la justice estime qu'il y a d'autres éléments. Mais est-ce que c'est utile que le procureur sorte pour situer l'opinion? Après, je crois que la justice a ses propres timings. Il y a des pressions qui, s'il est innocent, probablement que ces pressions leur feront leur effet. Mais s'il est coupable, ça va peut-être être peut-être pas d'un grand soulagement pour ses affections.
1: D'accord. Ok. Oui, mais on va aborder un autre sujet. On s'intéresse à cette rencontre qui a eu lieu à Lomé. Et vous le savez, c'était de lundi à mercredi. Je veux bien parler alors de Biashara Africa 2026. Là, c'était la troisième édition, bien sûr, qui s'est tenue à Lomé après l'Afrique du Sud, le Rwanda. C'est le tour alors du Togo d'accueillir alors ce grand événement du continent. Et c'est bien sûr un événement économique. Et des journaux sont revenus sur le sujet. Et il y a le journal Le Dialogue. Le Dialogue qui revient sur le sujet. Le journal écrit clap de fin sur Biashara Africa 2026. Des partenariats noués entre opérateurs africains et internationaux. Autre journal qui s'intéresse au sujet, c'est le Canard Indépendant. Le journal Le Canard Indépendant écrit « Exemption du visa d'entrée au Togo pour les Africains. Quel sens pour les populations qui se disputent du riz avarié sur des dépotoirs ?» C'est bien sûr ce que le journal écrit. Le journal s'interroge, bien sûr. Le journal s'interroge. Oui, mais Théophile, c'est vrai, en lisant le titre, ça vous a fait sourire. Mais au-delà de tout, il y a cette rencontre qui a eu lieu quand même à Lomé. Et le journal, le dialogue dit plutôt qu'il y a des partenariats qui ont été noués entre des opérateurs économiques africains et aussi internationaux. Ça veut dire quand même qu'il y a du gain là.
4: En tout cas, je ne sais pas trop, je ne saurais pas le dire très tôt, parce que quand on parle souvent de ces rencontres-là, Pascal, vous convenez que vous rappelez que le Togo multiplie quand même ces rencontres-là, et quand ces rencontres-là ne donnent pas quelque chose, ne génèrent pas sur la population, on se pose la question de savoir l'objectif visé par rapport à ces rencontres-là. Quand on parle de cette rencontre particulièrement de la libre circulation pour pouvoir exercer en tant que commerçant dans l'espace africain, je me pose la question de savoir qu'en est-il quand même de la libre circulation des personnes, puisque quand on parle de la libre circulation des commerçants, il faudrait que quelqu'un soit derrière ce commerce-là. Même si la personne envoie des produits de l'extérieur sur un pays de l'Afrique, tout en restant sur place, il y a toujours un accompagnant, quelqu'un, un répondant qui doit quand même suivre le cours donc de ces produits-là. Mais on se pose la question de savoir, même à côté, tout près de nous, à la frontière d'Aflao, au niveau du Ghana, on se pose la question de savoir si cette décision, c'est-à-dire les recommandations qui ont été prises à l'issue quand même de cette rencontre-là, seront véritablement mises en application. Parce que quand on fait, je sais que cette rencontre-là n'est pas statuée sur le fait que les gens puissent quand même franchir les frontières aussi librement que cela, mais on parle quand même du commerce. En termes du commerce, quand on parle du commerce, il faudrait aussi qu'on parle aussi de la libre circulation des personnes aussi qui doivent quand même accompagner ce commerce-là. Il suffit seulement de faire un tour au niveau du Ghana pour se rendre compte quand même de l'évidence de comment c'est difficile pour un Togolais quand même de franchir la frontière du Ghana. Je crois que les accords que nous prenons ou que nos chefs d'État prennent quand même régulièrement autour de ces rencontres-là, le citoyen lambda ne se retrouve pas véritablement dans ces accords-là. Surtout que quand on a des difficultés, même au Togo, même quand on parle du commerce au Togo, les difficultés que les commerçants éprouvent pour pouvoir évacuer leurs produits.
1: Les opérateurs économiques.
4: Tout ça là, je crois que ce qui fait dire, il faudrait que ces conférences ou ces rencontres-là qui se produisent régulièrement, il faudrait que c'est la population ou l'ensemble des populations, surtout quand on parle de l'Afrique, que nous ayons quand même des retombées. Mais quand il n'y a pas de retombées, les gens ne se retrouvent quand même pas dans ces rencontres. Ils se disent quand même que ce sont des moments où les gens se rassemblent pour pouvoir quand même encore utiliser en termes simples l'argent du pays, alors que ce n'est pas le Togo seul qui va quand même investir dans cette rencontre. Quand on parle de l'Afrique, je crois que les pays participants y participent également financièrement. Je crois, quand on parle de ces rencontres, il faudrait être beaucoup plus proche quand même des producteurs, des commerçants, des petits commerçants, pour pouvoir les rassurer sur le bien fondé de ces réunions-là. Sinon, je crois que quand on n'a pas cette rencontre ne touche pas la population, ne touche pas le quotidien quand même d'un commerçant lambda. Je crois qu'il ne va pas se retrouver là-dedans. Et même si les uns et les autres disent que ce sont des rencontres qui doivent avoir des retombées, ces retombées, certes, quand on tient une rencontre, on attend les retombées. Mais quand les retombées tardent à revenir et qu'ils ne viennent souvent pas, je crois qu'on est dans le néant et les gens hésitent quand même à croire aux recommandations de ces multiples rencontres.
1: Mais Firmin, c'est vrai que ce n'est pas la première édition de cet événement, c'est-à-dire de Biachara, c'est la troisième édition, je l'évoquais tout de suite, mais la première édition c'était en Afrique du Sud, la deuxième édition au Rwanda et la troisième édition au Togo, mais il faudrait quand même qu'on questionne les retombées, surtout alors de la première édition, deuxième édition, avant de parler aussi de la troisième édition.
3: Oui, bien sûr. Vous savez, le taux d'exportation, quand on parle de taux d'exportation intra-africain par rapport au commerce, je pense que c'est 15%. Et vous savez, la zone de libre-échange a été créée en 2018 pour faire augmenter ce taux d'exportation-là, c'est-à-dire intra-africain, dans la zone intra-africaine.
1: La Zeleka, vous voulez dire.
3: Oui, la Zeleka. Parce qu'on voit, par exemple, le commerce de l'Afrique, Europe, Union européenne, c'est 60%. Afrique, Asie, c'est 38%. Alors qu'au niveau du continent africain, lui-même, c'est 15%. Et c'est ce qui a incité les pères fondateurs de la Zeleka à mettre en place la Zeleka. Et l'objectif de ces genres de rencontres, parce que Biachara Africa 2026, au Biachara Africa, c'est l'initiative du secrétariat, comment ils appellent ça, secrétariat de la Zeleka et du gouvernement togolais. Mm. L'objectif, c'est de permettre aux hommes d'affaires de se mettre ensemble, de se connaître. Et l'autre objectif, c'est de trouver des moyens pour supprimer de façon maximale les barrières douanières. Et surtout les barrières non tarifaires. Vous savez que les barrières non tarifaires, ça coûte 40 milliards de dollars à l'Union africaine chaque année. Donc, en fait, l'un des objectifs pour ces genres de rencontres, c'est de supprimer les barrières douanières, dont l'exemption de visa. Et le Togo a fait ça. Donc, je pense que c'est la première grande bonne nouvelle. Donc, Biachara Africa 2026, ça a réussi. C'est un succès. Parce qu'on ne sert à rien de se rencontrer et de ne pas prendre des mesures pour supprimer les barrières douanières. C'est-à-dire, vous êtes pays africain, vous êtes ressortissant d'État africain, vous voulez venir au Togo, vous n'avez plus besoin de visa. Ça va déjà attirer. Alors que jusqu'à présent, pour ce qui concerne les options de visa, il n'y a pas encore assez de pays. Il y a le Bénin, il y a les Seychelles, il y a la Gambie, il y a le Rwanda. Les gros morceaux Afrique du Sud, Nigeria ou les pays maghrébins ne sont pas encore inscrits dans cette dynamique. Donc le Togo s'est ajouté à la liste avec la décision du président du conseil Fofana Nyasimbe lundi lors de l'ouverture. Je pense que c'est une grande avancée majeure par rapport à ces rencontres. Mais les gens disent, oui, ça n'a pas de retombée sur le quotidien togolais. Moi, je m'inscris en faux. Vous savez, ça confirme la position du Togo qui dit, on veut faire de notre pays un hub régional. Bon, hub régional, vous pouvez en français facile, pour les gens qui nous comprennent. Vous savez, quand vous voulez, par exemple, vous quitter le Nigeria, et vous voulez aller peut-être au Sénégal, si vous êtes dans une compagnie aérienne, vous devez obligatoirement passer par le Togo. C'est ça, hub. Donc, il y a des gens qui font atterrissage, comment ils appellent ça, escale. Donc, faire escale ici, avant prendre un autre avion, ou prendre le même avion, vous devez obligatoirement passer par Lomé. Et ça, hub régional. Si vous êtes au Nigeria, et vous voulez emprunter une compagnie, et vous voulez aller peut-être en Guinée-Bissau, vous devez obligatoirement passer par le Togo. Et ça, hub régional. Donc, quand vous arrivez, vous êtes Nigeria, vous arrivez, au moins vous êtes passé peut-être une heure, deux heures, mais peut-être vous pouvez sortir un peu, faire un peu de choses dans la ville, connaître un peu la ville. C'est un avantage. Pour le quotidien. Et aussi, cette décision, ça va favoriser le tourisme. Parce qu'il y a un rapport que je rappelle tout le temps. Il y a le rapport 2005 d'une organisation internationale qui dit que le Togo, en matière de tourisme, le Togo fait partie des comment on dit ça, du top 5 du top 5, à part il y a le Bénin, le Togo qui font partie du top 5. Donc ça va augmenter notre visibilité sur le plan tourisme, ça va augmenter notre attractivité et ça va agir significativement en ce qui concerne le rapprochement des peuples. Ça, c'est déjà une bonne nouvelle pour l'Azelecap. Et à l'avenir, c'est un ton aussi que le Togo donne aux autres nations. Le Togo vient de le faire. Peut-être le Ghana va le faire. D'autres pays aussi vont s'ajouter. N'oubliez pas, le Togo fait partie des pères fondateurs de la CEDEAO. Parce que l'objectif, l'ambition qui a consisté à la création de la CEDEAO, c'est construire une communauté économique très forte. On ne peut pas construire une communauté économique très forte sans suppression des barrières douanières. Autre chose, l'Union africaine est née ici à Lomé. Pourquoi on a accepté ça? C'est parce qu'on a l'ambition de construire une communauté économique très forte, intégration régionale, intégration économique, intégration politique, intégration sociale. Autre chose, pour conclure rapidement, bien sûr, vous savez, ça témoigne de la sincérité du Togo sur le plan diplomatique. Ça veut dire qu'en réalité, il y a des rencontres, on organise, après, il n'y a plus rien. Mais ça montre que ce que Fon Yassingbé a fait, c'est extraordinaire. Ce que Fon Yassingbé a fait, ça veut dire, oui, nous, on est sincère quand on parle de la diplomatie économique. On est sincère avec les Sahéliens, même diplomatie politique. On est sincère avec la RDC. Donc, c'est juste dire que le Togo, c'est un bon qualificatif. Nous, ne pouvons que nous en féliciter.
1: Ah, mais M. Kofi, c'est vrai, au-delà de tout, par rapport à cette décision de supprimer le visa pour les ressortissants africains, comment vous appréciez cela?
5: Merci Pascal. Moi, je dirais que c'est une bonne initiative, mais c'est comme quelqu'un qui, par exemple, met la sauce qu'il avait préparée hier, une sauce de Bouma, par exemple, et qu'elle met la louche juste au sommet de la sauce sans pouvoir enfoncer la louche à l'intérieur de la sauce. Vous allez voir que vous avez chauffé la sauce, mais à un moment donné, elle devient une sauce avariée. Qu'est-ce que je veux dire par là? Il y a un écart alarmant entre l'Afrique des sommets, l'Afrique des hôtels climatisés, l'Afrique des caméras et l'Afrique des réalités. Vous voyez, le frère l'a dit tout à l'heure, lorsque vous essayez de traverser la frontière de Lomé pour aller par exemple à Accra ou peut-être de Lomé pour aller à Cotonou, vous vivez
1: la réalité.
5: À première vue, la réalité de cette fausse ou intégration régionale, ou cette... il y a quelques années, il y avait ce protocole d'accord sur la libre circulation des personnes et des biens. Depuis ces années, depuis le nombre d'années qu'on peut compter jusqu'à maintenant, est-ce qu'on peut dire que c'est effectif? Non. Alors, on se demande, est-ce que nos chefs d'État ne se rassemblent pas pour organiser des choses, pour dire de belles paroles, sans pour autant chercher à vivre les réalités de leur population? Le commerçant togolais, le commerçant nigérien, le commerçant sénégalais, par exemple, il sait ce qu'il vit lorsqu'il essaie de faire transiter ses marchandises de son pays à un autre pays. Et attendez, vous allez voir que ici, nous parlons du consommé local. Au Ghana, ils parlent le même langage. Au Sénégal, peut-être c'est la même chose. Alors, si moi, je veux échanger mes produits avec l'autre, et que je dis à mes compatriotes, n'achetez que ce que moi je produis. Et l'autre aussi dit la même chose à son compatriote. Comment voulez-vous qu'on puisse faire du commerce entre nous? Ce n'est pas possible. Il y a cette Afrique dans laquelle les populations elles-mêmes se méfient. Nous sommes des frères africains, mais lorsque tu te pointes chez l'autre, tu comprends tout de suite que c'est comme si tu venais d'une autre planète. On ne peut pas être dans ça et parler d'intégration régionale, de commerce intra-africain, je ne sais pas où ça va nous emmener. Je ne sais vraiment pas où ça va nous emmener.
1: D'accord. Oui, Germain, le Togo qui supprime le visa pour des ressortissants africains, et ça c'est pour, il faut quand même le rappeler, c'est pour une durée alors de 30 jours. Ça, il faut le rappeler. Mais pour vous, est-ce que ça aura justement alors de répercussions sur le citoyen lambda?
2: Énormément, ça aura énormément de répercussions. En fait, on a parlé de Biachara, c'est comme on parlait d'Afessio tout à l'heure aussi, alors que c'est juste à côté, on n'est même pas allé voir ce qui s'est passé. Moi, j'ai eu l'occasion de faire les 3 jours du Biachara.
1: Vous avez participé aux travaux?
2: Oui, c'est pas extraordinaire. Il y a eu une exposition sur l'esplanade du Palais de Congrès. Il y avait presque 300 exposants, 197 exposants du Togo, 97 exposants de l'étranger qui sont venus de 48 pays africains. Et quand vous allez voir, visiter ces stands-là, vous êtes ébahi. Vous allez voir des produits africains, pas possible. Et ça s'est passé à Biachara. Ce n'est pas une histoire de s'enfermer au Palais de Kwanga pour discuter. Il y avait la réalité des produits africains à côté. Et moi, j'ai passé de longues heures dans les stands. J'ai beaucoup échangé. Et quand je fais le parallèle avec le Togo, parce que je dis qu'il y a eu 197 stands tenus par le producteur togolais, du 3 au 12 juillet prochain, il y a la 7e foire Made in Togo. Et il y a 2 ans, nous avons pris un stand en tant que média pour essayer de faire la promotion des produits togolais. Et j'ai été très triste à cette foire. Pourquoi ? Il n'y avait pas beaucoup de visiteurs. Ce n'est pas ce qui m'a plus attristé, c'est parce qu'il n'y avait pas de journalistes. Mais vous allez voir des produits fabriqués au Togo, à chaque fois vous êtes obligé de poser la question, est-ce que ça a été fabriqué au Togo? Parce que vous n'avez aucune idée. Donc ça veut dire que, et ça a été dit à Biachara, les médias doivent jouer leur rôle dans la promotion et la valorisation des produits africains. Nous ne savons même pas ce qui est fabriqué chez nous. Donc, on a comme l'impression qu'il ne s'est rien passé. Mais si vous étiez allé visiter ces stands-là, vous allez vous rendre compte. Maintenant, il y a quand même une occasion qui s'annonce du 3 au 12 juillet prochain au CTF à la force, la 7e foire Made in Togo. Après, en octobre, il y a le mois du consommateur local. Et je souhaite vraiment que les Togolais s'intéressent à leurs produits. Parce que ce qui est en train d'arriver, aujourd'hui, nous consommons presque tous nos produits, ce que nous consommons est importé. Ça vient de la Chine, de l'Asie, de l'Europe et tout ça. Et alors que nous sommes déjà un grand marché. Et tous les pays africains aujourd'hui veulent passer à la transformation, à l'industrialisation. Mais si nous produisons, nous allons vendre à qui? On n'a pas parlé de l'AGOA, aller vendre aux États-Unis, aller vendre en Chine qui a ouvert un peu tout ça. Mais notre premier marché, c'est l'Afrique. C'est le Togo, c'est le Bénin, c'est le Rwanda, c'est l'Afrique du Sud et tout ça. Et il faut qu'on libère, on ouvre ses frontières, pas seulement aux produits, mais aux personnes. Et je pense que c'est dans ce sens que le chef de l'État a fait cette annonce historique, celle de supprimer le visa pour les Africains, qui a été l'un des actes forts donc de ce Biachara. Mais après, il y a eu beaucoup d'échanges. Il y a eu des accords qui ont été signés. Il y a eu la Chambre de commerce d'industrie du Togo qui a signé un accord avec la Chambre de commerce d'industrie du Nigeria. Il y a eu des accords signés avec Ecobank et tout ça. Et maintenant, il y a quand même ce qui est important qu'on ne relève pas, c'est ces rencontres entre producteurs africains. Et comme je l'ai dit, il y avait presque 300 stands, 197 tenus par le Togolais, 97 tenu par les producteurs venus des 48 pays africains qui étaient à Lomé. Et c'est comme ça qu'ils peuvent demain, peut-être en Afrique du Sud, si aujourd'hui à Biachara, des producteurs togolais, par la qualité de leurs produits, ont pu convaincre des partenaires en Afrique du Sud, demain on va vendre des produits togolais en Afrique du Sud, on va les vendre, ainsi de suite. Donc c'est un peu ça, ça l'objectif. Et ce n'est pas une rencontre politique, il n'y avait pas beaucoup de ministres là-bas, c'est une rencontre entre, c'est vrai, il y a des acteurs politiques, mais il y a des investisseurs, il y a eu des décideurs, il y a eu des producteurs, surtout. Et puis, il y a eu de nombreux visiteurs, d'ailleurs, ce Biachara 3, je crois qu'il a battu le record des deux autres qui ont eu lieu en Afrique du Sud et au Rwanda, en termes de visiteurs, plus de 3000 visiteurs étaient là. Mais moi, j'ai été vraiment émerveillé par la production, ce que j'ai pu voir dans les stands. Et j'invite les Togolais au rendez-vous du 3 au 12 juillet à la foire Togo 2000 pour la 7e foire Made in Togo. Vous allez voir des produits extraordinaires et nous serons là avec un stand pour vraiment faire de la visibilité sur tous ces produits. Parce que si les Togolais ne se déplacent pas, il faut au moins que les médias se déplacent pour montrer ce que font les producteurs togolais. C'est extraordinaire.
6: D'accord, c'est extraordinaire. Alors, d'une rencontre à une autre, on va quitter le Togo pour cette autre rencontre. On va au Rwanda, où il y a eu cette rencontre, bien sûr, de Neissa 2026. Et le journal, bien sûr, l'Union revient bien sûr sur le sujet. Et le journal écrit « L'énergie nucléaire en Afrique, une nécessité, le choix modeste du Togo pour l'exploration de micro-réacteurs modulaires ». Et le journal continue par écrire « Au sommet, Neysha 2026 à Kigali, fort à parler de l'Afrique, à parler à l'Afrique, bien sûr, c'est ça ». Est-ce que le journal a écrit, il y a autre journal, bien sûr, qui s'intéresse au sujet, c'est le Dialogue. Le journal Le Dialogue écrit Neissa 2026, les jalons d'un nucléaire civil continental posé à Kigali. Je lis rapidement le chapeau de notre confrère, et le confrère qui écrit le 19 mai 2026, Kigali est devenu le point de convergence de débat sur l'avenir énergétique de l'Afrique. Le sommet Neissa 2026, organisé sous le thème « Énergiser l'Afrique pour l'avenir, transformer l'ambition nucléaire en réalité investissable », a rassemblé alors chefs d'État, experts et investisseurs pour évaluer la place du nucléaire civil alors dans l'industrialisation du continent. C'est vrai, il y a Germain qui parlait alors de l'industrialisation du continent tout de suite. Et là, les chefs d'État et de gouvernement se sont réunis à Kigali alors pour discuter alors de cette industrialisation avec le nucléaire. Firmin?
3: Non, je pense qu'il y a une génération de chefs d'État africains qui comprend un certain nombre de choses. Vous savez, il y a eu des grands chefs d'État qui ont existé après les Yassine Biya Dema. Je pense qu'il y a une relève qui se construit avec les fournisseurs. Vous savez, quand les Mobutu étaient là, les Yassine Biya Dema, les Oufoué, vous avez, comment on dit, c'est au bout de l'ancienne corde Conti Slamouza, et ils nous ont laissé quelque chose. Mais ce que moi je suis en train de remarquer, quand je vois par exemple les déplacements de Fouad Nassimbi, et quand je vois un peu la posture de Kagame, et quand je vois même un peu ce qui se passe au niveau de l'AES, je pense que c'est une génération de chefs d'État révolutionnaires, mais révolutionnaires pacifiques, mais qui veulent marquer leur temps, mais apporter quelque chose significativement au continent africain. Est-ce que je suis en train de
6: faire... D'une manière modérée
3: Pardon ?
6: D'une manière modérée ?
3: Oui, d'une manière modérée. Oui, pas Fouad Nassimbi, lui n'est pas un révolutionnaire comme les Sahéliens. Mais je pense que l'initiative est noble. C'est une idéologie toute nouvelle qui vise tout d'abord à remplacer leur prédécesseur, mais ayant marqué leur génération et a fait quelque chose de façon significative pour changer fondamentalement le continent africain. Vous voyez, c'est une manière d'innover. Et moi, c'est des choses que je salue. Par exemple, ce que je fais des à faire avec Biachara Africa de 2026, ils pouvaient ne pas le faire. Mais c'est voir l'esprit qui est caché derrière. C'est-à-dire, nous aussi, on peut faire quelque chose.
6: Mais est-ce que ce n'est pas aussi une décision politique?
3: Oui, c'est une décision politique, mais c'est aussi une décision pour aider le continent, pour qu'il s'inscrit dans la dynamique du XXe siècle, lorsqu'on créait la CEDEAO, lorsqu'on créait l'Union africaine, pour dire qu'il faut qu'on soit ensemble. Il faut que nous aussi, nous mettions en exergue toutes nos potentialités. Quand on parle de l'industrialisation, quand on parle du nucléaire, quand on parle de l'énergie, vous savez, quand Sarkozy était arrivé, il y avait ce ministre-là que je citais régulièrement, Jean-Louis Borloo. C'est lui qui avait dit, bon, moi, je vais parcourir toute l'Afrique, je vais mobiliser plus de 600 milliards d'euros pour électrifier toute l'Afrique. C'est ça, vous voyez, il y a un Français qui est quelque part qui dit, moi, je vais électrifier toute l'Afrique. C'est gênant. Et je pense que les Fouad Nassimbi ne sont plus trop dans cette dynamique. Regardez par exemple la posture de Fouad Nassimbi. Il dit par exemple, vous savez, oui, on a eu un certain nombre de partenariats de par le passé, mais aujourd'hui, vous passez à une autre étape. Le monde est devenu multipolaire, on n'est plus au temps de la guerre froide, le monde est devenu multipolaire, il faut s'ouvrir, parce qu'il y a d'autres nations qui émergent. On peut nouer des partenariats avec... Vous imaginez, donc il va aller voir au Rwanda, et puis il tient encore ce discours. Donc c'est des gens qui sont aujourd'hui dans une dynamique d'ouverture pour construire quelque chose. On sait que l'Occident, ils savent que l'Occident c'est un gros morceau. C'est un gros morceau, pas les affronter. Mais leur dit que nous aussi, nous avons un certain nombre de potentialités que nous pourrons mettre en place. Nous pouvons construire quelque chose. Moi, je pense qu'au-delà de la politique, au-delà de tout, c'est le moment pour nous, jeunes générations, de soutenir ces chefs d'État qui veulent construire quelque chose, qui veulent faire de notre continent quelque chose.
6: D'accord. Mais Théophile, est-ce qu'on n'a pas l'impression qu'on est plus dans le discours et que en ce qui concerne alors ces questions d'industrialisation, de l'énergie nucléaire et tout, il suffit tout simplement de passer à l'acte parce que le continent dispose même d'ailleurs des matières ou des ressources.
4: Naturellement, Pascal, nous sommes beaucoup plus dans les discours parce que si je le dis aujourd'hui, vous n'êtes pas sans savoir que nous sommes victimes des coupures intempestives ces derniers temps, surtout que les élèves ou les apprenants sont à la fin de leur année scolaires où oui. certains sont en plein examen, les coupures se répètent. Et je crois que ce n'est pas aujourd'hui que ces discours-là sortent, ces discours sortent depuis. Et qu'aujourd'hui, quand nous prenons l'exemple sur Dangote qui voudrait quand même implanter une raffinerie pour pouvoir aider un tant soit peu hein, l'Afrique par rapport à, au pétrole et tout ça, là, je crois, la pression du FMI, tout ça, là, je crois que ces chefs d'État-là qui se rassemblent et qui tiennent de beaux discours, qu'est-ce qu'ils en disent par rapport à cette pression-là du FMI, par rapport à cette implantation de cette raffinerie-là, de ce citoyen nigérien. Je me pose la question de savoir si réellement nous voudrons du bien pour cette Afrique-là ou nous voudrons plutôt tenir des discours politiques pour pouvoir plaire à X ou à Y, pour pouvoir tenir une communication, en tout cas, pour pouvoir donner, se donner une belle image à l'international, puisque à Lomé même, c'est rare maintenant, l'électricité est devenue une denrée rare, alors que chez nous, nous avons des matières premières à notre niveau, que ce soit dans nombre des pays africains, ils ont des matières premières à leur niveau, mais ces matières premières sont exploitées par les Occidentaux, et que ces Occidentaux ne souffrent pas des maux que nous souffrons.
6: Certains observateurs disent même d'ailleurs que la RDC suffit pour nourrir l'Afrique en Nigeria.
4: Naturellement, quand vous pointez sur cet état de choses, on se pose la question de savoir si les chefs d'État ont cette volonté, les chefs d'État africains ont cette volonté véritablement de conduire l'Afrique vers une émergence où c'est un simulacre de discours que les gens tiennent pour pouvoir flouer un tant soit peu voilà, la vigilance de leur population.
6: Kofi, est-ce qu'on a besoin forcément alors de ces sommets, de ces rencontres pour prendre des décisions et parler alors du développement alors du continent?
5: Pascal, je le disais tout à l'heure qu'il y a un écart alarmant entre l'Afrique des sommets et l'Afrique des réalités. Et jusqu'à ce qu'on ne se décide à traiter les problèmes à la base, à d'abord essayer d'aller vers les populations, de comprendre ce qu'elles veulent, de comprendre ce dont elles ont besoin, et de chercher à résoudre le problème à la base, nous serons encore à cette étape-là où on s'en va organiser de grands sommets, de grandes conférences à des milliards de nos francs, sans pour autant vraiment changer ce qu'on doit changer. Cette initiative plutôt de Kigali, moi je dirais que c'est une très bonne initiative, parce que ça permettrait pour nous d'avoir une autre source d'énergie électrique à part ce que nous avons aujourd'hui, l'hydraulique par exemple. Et si au moins, pour une fois, on pourra essayer de joindre les actes à la parole, je pense que ça pourrait beaucoup, beaucoup, beaucoup nous aider. J'apprends que le prochain sommet du NEISA serait organisé au Togo.
6: Au Togo.
5: Et vivement que d'ici là, beaucoup de choses puissent changer pour le bien des peuples africains.
6: J'aimerais votre analyse alors sur cette rencontre de Kigali.
2: Oui, je crois que l'Afrique va être audacieuse. Hein. Il y a quelques années, le Burkina avait annoncé la construction d'une centrale nucléaire au Burkina. Le Niger, qui est l'un des plus gros producteurs d'uranium, je pense qu'il devrait aussi penser à le faire. Donc nous avons plusieurs sortes d'énergie chez nous et les gens viennent prendre ces matières premières et aller les transformer et revenir nous vendre des choses beaucoup plus chères. Et d'où le défi aujourd'hui pour l'Afrique, c'est la transformation et l'industrialisation. Et je crois que nous devons croire à notre génie, à nos innovateurs. Et il y en a énormément. Je reviens encore une fois à ce que j'ai vu un peu à Biashara. Et j'ai rencontré un monsieur qui produisait de l'énergie à partir du soleil, du gaz à partir du soleil. Il dit « sun gaz ». Donc, à partir du soleil, on peut alimenter un réchaud à gaz. Mais c'est un Togolais. Donc, ben, voilà, on a échangé. Et donc, on a des inventeurs, on a des innovateurs, on en a plein de choses. Et donc, il faut déjà qu'on prenne conscience de ça et qu'on aille vers ces produits-là. Ce monsieur, il est à la recherche de financement. Biashara, c'était une opportunité pour lui. On a échangé, il m'a parlé de plusieurs formations. Ils sont même allés au Sénégal. On a réuni quelques inventeurs un peu comme lui, quelques innovateurs comme lui, pour les former et tout ça. Et donc, c'est de ça qu'on a besoin. Parce que nous étions dans un système traditionnel où tout est importé, les autres produits, on consomme. Et il y a la Chine qui nous donne un bel exemple, qui a eu son indépendance d'ailleurs après les pays africains. et qui aujourd'hui est la première puissance économique, peut-être la première puissance tout court, hein, quand on voit ce qui est en train de se passer avec le ballet de Trump et Poutine en Chine récemment. Et donc, on peut commencer par compter sur nous. Ces sommets sont importants, mais après, il faut pouvoir aussi mobiliser la population. Parce que quand la population ne croit pas, quand la population ne croit pas qu'elles ont un rôle à jouer, demain, nos producteurs vont nous mettre à disposition des choses pas possibles. Mais si on ne les consomme pas, si on ne continue pas à réfléchir que ce qui vient de l'Europe ou d'ailleurs est de meilleure qualité que ce qu'on produit chez nous, si nos mentalités ne changent pas, et on ne s'en sortira pas. On va tuer cette génération de producteurs-là, et puis on revient à la case départ. Donc, je crois que ce sommet est important.
1: D'accord.
2: Mais il y a un discours que les citoyens doivent s'approprier. Mmh. Aujourd'hui, il ne s'agit pas de chasser les Français ou les Occidentaux, les faire remplacer par les Chinois, les Turcs et les Russes et tout ça. Mais il s'agit pour l'Afrique de se réveiller. Si vous chassez les Occidentaux, il faut faire ce qu'eux, ils faisaient. Il ne faut pas aller amener d'autres encore pour faire ce que ceux-là faisaient, pour demain aussi se mettre à chasser ceux-là. Et donc, je crois que l'Afrique est dans cette dynamique-là. C'est passer à la transformation, passer à l'industrialisation, et que ce discours-là doit passer, que chacun sache qu'à son niveau, il a une part de responsabilité.
1: Non, je voudrais qu'on termine avec la situation au Sénégal. On va avec, c'est vrai, tout au début, on n'a commencé pas à parler alors du tandem Diomaye Faye et Sonko, parce que vous avez suivi même d'ailleurs sur ce parcours des deux, jusqu'à ce que Diomaye Faye alors ne soit au pouvoir actuellement. Et allez, on a suivi également la manière dont la gouvernance alors se passe de l'autre côté au Sénégal. Et mais patatras, on a vu quand même qu'il y a eu alors de disputes entre les deux amis d'hier, et finalement ce que nous sommes en train d'assister aujourd'hui, tout le monde le sait. Firmin, est-ce que finalement c'était prévisible alors ceci?
3: Oui, c'était prévisible. Le pouvoir ne se partage pas. C'est Mitterrand, à quelques heures de ça, moi qui demandais à Balladur, avec qui il a passé la cohabitation, pour lui demander qu'est-ce que tu as retenu, qu'est-ce que vous avez retenu, monsieur le Premier ministre, de notre cohabitation. Et Balladur de lui répondre, le pouvoir ne se partage pas. Le pouvoir ne se partage pas. Je pense que ils étaient amis quand il n'y avait pas président, il n'y avait pas Premier ministre. Ils étaient amis, ils étaient candidats. Mais il y a la situation changée et on parle maintenant de pouvoir. Et l'un est devenu président de la République et l'autre est Premier ministre. Le président de la République, c'est lui qui a le pouvoir. C'est lui le patron. Le Premier ministre n'est que son collaborateur. Il peut se passer de lui. Et c'est ce qu'il est en train de dire, que c'est lui le Premier ministre. Le jour où il n'aura plus la confiance, sa confiance, il va le faire changer. C'est ça, c'est un chef d'État. Et je pense qu'on est en train de dire, à du moins, c'est toi le président, il faut que tu t'affirmes. Ça rappelle un peu l'histoire de Sarkozy et de Chirac. Quand Sarkozy est un peu dérangé, un peu parce qu'il voudrait succéder à Chirac, on demande, un 14 juin, comme ça, on demandait à Chirac, c'était en 2005, on demandait à Chirac, votre ministre des Finances, et tout, il dit, non, je suis le président. Je décide et il exécute. Et je pense que c'est ce que Diomaye Faye est en train de faire. Ça va toujours s'empirer. Et ils veulent toujours demeurer frère, alors qu'ils gèrent un pouvoir d'État. Je pense que le problème, c'est Diomaye Faye. Il faut qu'il se débarrasse de son camp. Les gens ne veulent pas ça, mais c'est ça le pouvoir. Et je pense que ses voisins vont lui dire, monsieur, c'est vous qui avez le pouvoir. Mais son camp est en train d'oublier une chose. Il oublie que ce Diomaye Faye, il ne le connaissait pas. C'est Diomaye Faye président. Il veut toujours voir Diomaye Faye comme ami, où ils ont été inspecteurs d'impôts, ou quand il était maire, ils ont travaillé ensemble. Mais ce Diomaye Faye est président. Il n'arrive pas à le concevoir. Et puis il est pressé. L'autre chose, pour terminer, il dit que c'est lui qui a fait de Diomaye Faye ce qu'il est.
1: Non, mais est-ce que ce n'est pas une réalité aussi?
3: Oui, l'erreur qu'ils ont commise, c'est que Diomaye Faye, quand il est devenu président, il ne devrait pas le nommer Premier ministre. Il devrait peut-être lui dire, monsieur, mettez-vous quelque part. Parce que les faiseurs de roi, on les écrase toujours. Les faiseurs de roi, on les écrase. Il devrait peut-être lui dire, va t'occuper de l'Assemblée nationale. Je fais mes 10 ans et après tu viens. Lui se dit, bon, que c'est mon mandat que tu es en train de faire. Pars vite et je prends ta place. Ça ne se passe jamais comme ça. D'accord. Alors que Diomaye Faye, lui aussi, il est en train de préparer sa coalition. La coalition
1: de Diomaye Faye.
3: Diomaye Faye. Et s'il arrive à mobiliser autant que le pasteur, je pense qu'en 2029, il va être réélu président.
1: Mais la question de savoir est-ce que c'est possible, voilà. Théophile, vous, votre analyse alors
4: Qu'est-ce que moi je peux dire rapidement? Si le pouvoir a pu diviser les beaux-frères, a pu diviser les frères consanguins, a pu diviser toute une famille. Je crois que si, quand je prends l'exemple sur le Bénin, par exemple, ou Wadani avec son mentor, le président sortant Talon, je crois que si d'aucuns pensent que Talon serait toujours dans l'ombre pour pouvoir tirer les ficelles, Wadani peut le faire une année et demie, deux ans, et après, bon, je crois qu'il va prendre...
1: Il va s'affirmer.
4: Parce que c'est lui le président, c'est lui qui incarne quand même le pouvoir. Et quand on a un pouvoir, on l'exerce, et il ne va pas devoir quand même faire voilà, des courbettes quand même en tant que chef d'État, à un chef d'État sortant qui pourrait être peut-être en position de sénateur, comme d'aucuns le disent, et il va tirer la ficelle. Je crois que le pouvoir a toujours divisé depuis longtemps. Je crois que si vous êtes amis aujourd'hui, il suffit que quelqu'un rentre en possession quand même d'un pouvoir qui lui est décerné, et il va les laisser pleinement, et il va vous écraser et vous oublier.
1: Les exemples sont légion, oui, Koufi.
5: Bon, Pascal, moi j'ai toujours dit que cette histoire entre Sonko et Faye au Sénégal, c'est une histoire très intéressante. Mais je me dis que Sonko a fait une grosse erreur. La grosse erreur...